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1: Nous voulons remercier David, chers auditeurs, pour sa réflexion. Je pense que vous avez bien écouté. Qu'est-ce que le péché contre le Saint-Esprit, c'est ça, David?
2: C'est ça, merci.
1: C'est ça. Ok, vous avez bien pris note et que vous êtes prêts et prêtes justement à ne pas pécher contre le Saint-Esprit. C'est ça, c'est le refus justement d'écouter la voix du Seigneur, d'écouter ce qu'il a à dire. Donc refuser le salut qu'il nous propose, refuser le salut éternel. Et ça, c'est vraiment dommage parce que nous comprenons que si effectivement nous refusons d'accepter le salut qu'il nous offre, eh bien, il y a rien d'autre hein, en dehors de cela. Donc c'est pourquoi on dit que c'est le péché contre le Saint-Esprit, parce que le Saint-Esprit, nous connaissons ses œuvres. C'est de nous convaincre de nos péchés, de nous guider, etc. Nous l'avons dit. Et si nous refusons cela, eh bien, il n'y a point de salut pour nous. Alors, nous remercions David. Et puis, je vous rappelle que vous êtes dans l'émission Conversation intime avec Dieu et que vous pouvez appeler au 0-696-60-48-24. N'oubliez pas de composer le numéro 9 et à ce moment, vous serez en direct avec nos hôtes et nos hôtesses à l'accueil qui prendront vos requêtes de prière. Et je précise que si vous voulez prier, ils sont là aussi pour prier avec vous. Ok, et si vous voulez recevoir des visites, vous le dites, vous le précisez également. Alors maintenant, nous passons à l'exercice de la foi avec Aline. Aline, bonsoir, qui est au studio avec nous, ce qui est très rare. Bienvenue, Aline, au studio. Ça va?
3: Oui, bonsoir. Bonsoir à toutes et à tous. J'ai déjà salué les gens sur le plateau. Bonsoir, chers auditeurs. C'est vrai que c'est assez rare pour être remarqué.
1: Oui, c'est sûr. C'est sûr.
3: Je vais très, très, très, très bien. Merci vous-même.
2: Très bien.
1: On est bien gentil. Froidement.
3: Bien froidement. Et pourtant, on n'est pas au Groenland. Alors, depuis plusieurs semaines, on a exploré ensemble différents aspects de notre vie intérieure. On a parlé de la prière, de nos désirs, de nos croyances et de notre relation avec Dieu. On a aussi parlé de la manière dont on se regarde nous-mêmes et la façon dont nous nous aimons, nous, les uns, les autres, et la façon dont nous aimons Dieu. Et on a aussi découvert que la foi ne se limite pas à ce qu'on déclare croire. Elle comprend aussi tout ce qu'on tient profondément pour vrai, tout ce qu'on croit qui est vrai en fait, et parfois même sans en avoir conscience, que ce soit par rapport à Dieu, par rapport aux hommes, par rapport à la vie, par rapport aux enfants, par rapport à la société. Et ces croyances, justement, influencent notre façon de penser, de ressentir, notre façon de décider, notre façon de vivre. Mais aujourd'hui, on va ouvrir une nouvelle série qui va nous conduire encore plus loin. Si vous croyiez que c'était profond, là, on va toucher le fond. Parce que derrière toutes ces questions qu'on a abordées jusqu'ici, il y en a une autre qui est beaucoup plus fondamentale et à laquelle on n'a pas véritablement répondu. Qui est donc cet être humain que Dieu veut transformer?
1: Qui est donc
3: cet être humain que Dieu veut transformer? On parle de changer nos pensées, de renouveler notre intelligence, de restaurer notre cœur, de vivre selon l'esprit. Mais de quoi est-ce qu'on parle exactement quand on parle de l'homme? C'est quoi l'esprit? C'est quoi l'âme? C'est quoi la place du corps? Pourquoi Dieu nous a créés? Qu'est-ce qui était bouleversé par le péché et qu'est-ce que Jésus-Christ est venu réellement restaurer? Et ces questions sont essentielles parce que si on ne comprend pas ce qu'est l'être humain selon Dieu, nous risquons de mal comprendre ce que Dieu veut accomplir en lui. Par exemple, quand une personne achète un appareil qu'elle ne connaît pas, elle peut essayer de le faire fonctionner en appuyant sur tous les boutons. Je connais beaucoup de personnes qui font ça. Et je dois avouer moi personnellement moi-même que j'ai dormi proche. Moi, j'ouvre la notice toujours. Je déballe, je lis d'abord. Mais il y en a deux. Ah non, mais pour de vrai. Hein. J'ai la notice toujours de mon frigo, de mon four, tout, de la machine à laver. Hein, voilà, on croit qu'on sait, mais on ne sait pas. Tu découvres qu'il y a plein de programmes, voilà. Mais il y en a qui achètent, qui appuient sur tous les boutons. On peut effectivement obtenir quelques résultats.
1: bloquée, oui.
3: Ok, mais tant qu'elle n'a pas compris aussi comment cet appareil était conçu et à quoi il est destiné, tout ce qu'il peut faire, elle risque de l'utiliser de façon de mal l'utiliser ou de ne pas utiliser cet appareil dans ses capacités optimales, voilà.
1: Ou bien tout simplement de le casser avant d'en avoir utilisé.
3: Absolument. D'avoir jeté son argent bêtement, voilà, par manque de patience. Et en fait, le problème, on l'a compris, il ne vient pas nécessairement de l'appareil, c'est le manque de connaissance, c'est la méconnaissance de sa conception et de son fonctionnement. Et en fait, on fait pareil avec notre vie. On cherche à améliorer notre comportement, à contrôler nos émotions, à discipliner nos pensées, à multiplier les efforts spirituels sans avoir pris le temps de comprendre comment Dieu a conçu l'être humain et pourquoi faire, pour quelle relation avec lui. Vous voyez ce que je veux dire?
2: Tout à fait.
3: Formidable. Miles Monroe, que j'aime beaucoup à citer, qui était pasteur et enseignant des Bahamas, dont une grande partie du ministère était consacrée à la redécouverte du dessein originel de Dieu pour l'humanité. Il insistait sur l'intention, sur l'importance de revenir à l'intention du Créateur pour comprendre la nature et la vocation de l'homme. De son côté, Watchman Nee, cet autre auteur que j'aime également à citer, qui était enseignant chrétien chinois et auteur de l'homme spirituel, il a consacré une part importante de son travail à expliquer la vie intérieure de l'être humain, notamment la distinction entre l'esprit, l'âme et le corps. Et son objectif, c'était d'aider les croyants à comprendre ce qui relève véritablement de la vie spirituelle plutôt que de confondre toute activité intérieure ou religieuse avec l'action de l'esprit de Dieu. Ce sont des choses différentes. Et on va s'appuyer également tout au long de cette série sur les éclairages d'Ellen White, qui a beaucoup écrit sur la restauration de l'image de Dieu dans l'être humain, mais aussi sur les travaux consacrés aux croyances profondes et à leur influence sur notre expérience intérieure, notamment avec l'approche du ministère de prière de transformation dont on a déjà parlé sur ce plateau radiophonique. Mais notre point de départ et notre référence principale seront toujours les Écritures. D'accord ? Pour commencer cette nouvelle série, je voudrais vous inviter à considérer une question. Une petite question qu'on pense généralement très simple, mais qui pourrait bien remettre en question une grande partie de ce que nous croyons savoir sur nous-mêmes. Qui suis-je vraiment ? Parce qu'avant de chercher à comprendre comment l'homme doit vivre, il faut d'abord découvrir qui est cet homme que Dieu a créé. Donc, le thème de l'émission de ce soir, number one of the série, qui suis-je vraiment ? On va imaginer une scène ordinaire. Vous êtes invité à une rencontre, à une formation, à une réunion professionnelle ou un événement où personne ne vous connaît. À un moment donné, quelqu'un se tourne vers vous et vous demande « Et vous, qui êtes-vous ? Pouvez-vous vous présenter un peu ?» Et qu'est-ce qu'on répond généralement ?
1: On donne son nom, sa fonction,
2: voilà.
1: Tout ce qu'il y a.
2: Je m'appelle. Je m'appelle.
3: Voilà, on t'a pas demandé comment tu t'appelles.
2: Exactement.
3: On t'a demandé qui tu es. Voilà, c'est ça. Donc on dit soit je suis enseignant, je suis infirmière, ou je suis mère de 4 enfants, ou je suis retraitée, je suis entrepreneur, je suis pasteur, je suis célibataire. Et si on est dans un groupe religieux, on peut ajouter « je suis chrétien depuis 30 ans » ou « je suis responsable de la chorale » ou « je suis ancien d'église » ou bien « je suis membre de telle ou telle assemblée ». Ces réponses ne sont pas fausses. Elles permettent aux autres de nous situer socialement. D'accord ? Mais remarquez bien quelque chose. À la question « qui êtes-vous ?», on répond très souvent ce qu'on fait. La fonction qu'on occupe ou la situation dans laquelle nous nous trouvons. Autrement dit, nous confondons facilement notre identité avec les informations qui permettent de nous présenter. On va prendre une autre situation. 2 personnes se rencontrent dans une salle d'attente. L'une demande à l'autre « Qu'est-ce que vous faites dans la vie ?» Et l'autre répond « Je suis à la retraite. » La conversation peut alors devenir hésitante, comme si cette personne n'avait plus grand-chose à dire sur elle-même depuis qu'elle ne travaille plus. Mais oui. Et pourtant, cette personne a peut-être exercé plusieurs métiers, élever des enfants, traverser des épreuves. Elle a aussi peut-être acquis une grande expérience de la vie et développé des capacités qu'aucune profession ne peut résumer. Pourquoi est-ce qu'une seule fonction devrait suffire à définir tout un être humain ? Si on prend quelqu'un qui a passé 40 ans de sa vie à son entreprise, il était connu, respecté, il était consulté, on l'appelait tout le temps pour prendre des décisions, son téléphone sonnait du matin au soir. Et puis, un jour, c'est la retraite. Quelques semaines plus tard, plus personne ne l'appelle pour les mêmes raisons. Il ne participe plus aux réunions, son bureau a été attribué à quelqu'un d'autre. Et parfois, il peut se poser la question, mais maintenant, je suis qui ?
2: Je suis rien.
3: Je suis qui ? Et remarquez, cette personne n'a pas perdu la vie. Elle n'est pas morte. Elle n'a pas perdu son existence. Elle a perdu une fonction autour de laquelle elle avait organisé une grande partie de son identité.
4: En plusieurs années.
3: Mm-hmm. Voilà. Et la même chose peut se produire quand une personne a consacré sa vie à élever ses enfants. Pendant des années, toute son organisation quotidienne reposait sur leurs besoins. Les conduire à l'école, préparer les repas, surveiller les devoirs, gérer les rendez-vous, les accompagner dans leurs difficultés de vie. Puis les enfants deviennent adultes et puis quittent la maison. Et la personne, elle reste là, que ce soit le père ou la mère. Sa vie quotidienne change drastiquement. À ce moment-là, elle se retrouve face à une grosse difficulté. Elle sait ce qu'elle a fait pendant toutes ces années, mais elle ne sait plus comment se définir en dehors de ce rôle qu'elle a joué pendant toutes ces années. Et cette question ne concerne pas seulement le travail ou la famille, messieurs et mesdames. Elle concerne aussi la vie religieuse. Imaginez un homme qui était responsable d'un ministère pendant 20 ans. Un homme ou une femme. Il dirigeait des réunions, organisait des activités, conseillait les membres de son assemblée, et tout le monde l'appelait par son titre. Et puis, pour une raison ou pour une autre, il n'exerce plus cette responsabilité. S'il a, au cours de sa vie, progressivement confondu son identité et sa fonction, cette transition peut devenir très, très, très, très, très difficile. Il peut avoir l'impression de ne plus compter, simplement parce qu'il n'occupe plus la même place, la même fonction au sein de la société ou de son groupe ou de la communauté. Mais on peut se poser cette question. Est-ce que cet homme a cessé d'être celui qu'il était parce qu'il n'est plus responsable de ce ministère ?
5: Le regard des autres sur moi, déjà.
3: C'est d'abord le regard que je pose sur moi qui va déterminer le regard des autres sur moi. Et alors, si la réponse est non, comme on vient de le voir, qu'est-ce qu'il reste quand la fonction disparaît ? Et ça, c'est le véritable, c'est le cœur de notre émission de ce soir. Ça vous dit, ça vous parle ?
2: Ça me parle complètement.
3: Ah, je suis contente. C'est formidable, je dis gloire à Dieu. Oui. Gloire à Dieu, gloire à Dieu.
2: Ça me rappelle deux choses.
3: C'est vrai, vas-y. Si tu veux partager.
2: Oui, je partage. La première chose, c'est un film que j'ai vu, que j'ai de le temps, je regardais encore des films, ça fait très longtemps. Le film s'appelait 300, et c'était... Il y avait des guerriers de toutes sortes, il y avait des menuisiers, il y avait des charpentiers, il y avait des archers, il y avait toutes sortes de corps de métier qui faisaient partie d'une troupe d'élite qui s'appelait 300. Et quand l'ennemi est arrivé vers eux, il leur a posé la question dans une situation particulière, ils ont tous lancé un cri, un cri de guerre. En fait, ils ne s'identifiaient plus comme ce qu'ils étaient dans la vie, mais leur fonction de ce qui les animait profondément, ce qui les animait, ce qui faisait leur nouvelle identité. Et ça me rappelle un petit peu, enfin ça me rappelle, je fais la relation avec un chrétien qui ne s'estime pas être à la limite un Martiniquais, ni un Européen, mais j'allais dire un Célestin, quelqu'un du ciel. Et son identité a été, disons, façonnée par celle de Christ, parce qu'il regarde constamment à Christ et il donne un sens à sa vie. Donc ce sens à sa vie, qui a une direction, quel que soit ce qui se passe, le façonne et il s'identifie complètement à être cette nouvelle créature dont Jésus parle.
3: D'accord. On va revenir à ça plus tard. On va revenir à ça plus tard. Parce qu'effectivement, il faut savoir que l'identité précède le sens. D'accord ? Alors, c'est vrai qu'on sait en général expliquer ce qu'on fait, ce qu'on a vécu, et on sait expliquer ce qu'on pense, ce qu'on croit que les autres pensent de nous. Mais ces informations, même si elles sont importantes, ne disent pas entièrement qui nous sommes. Elles donnent des indications, c'est comme une sorte de carte sociale dans laquelle on pourra te situer, ou dans une petite case dans laquelle on a tendance, très régulièrement et systématiquement, hein, à mettre les gens. Hein? Vas-y.
5: Oui, et par rapport à ce que tu as dit, que reste-t-il quand la fonction disparaît? Je suis en train de me poser la question, même lorsqu'on est dans une dynamique de reconversion, par exemple, dans le cadre de la profession, qu'est-ce qui me pousse à aller dans une direction ou l'autre, ou une autre? Est-ce que c'est ce que je pense de moi qui me fait, ou est-ce que ce que je suis vraiment me pousse à trouver une autre voie, mais qui me ressemble? Alors, mon avenir, comment il se définit par rapport à ce que je pense de moi-même lorsqu'il s'agit d'une reconversion professionnelle, puisque je n'ai plus de fonction, ce qui m'a donné mon titre pendant des années, mm-hmm. et maintenant je veux changer. Je mm-hmm. change par rapport à quoi?
3: Je change par rapport à mon CV la plupart du temps. Hein. C'est simple.
5: C'est ça. Donc, j'essaie de
3: parce qu'il y a des factures à payer, mais parce que j'ai passé, je ne sais pas, 10 ans dans ça. Donc, voilà. Si brusquement j'ai envie de devenir artiste peintre, parce que bon, hein, voilà, le travail de bureau, ça ne me dit plus trop, on va avoir un problème. Donc,
5: est-ce que je suis peut-être pas artiste peintre vraiment?
3: Mais c'est ça, mais en fait, tu n'as pas le luxe. Si tu fonctionnes par rapport aux critères sociaux, tu n'as même pas le luxe de te poser cette question. Parce que tu es happé par les contingences matérielles. Et tu te dis, mais en fait, vous savez, très souvent, on dit être artiste, ça nourrit pas son homme, alors qu'il y a des artistes qui gagnent des 1000 et des 100.
5: Oui,
3: hein.
5: Oui.
3: Voilà. Donc, ça veut rien dire. Mais on a des idées préconçu, voilà, sur ce qu'il faut faire pour avoir du succès et pour bien fonctionner, encore une fois, fonctionner dans la vie.
5: Oui, voilà.
3: C'est tout. Une vie réussie, c'est une vie qui fonctionne. Voyez-vous? Et la Bible pose justement cette question bien avant nous. Qu'est-ce que l'homme pour que tu te souviennes de lui et le fils de l'homme pour que tu prennes garde à lui? Dans le psaume 8, verset 5. Remarquez la formulation. Le psalmiste ne demande pas qu'est-ce que l'homme a accompli. Il ne demande pas combien il a. Il ne demande pas non plus quelle place occupe-t-il dans la société. Il demande simplement qu'est-ce que l'homme. Et cette question est adressée à Dieu. C'est un détail fondamental parce que le psalmiste ne cherche pas seulement à comprendre l'homme en observant ses comportements, il interroge celui qui l'a créé. On a l'habitude de chercher des réponses sur l'être humain dans beaucoup de domaines, dans la médecine qui nous renseigne sur son organisme, la psychologie qui étudie nos pensées, les émotions, les comportements, et la sociologie examine ses relations et la place de l'homme dans la société, et l'histoire raconte son évolution au sein des civilisations. Toutes ces disciplines peuvent évidemment nous apporter des connaissances précieuses, mais la Bible nous invite à poser une question supplémentaire. Que révèle le Créateur sur la nature et la raison d'être de sa... Enfin, que révèle le Créateur sur la nature et la raison d'être de sa créature? Et c'est ici que la démarche devient différente. On ne va pas commencer par observer ce que l'homme est devenu au fil de son histoire. On va d'abord chercher à comprendre ce que Dieu a voulu quand il a créé l'homme. Parce qu'une chose, c'est de connaître l'homme à travers ses habitudes, ses capacités, ses difficultés ou ses comportements. C'est autre chose quand même de comprendre sa nature originelle et sa place dans le projet de Dieu. Et c'est ce qu'on va aussi aborder au fur et à mesure dans cette série. Mais pour l'instant, je voudrais qu'on garde cette première distinction à l'esprit. Se présenter, on sait maintenant, ce n'est pas nécessairement se définir. Okay. Notre nom permet de nous identifier, notre métier indique une activité, notre situation familiale décrit une partie de notre vie, notre âge indique le temps que nous avons vécu, notre histoire raconte ce que nous avons traversé, mais aucune de ces informations prises isolément ne répond entièrement à la question « Qui suis-je vraiment ?» Et si on veut aller au-delà de ces descriptions, il nous faut maintenant examiner une question essentielle. C'est-à-dire que ce qui nous caractérise n'est pas nécessairement ce qui nous constitue.
2: Oui, parce qu'on peut avoir peur de se dévoiler. Et c'est dans le dévoilement, en fait, qu'on s'identifie et qu'on dit à l'autre qui on est. On dévoile notre cœur. Et parfois, on n'a pas envie de dévoiler qui on est vraiment. par rapport au regard peut-être trop direct et trop clair, on voit qui on est.
3: Mais en fait, quand on parle de se dévoiler, c'est pas une question d'identité, en fait. C'est une question d'histoire de vie, encore une fois.
2: Moi, je parle du cœur.
3: Du cœur. Ah oui, mais voilà, qui je suis vraiment. Mais
2: je dévoile
3: en fait,
2: mon cœur.
3: Même à cette question-là, très peu de personnes sont capables. Merci, David. Vas-y, reprends, David.
6: Non, peu de personnes peuvent y répondre vraiment, parce que ça demande de prendre le temps de se poser. Et tu disais la questionner Dieu. Maintenant, beaucoup de personnes ne vont pas poser la question à Dieu, mais ils auront des questions qui viendront à eux. Ils disent, mais qui je suis vraiment? Pourquoi je suis? Qu'est-ce que je fais? Ils se demandent, mais je ne suis pas avare, je ne suis pas... Donc ils vont s'identifier à ce que je disais tout à l'heure, à l'histoire de la vie du monde. Mais se positionner en tant qu'homme pour dire que je suis un homme intègre, sur quoi tu vas te baser pour dire que je suis un homme intègre? Est-ce que je suis un homme entier? C'est-à-dire ce que je dis, je fais, ce que je fais, je dis, autant que faire se peut. Donc tu te cherches, et tu cherches à te positionner dans le monde dans lequel tu te trouves, dans ton entourage. Donc par rapport à ça, effectivement, face aux autres, ça t'amène à la réflexion. Enfin, tu es censé venir à la réflexion si tu veux vraiment connaître ton existence et ton rôle dans la vie de tous les jours. Parce que même quand on est dans sa voiture, on a un rôle à jouer. Parce que tu peux être voyou sur la route, et puis tu peux aussi être le plus respectueux qui soit et mener une conduite normale. Tu arrives d'un point B à un point A, on va dire entre guillemets sans encombre, même si à côté de toi, il y a celui qui ne respecte rien, mais tu ne peux pas pour autant, tu vas pouvoir l'invectiver par rapport à ça. Donc ton regard sur toi t'amène à te positionner dans le monde dans lequel tu te trouves et rechercher à avoir la meilleure façon d'être qui soit.
5: Et j'aime bien ce que tu dis, quand tu dis dans le monde dans lequel on vit, parce que quand on pose la question qu'est-ce que l'homme, elle est tellement belle la question, parce que l'homme est au milieu d'arbres, de mammifères, d'animaux, etc. Et pourtant, quand tu poses la question dans le monde, qu'est-ce que l'homme, alors qu'on est environné de beaucoup de choses, cette question, elle est belle, parce que qu'est-ce que l'homme? Il y a des animaux.
3: L'homme en tant que créature.
5: Créature. Et les autres aussi sont des créatures de Dieu. Mais qu'est-ce qu'il fait parmi tout cela? La question est très très belle, donc j'attends la réponse.
3: Alors, la réponse va prendre du temps, hein, parce qu'il faut développer plein de choses et tout.
5: D'accord.
3: Mais je suis contente, je suis très contente, gloire à Dieu.
5: Qu'est-ce que l'homme?
3: En fait, il existe une différence entre décrire et caractériser quelqu'un et dire ce qu'est un être humain. Vous voyez. Et on va prendre un exemple très simple. Si on vous montre une photo et que je vous montre une photo et je vous demande de décrire la personne qui est sur cette photo, vous pourrez me dire, par exemple, c'est une femme qui a environ 60 ans, elle est grande, elle a des cheveux gris, elle porte des lunettes, elle a l'air d'être souriante, agréable. Votre description peut être parfaitement exacte. Mais est-ce que vous avez pour autant découvert qui est cette femme? Non! Vous avez seulement identifié certaines de ses caractéristiques qui sont visibles. Voilà.
2: C'est une apparence.
3: Voilà. Et si maintenant vous passez une heure avec cette personne, vous allez découvrir peut-être qu'elle est généreuse, qu'elle aime apprendre, qu'elle a beaucoup d'humour, qu'elle a du mal à faire confiance à quelqu'un ou bien qu'elle s'inquiète facilement. Vous allez plus connaître sa personnalité. Mais cette connaissance ne va pas encore répondre entièrement à la question que ce qu'est cette personne, qui elle est. Et cette différence, cette nuance que je voudrais qu'on comprenne aujourd'hui, une description nous renseigne sur des caractéristiques, comme tu disais, homme intègre, etc. Et souvent nous basons les caractéristiques en nous comparant aux autres. Voilà. Et soit, effectivement, donc la description nous renseigne sur les caractéristiques, l'état ou le fonctionnement d'une personne. Son identité fondamentale renvoie à ce qu'elle est, au-delà de ses seules caractéristiques. Notre corps nous décrit, mais notre apparence ne dit pas tout de nous. Et on va commencer par ce qui nous paraît le plus évident, le corps. D'accord? Quand on regarde quelqu'un, on voit d'abord son apparence physique, on remarque sa taille, son visage, sa façon de marcher, son âge approximatif. C'est tout à fait naturel puisque c'est par le corps qu'on rencontre les autres dans le monde visible. D'accord?
6: Et quand tu disais ça, je me suis redressée.
3: Exactement ça. Mais prenons une personne que vous connaissez depuis votre enfance. Vous l'avez vue à 20 ans, à 40 ans, à 70 ans, son visage a changé. Ses cheveux ont blanchi, son corps n'a plus la même force. Pourtant, vous la retrouvez et vous savez que c'est elle, cette personne. Pourquoi ? Mais parce que malgré les transformations de son apparence, vous reconnaissez une continuité dans la personne. Un exemple encore plus frappant, une personne qui subit un accident, qui laisse des cicatrices importantes sur son visage. Elle peut avoir besoin de plusieurs opérations. Son apparence change considérablement. Mais est-ce que ce serait juste de dire qu'elle est devenue un autre être humain parce que son visage n'est plus le même ? Évidemment que non. Et ça nous révèle quelque chose d'essentiel. Notre apparence physique fait partie de notre existence, mais elle ne suffit pas à définir entièrement qui nous sommes. Attention, ça ne veut pas dire que notre corps serait sans importance ou qu'il est simplement un objet dont on pourrait se débarrasser. Pas du tout. La Bible accorde une véritable dignité, et je répète ce mot, dignité, au corps humain. Paul nous rappelle même que notre corps est appelé à glorifier Dieu. Quand il dit dans 1 Corinthiens 6, verset 20, « Glorifiez donc Dieu dans votre corps ». On va revenir sur cette dimension quand on étudiera la constitution de l'homme. Pour l'instant, on va simplement retenir cela. C'est-à-dire que l'être humain ne peut pas être réduit à ce que nos yeux perçoivent de lui. Notre état de santé nous concerne, mais il ne définit pas toute notre personne.
2: C'est une combinaison.
3: D'accord ? C'est une combinaison. En fait, c'est plein de choses. Ce sont plein d'informations. C'est comme un puzzle que l'on récolte sur des gens. Par exemple, je viens à Villiers aujourd'hui, vous avez vu, je sors d'une conférence, je suis papa quand même. Hein? Alors j'ai une petite veste, je suis bien, machin, bien habillé. Bon, si vous me voyez, je ne sais pas, bon, un jogging un jour, vous allez rassembler cette information avec, vous allez la recouper automatiquement, votre cerveau de façon inconsciente. Et jour après jour, ou bien semaine après semaine, mois après mois, habillé d'une certaine façon, vous allez rassembler, votre cerveau va rassembler ces informations pour obtenir une image de ce que vous pensez de moi en fonction de vos filtres et de vos référents. Pas par rapport à qui je suis véritablement. Voyez, mais c'est ce qu'on fait avec tout le monde. Systématiquement, ce sont des biens inconscients, ce sont des préjugés inconscients.
7: C'est ça. La vie ne fait pas le moine.
3: Mais oui, mais quand tu vois une personne tout le temps habillée bien, elle finit par devenir le moine même.
2: Oui, le moine est toujours habillé.
3: C'est ça. Et il est déjà 20h30, c'est dingue comme le temps passe vite. Il me reste 5 minutes, c'est ça ?
7: 10 minutes.
3: 10 minutes, c'est super. On va prendre, j'aime bien les exemples, hein. On va prendre une femme qui a toujours été active. Elle travaillait, elle s'occupait de sa maison, elle conduisait sa voiture et gérait ses affaires sans problème. Et elle tombe malade. Elle doit maintenant se déplacer avec une aide, suivre des traitements et compter sur ses proches pour accomplir certaines tâches. Et au fur et à mesure, dans les conversations familiales, on ne parle plus d'elle, on ne parle plus d'elle qu'à travers sa maladie. Elle ne peut plus faire ci, elle ne peut plus faire ça, elle a besoin de ça, elle est devenue dépendante. Et même si toutes ces informations sont exactes dans la réalité, médicalement vraies, on ne voit plus cette femme, on ne voit cette femme qu'à travers ce qu'elle ne peut plus faire. Et du coup, on efface au fur et à mesure la personne elle-même.
2: Alors que sa personnalité, normalement, elle est là. Elle reste.
3: Même si la personnalité peut être altérée par la maladie, mais l'existence même de cette femme prend un sens différent pour nous parce qu'on la perçoit à travers le prisme de ce qu'elle ne peut plus faire par rapport à l'image qu'on avait d'elle avant. L'image de la personne qui faisait tout, vous voyez ? Mais cette image qui ne définissait toujours pas qui cette personne était dans son essence véritablement. Hein? D'accord ? Cette personne a encore ses goûts. C'est des souvenirs, une sensibilité, des préférences, une manière, sa manière de comprendre le monde. Elle peut encore avoir des choses à transmettre, même si elle ne peut plus accomplir certaines tâches. Sa maladie, c'est une réalité importante de sa vie, elle n'est pas la totalité de son identité. Et cette information est particulièrement précieuse quand on accompagne des personnes âgées, quand on accompagne des personnes handicapées ou qui sont gravement malades. Faire cette différence, être conscient de nos biais, de nos préjugés inconscients, de notre façon de percevoir l'autre, ça nous permet en fait de cesser de confondre la diminution d'une capacité avec la diminution de la dignité humaine. Et la Bible nous donne une raison profonde de respecter cette dignité. Dieu créa l'homme à son image. Il le créa à l'image de Dieu. Il créa l'homme et la femme. Genèse 1, verset 27. Remarquons que ce verset ne réserve pas l'image de Dieu aux personnes jeunes, fortes, intelligentes, autonomes et en bonne santé. Il parle d'une humanité entière créée à l'image de Dieu. On va étudier plus précisément cette expression dans notre prochaine émission, mais on peut déjà comprendre une chose, que la dignité fondamentale d'un être humain ne dépend pas de son état de santé ni de son degré d'autonomie. Autre point, nos émotions décrivent ce que nous éprouvons, mais elles ne résument pas qui nous sommes. On va imaginer une personne qui reçoit un lundi matin une nouvelle particulièrement difficile. Elle apprend que son entreprise va fermer, qu'elle risque de perdre son emploi. Évidemment, elle est bouleversée, elle ressent de la peur, de la colère et peut-être même du découragement. Et le lendemain, elle va à un entretien et découvre qu'une autre possibilité professionnelle s'ouvre à elle. Alors, elle est soulagée et elle retrouve de l'espoir. En 48 heures, son état émotionnel a considérablement changé. C'est ce qu'on appelle les montagnes russes émotionnelles. Mais est-ce qu'elle est devenue un être humain différent entre le lundi et le mardi?
2: Maintenant, est-ce que c'est pas un problème? Est-ce que ce n'est pas un problème de manque de fermeté, puisque la personnalité se définit également par un tempérament et également une manière de fonctionner qui nous est propre face à toutes les situations.
3: Alors, manque de fermeté, nous ne sommes pas là pour juger ni pour condamner.
2: Je parle de tempérament.
3: Oui, non, mais même au niveau des tempéraments, en fait, non, nous sommes tous sujets à nos émotions. Même la façon dont on réagit sera éminemment émotionnelle parce que nous sommes des êtres émotionnels. En fait, nous sommes des êtres émotionnels, donc nous disposons d'une amplitude émotionnelle qui varie en fonction des types de personnalité, bien entendu, et de l'histoire de la personne, notre façon d'appréhender le monde et les gens et notre vie aussi. En fait, les émotions changent en fonction de nos circonstances de vie. Mais on ne peut pas laisser notre vie être dirigée systématiquement par cette amplitude émotionnelle. Ça s'apprend. Il faut d'abord en être conscient, mais il faut apprendre aussi, effectivement, à fonctionner avec ce que nous sommes, tout simplement. Et il n'y a pas de bon ou de mauvais, et il y a des amplitudes qui sont profondes, d'autres qui sont moins profondes. Voilà.
6: Ça nous amène, à apprendre à se connaître et accepter qui je suis.
3: Mais oui, déjà ça, on a une paix, une sérénité, et on arrête de s'auto-flageller.
6: Exactement.
3: Voilà, donc quand l'autre va te dire, mais tu ne peux pas te gérer, tu vas le regarder, tu lui dis,
7: J'ai fait ça.
3: Voilà, ça va. Tu ne vas pas le dire, oui, mais tu ne comprends pas, etc. Blablabla. Pas se justifier. Déjà, si tu t'acceptes comme tu es, ce que les autres vont dire, voilà quoi. C'est pas eux qui vivent ta vie, on est d'accord. Ok. Donc, c'est clair que cette observation paraît évidente. Pourtant, dans notre langage quotidien, on confond souvent ce qu'on ressent avec qui nous sommes. Une personne peut traverser une période de peur et finir par dire « je suis une personne peureuse ». Une personne peut se mettre en colère plusieurs fois de suite et affirmer « ben moi je suis colérique, c'est ma nature ». Une troisième personne, après plusieurs déceptions, peut conclure « ben je suis quelqu'un qui ne peut pas être heureux ». Remarquez le passage. Au départ, il y a une émotion, ensuite peut-être une réaction répétée. Mais au fur et à mesure, cette expérience peut devenir une définition de soi. Je suis quelqu'un qui n'a pas de chance.

0: quelqu'un, on m'abandonne toujours. Ou je me fais tout le temps rejeter. Voilà. Il y a une différence entre dire je ressens souvent de la peur et affirmer je suis la peur que je ressens. La même phase, de la même façon, il y a une différence entre reconnaître qu'on se met facilement en colère et entre conclure la colère fait partie de mon identité, je ne peux pas changer. Il y a quand même un fossé entre les choses. Mais remarquez bien, c'est exactement la façon dont on juge et dont on définit les gens.
1: Ou bien ma famille, je suis née je proviens d'une famille colérique, ben voilà, automatiquement c'est normal.
0: Voilà, c'est ça. Mais c'est comme si tu justifies le fait que t'es comme ça à cause de ta famille, normal. Et que tu ne peux pas changer, c'est normal. Voilà. Et en fait, la première formulation, je me mets facilement en colère, elle permet d'observer une réalité. D'accord. Mais la deuxième formulation, la colère fait partie de mon identité, je ne peux pas changer, elle risque de transformer cette réalité en une identité définitive. Et c'est ici que les travaux sur les croyances profondes, notamment l'approche du ministère de prière de transformation, qui a été développée par Edward Smith, peuvent nous aider à réfléchir. Cette approche s'intéresse notamment à la façon dont on croit ce qui est vrai, la façon dont ce qu'on croit qui est vrai influence notre façon de ressentir les choses. Vas-y.
2: Effectivement, certaines personnes se disent « je suis handicapé ». Et d'autres disent « je suis porteur d'un handicap ». Et lorsque la façon de le dire, celui qui dit « je suis porteur d'un handicap », on voit qu'il bouleverse le monde, hein. Parce que dans sa tête,
1: il n'est pas handicapé.
2: Ce n'est pas son handicap qu'il porte. Mais dans sa façon de voir les choses, il ne s'identifie pas au handicap.
3: Voilà. Ce n'est pas un frein pour lui.
2: Ce n'est pas un frein.
0: Et ce n'est pas la maladie.
2: C'est pas là, voilà.
0: C'est mon genou malade. Voilà. C'est-à-dire que on s'attribue, en fait, notre identité passe par le prisme du mal qui nous touche, par exemple.
2: C'est ça.
0: C'est-à-dire qu'elle n'est pas dissociée.
2: C'est ça.
0: Alors que, et c'est fondamental le rôle du verbe, de la parole. On connaît ce que les Écritures disent sur les mots.
3: Créateur.
0: Mais oui, le verbe est
2: créateur.
0: Bien sûr.
2: Donc si je suis, donc.
0: Eh oui. Je parle, donc je suis.
2: Je suis. Je pense, donc je suis.
0: Tout à fait. Absolument. Et les pensées sont les mots de l'esprit. C'est ça. Ce que j'aime à dire.
2: Voilà. C'est ce que je pense, oui.
0: Et en fait, il faut se rendre compte ce soir que ce que je ressens à un moment donné n'est pas une définition complète de qui je suis ni de ce que je suis. Ça ne veut pas dire qu'il faut nier ses émotions, les mépriser ou faire semblant de ne rien ressentir. Une émotion peut nous renseigner sur ce qu'on vit et mérite d'être écoutée, mais elle n'a pas à elle seule l'autorité pour définir notre être. Il est 20h40. Nous allons nous arrêter là. J'espère que vous avez, avec moi, passé un bon moment.
3: Très bon.
0: Excellent. Formidable.
3: Je pense que les auditeurs aussi.
0: Mais je dois en parler à eux. Je ne peux pas entendre leur réponse, mais vous pouvez parler à votre poste de radio, à votre téléphone. Voilà. Et on va continuer la semaine prochaine, si Dieu veut. Et on verra effectivement que notre comportement révèle quelque chose de nous, mais il ne dit pas tout de nous. D'accord. Pour l'heure, je nous invite à prier. Prière courte. Tendre Père Céleste, nous te louons parce que tu as fait de nous des créatures merveilleuses. Béni soit ton nom, que de ce que tu nous permets dans cette série de découvrir qui nous sommes vraiment, qui est l'homme et dans quel but tu nous as créés. Que tout ce qui a été dit ce soir pénètre profondément notre être et que nous méditions sur ta parole et que, motivés par ton esprit, nous allions rechercher dans ta parole qui nous sommes au lieu de nous définir à travers le prisme de la société, du regard de notre famille, au regard éducation ou de notre environnement. Que ce soit toi, Père Céleste, qui nous rappelle par ton esprit qui nous sommes, afin que ton nom soit glorifié dans nos vies. C'est depuis Jésus-Christ qui vit en nous que nous t'avons prié.

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1: Chers auditeurs, nous sommes toujours là avec vous. J'espère que vous avez apprécié la partie d'Aline, l'exercice de la foi, qui répondait à la grande question. Quoi encore, Aline?
2: Je vous pose la question, comme à l'école.
1: Comme à l'école? Ah non, il y a eu tellement de choses que tu as dit aujourd'hui que vraiment, qui est donc cet être humain que Dieu veut transformer ou encore qui suis-je? Voilà. Donc, j'espère que nous avons compris au travers de cet exposé vraiment ce que Dieu nous demande d'être et nous allons le voir tout au long de cette émission avec Aline. Alors maintenant, nous allons passer à la dernière partie de

0: notre émission qui est la séance d'intercession en prière. Donc nous aurons plusieurs prières et je vous demande de prendre une position révérencieuse pour la prière. Nous commençons avec Pierrette.
1: Notre Père qui est dans les cieux, que ton nom soit sanctifié sur la terre comme au ciel. Que ton nom soit glorifié dans nos vies aussi, Seigneur. Nous te présentons ce soir, Seigneur, la violence qui sévit dans notre petite Martinique, mais aussi dans le monde. Notre Dieu, tu nous as fait connaître que dans les derniers temps, la violence va s'accroître parce que l'amour des uns et des autres se refroidira. Tu nous as avertis. Mais Seigneur, nous savons que ce n'est pas une fatalité en tout temps. C'est pourquoi, Seigneur, j'ai à cœur de te présenter cette violence qui sévit en Martinique depuis quelques mois, sinon quelques années, Seigneur. Nous savons, Seigneur, que les parents, beaucoup de parents ont démissionné. Et les enfants, Seigneur, se trouvent livrés à eux-mêmes. Nous savons, Seigneur, que la situation économique, Seigneur, rend plus d'un des situations difficiles. Et que chacun, Seigneur, se débrouille par lui-même. Et ça crée de la violence. Chacun a des raisons, Seigneur, d'être violent vers son prochain. Nous te demandons ce soir, Seigneur, une grâce particulière, non seulement pour nous, mais partout où la violence sévit. Descends, Seigneur, interpelle, parle au cœur de chacun, montre à chacun, Seigneur, ce que l'amour dans le cœur pourrait faire. Mais Seigneur, nous savons que cette violence, dans cette violence, il y a des morts. Nous te demandons, ô notre Dieu, de visiter les parents, les victimes, et de soulager la souffrance, Seigneur. Nous te demandons aussi, Seigneur, de protéger nos enfants, les familles, Seigneur, que tes anges campent autour d'eux et déploient leurs ailes autour de nos familles, nos enfants, tous ceux, Seigneur, qui sont en paix dans le pays, mais qui subissent, Seigneur, ces situations. Nous savons que ta main n'est pas trop courte pour sauver toutes ces personnes et de leur permettre de changer de direction. Alors ce soir, une grâce particulière pour toutes ces personnes, qu'elles soient dans les rues ou ailleurs, interpelle-les, interpelle leur cœur comme toi seul, tu sais si bien le faire, afin qu'avant longtemps, nous puissions entendre une diminution de cette violence, Seigneur, sinon qu'elle soit éradiquée dans notre pays et ailleurs. Sois béni, ô notre Dieu, c'est en Jésus que je te fais cette prière, que toute gloire te revienne. Amen.
2: Amen. Amen. Éternel notre Père, nos jeunes ont besoin d'avoir une destination, un objectif, un sens dans leur vie. Et les études qu'ils font déterminent justement leur avenir, en tout cas ce qu'ils ont projeté de faire. Accorde-leur donc, Seigneur, le choix inspiré de ta part, afin qu'ils puissent déjà, s'ils sont dans la vallée de l'indécision, qu'ils puissent savoir, Seigneur, ce qu'ils doivent faire et se reposer sur toi, sur tes conseils, Seigneur, pour faire le bon choix. Aussi ceux qui sont dans leurs études, Seigneur, accorde-leur, Seigneur, d'être instruits par toi, afin que tu puisses leur montrer la voie qu'ils doivent suivre. Conseille-les, Seigneur, et permets qu'ils puissent, ayant la foi en toi, qu'ils sachent, Seigneur, que ton regard est sur eux. Accorde-leur donc, Seigneur, de la résilience, du courage, de la détermination, Seigneur, dans ce qu'ils ont entrepris et dans ce qu'ils entreprennent en ce moment, Seigneur. Ils ont besoin de toi dans leurs études scolaires, dans leurs études, Seigneur, les études secondaires, dans leurs études, Seigneur, au niveau académique également. Ils ont besoin de toi, Seigneur, parce qu'ils veulent s'identifier, Seigneur, dans un projet de vie. Mais ils ont besoin de toi également, Seigneur, de façon à ce qu'ils puissent passer cette tempête de la vie, Seigneur, à ton côté. Parce que on ne peut résister, Seigneur, aux difficultés, si ce n'est qu'en toi, Seigneur. Accorde-leur, Seigneur, dans cette grâce, afin qu'ils puissent être des disciples, des serviteurs, Seigneur, des enfants de Dieu, des personnes qui puissent, Seigneur, marcher dans tes voies, et qu'ils puissent ainsi, Seigneur, avoir ton caractère, et ainsi, Seigneur, avoir, Seigneur, ce blindage, je pourrais le dire, ce blindage, Seigneur, face aux difficultés de la vie et face aux défis qu'ils attendent. Que tu les bénisses, Seigneur, en Jésus, pour ta gloire. Amen.
0: Amen.
3: Notre Dieu, notre Père, nous te sommes reconnaissants car tu es seul Dieu sur lequel nous pouvons compter. Nous savons, tendre Père Céleste, que tu es celui sur lequel toute chose est possible. Et alors que nos cœurs sont brisés, nous te remettons aussi, Seigneur Dieu, le cœur de ces prisonniers. Ceux, Seigneur Dieu, dont l'espérance semble être arrêtée à cause des barreaux, des portes fermées à clé, verrouillées et des miradors. Alors, tendre Père Céleste, mon Dieu, toi qui nous connais et qui les connais chacun individuellement, comment ne pas te demander de les toucher? Comment ne pas te demander de les fortifier? C'est pour ça qu'en ce soir, nous te prions, tendre Père, alors que tu intercèdes auprès du Père pour chacun de nous, regarde-les. Pose un regard sur eux, une pensée vers eux. Que ce soit ces femmes, ces jeunes, ces hommes, et tu puisses, Seigneur Dieu, les soutenir de ta droite triomphante, et que tu transformes leur cœur. Nous te demandons, Seigneur Dieu, de leur pardonner leurs erreurs, leurs imperfections. Tu vois, Seigneur Dieu, leurs manquements. Tu vois, tu connais aussi leur ignorance. Et je sais, Seigneur Dieu, que tu les aimes. Chaque individu, prisonnier, Seigneur, individuellement, tu les aimes. Et je sais que tu veux les accompagner, les aimer encore plus et qu'ils sachent que tu les aimes. Alors ce soir, toi qui démontres l'amour, toi qui es amour, roi des rois, prends ce temps qui t'appartient et visite chacun d'eux individuellement. Touche leur cœur, Père, et montre-leur ô combien tu es grand et que tout pouvoir t'a été donné sur la terre et au ciel, Seigneur Jésus, et que tu peux leur dire... Aie confiance, ne crains rien, et que tout ce que tu entreprendras, je ferai fructifier. Alors nous croyons en toi, Papa. C'est pour ça que nous te prions ce soir, pour chacun de ces prisonniers, et que tu puisses, Seigneur Dieu, leur démontrer qu'avec toi, ils peuvent être libérés. Qu'avec toi, ils ont le meilleur avocat. Avec toi, Seigneur Jésus, que tu plaides pour eux et que tu verses ton sang pour les laver et les rendre purs. Afin, Seigneur Dieu, que tu puisses leur permettre de sortir dans le temps que tu as marqué pour eux et qu'ils puissent être de nouvelles personnes, de nouvelles créatures, comme tu le dis dans ta parole. Merci pour eux et merci de les fortifier. Que leur nuit soit agréable, que leur réveil tout à l'heure soit rempli de bonheur et de joie. Et qu'ils accompagnent, Seigneur Dieu, ceux qui sont proches d'eux, leur famille. Et que tu puisses leur démontrer ô combien eux aussi, ils ont besoin de toi et qu'ils puissent compter sur toi. Je te remets aussi ceux qui les gardent, ceux qui les préservent, ceux qui les touchent, ceux qui portent, Seigneur, attention à eux, les gardiens. Que tu puisses aussi, Seigneur Dieu, leur montrer que tu les aimes et que tu es là aussi pour eux. Je te loue, tendre Père Céleste, mon Dieu, parce que tu es ce Dieu sur lequel nous pouvons compter et que tu agis déjà auprès de chacun, au nom de Jésus. Amen.
0: Amen, amen, tendre Père Céleste. Nous voulons terminer cette session d'intercession, Seigneur, en invoquant ton Saint-Nom pour tous ceux, Seigneur, qui tiennent une campagne d'évangélisation en ce moment. Il y en a aussi, Seigneur, qui s'apprêtent à commencer, qui sont en semaine de réveil. Seigneur, les églises sont mobilisées, les membres d'église aussi. Un travail est déjà fait. Et nous comptons sur ton Esprit Saint afin de pouvoir, Seigneur, accompagner toutes ces églises en évangélisation,

0: Nous voulons aussi te prier pour ce programme Voice 27, Voix 2027. Seigneur, c'est un programme qui est lancé dans le monde entier. Et la Martinique aussi se prépare pour ce mouvement évangélique. Ô Seigneur, sensibilise le cœur de chacun. Et que chacun de nous, Seigneur, nous puissions nous sentir impliqués. Et que nous puissions nous enrouler sous ta bannière, Seigneur. Car nous ne savons pas ce qui se passera demain. Mais ce que nous savons aujourd'hui, c'est que aujourd'hui, tu nous donnes vie afin que nous puissions dire que tu es grand, tu es tout puissant et tu es amour et tu es sauveur, Seigneur. Ô tendre Père, que tu nous accordes à chacun cette force spirituelle, que tu nous accordes cette volonté, cette persévérance, afin de pouvoir nous enrôler sous ta bannière. Merci Seigneur de nous permettre de participer à ce grand mouvement Voix 2027. Et que tu bénisses tous ceux, Seigneur, qui se préparent pour ce temps fort. Merci encore de nous exaucer. Merci de prendre soin de nous, Seigneur. Et que tu bénisses tous ceux qui sont à l'écoute de cette émission Conversation intime avec toi. Et que tu touches, Seigneur, le cœur de plus d'un. Et qu'ils fassent de toi leur compagnon de vie. Que ta paix et ta grâce soient sur nous tous. Au nom de ton Fils Jésus-Christ, nous t'avons prié et pour ta gloire. Amen. Amen. Nous voulons vous remercier, chers auditeurs d'Espérance FM. Et nous vous disons à jeudi prochain, Dieu voulant, et une bonne soirée vous est souhaitée. Que Dieu vous bénisse.
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2: 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Il est 21h. Belle soirée. 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
1: Le Dieu de tous. Le texte de base est tiré du livre de Luc, le chapitre 13, le verset 12. Femme, tu es délivrée de ton infirmité. C'est difficile à croire, mais c'est bien arrivé. Un sabbat, dans une synagogue, le Christ a vu une femme affligée d'une dure maladie qui la tenait complètement courbée depuis 18 ans. Ne pouvant supporter de voir Satan asservir une de ses filles, Jésus a eu la joie de s'approcher d'elle et de la délivrer du joug oppresseur. Ça a été une scène digne d'applaudissements et de louanges à Dieu pour célébrer la présence d'un être rempli de pouvoir et d'amour, pour célébrer la délivrance tant attendue d'une femme de fardeau insoutenable. Mais certains dans l'assistance n'ont pas été capables de se réjouir de l'événement. Le principal chef religieux s'est irrité de ce que Jésus ait guéri un sabbat. Voir Luc chapitre 13, verset 14. Et il s'est levé très contrarié. Oui, vous avez bien lu. Il s'est irrité de ce que cette femme ait été guérie un jour de sabbat. Puis, le dignitaire a repris Jésus pour mettre à mal son programme de culte sabbatique en libérant ce jour-là des personnes asservies par Satan. Il est incroyable de voir jusqu'où peut arriver notre conception erronée de la religion. De voir à quel point elle peut nous aveugler et nous amener à maltraiter les enfants de ce Dieu que nous disons aimer et servir. Ce jour-là, Jésus a dit peu de choses aux chefs religieux. Le maître n'est pas comme nous qui gaspillons notre temps à nous observer les uns les autres. Il a soulevé l'hypocrisie du chef religieux, mais a consacré son temps à nous expliquer que pour Dieu, aucune religion, aucun programme, aucune tradition n'est plus important que le salut d'un être humain. Il a aussi déclaré que si une personne en apparence religieuse pouvait donner plus d'importance à son bœuf et à son âne qu'à une femme malade, Dieu ne pensait pas de cette façon. Pour le Seigneur, guérir sa fille qui subissait le joug de Satan était une priorité. Que faisons-nous, nous membres de son Église? Avons-nous pour priorité maximale d'amener d'autres personnes aux pieds de Jésus pour qu'elles soient libérées du pouvoir de Satan? Ou comme ce chef religieux, pensons-nous que les formes extérieures de l'observance d'une loi sont plus importantes que le salut d'un être humain? Comme c'est le cas de Jésus, l'Église est divine, mais aussi humaine, parce qu'elle est formée d'êtres humains. Et alors qu'elle est dans ce monde, elle doit être humaine dans le sens où elle doit être compréhensive et sensible au malheur d'autrui.
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1: Bonjour à toutes et à tous. Nous sommes ensemble jusqu'à 15h sur Espérance FM dans votre émission La jeunesse, ses problèmes et leurs solutions. Cette émission s'adresse à vous qui êtes parents d'ados, responsables de jeunes, pasteurs, enseignants. Elle s'adresse à tous les adultes qui s'intéressent à la jeunesse et qui travaillent auprès d'elle. Nous brossons chaque mercredi un ensemble de points qui ont pour but de vous aider à prévenir et à surmonter les crises que de nombreux adolescents et jeunes adultes d'aujourd'hui doivent affronter à un moment ou à un autre de leur vie. Chaque thème abordé est basé sur les travaux de Josh McDowell et Bob Hostetler, deux spécialistes de la relation d'aide chrétienne. Je vous propose, comme à chaque fois, en guise d'introduction, une étude de cas pour illustrer le problème. En fait, ce sont des récits qui sont adaptés d'authentiques entretiens, ou alors c'est un amalgame de plusieurs situations. Ensuite, nous faisons un survol du problème et de son importance pour les jeunes. Nous abordons les principales causes, les principaux effets du problème ou du sujet. Un autre temps est consacré à la perspective biblique du problème et enfin à l'attitude que peut prendre l'adulte responsable du jeune pour prévenir ou pour régler le problème. Et à chaque fois, dans cette section, je vous propose 6 étapes que sont écouter, sympathiser, soutenir, diriger, enrôler et au besoin, déléguer. Je peux à l'occasion mentionner des documents ou références supplémentaires. Aujourd'hui, parlons du problème des parents indifférents. La négligence peut revêtir différentes formes et être plus ou moins flagrante. On parle généralement de négligence lorsqu'on ne prête aucune attention aux besoins essentiels de l'enfant, qu'il s'agisse de son abri ou de nourriture, de vêtements, des soins médicaux, de sa présence à l'école, etc. Prenons le cas de Marc et Déborah. Ils étaient tous les deux chrétiens. Ils s'étaient rencontrés au groupe de jeunes de l'église quand ils avaient 16 ans. Ils avaient grandi dans la même ville, étaient tous les deux de bons élèves. Déborah, généralement, était meilleure que Marc. Ils avaient beaucoup de choses en commun, mais pas toutes. Marc était le meilleur joueur de basket de son club. Grâce à lui, son équipe était engagée et elle était même favorite dans le championnat. Quand il gagna son trophée du meilleur joueur, Marc sourit triomphalement et alla recevoir son trophée d'un air si sûr de lui que tout le monde s'aperçut qu'il estimait mériter son titre et plus encore. Il ne parcourut pas la foule du regard pour chercher ses parents, car il savait qu'il ne serait pas là. Il n'y était jamais.

d'ailleurs. Déborah ne comprenait pas cela. Elle jouait au volley et ses parents ne manquaient jamais un match. Ils assistaient même à la plupart des entraînements et ils paraissaient se captiver pour tout ce qu'elle entreprenait. Les parents de Marc ne manquaient pas seulement ses rencontres sportives. Son père, homme d'affaires, voyageait beaucoup et sa mère était obstétricienne. Tous deux jouissaient d'une grande considération, mais presque tous les matins, Marc partait au lycée sans voir ses parents. Et le soir, eh bien, généralement, il fouillait dans la cuisine pour trouver de quoi manger. Marc, confiant parfois à son pasteur que s'il mourait, ses parents ne découvriraient probablement son corps qu'au moment où il se décomposerait. La pire forme de négligence est évidemment celle où un enfant est blessé physiquement ou meurt faute de nourriture, de surveillance ou de soins médicaux. Dans l'Hexagone, chaque année, plus de 50 000 enfants et adolescents sont victimes de maltraitance. En 2018, une étude a démontré qu'en France, un enfant meurt tous les 5 jours. Tué par sa propre famille. En Martinique, en octobre 2022, a été inaugurée la maison de protection des familles de Martinique, à Redoute. Elle succède à la brigade de prévention de la délinquance juvénile, qui ne s'occupait que des victimes mineures d'infractions à caractère sexuel et de maltraitance. Au 29 septembre 2022, étaient recensées 1009 interventions en zone gendarmerie et 1049 victimes, dont 20% étaient des enfants victimes de violences intrafamiliales. Cela étant dit, certains jeunes souffrent d'un type de négligence moins facile à identifier et qui échappe aux statistiques. Les directeurs d'établissements scolaires et les représentants du gouvernement ne considèrent sans doute pas la situation de Marc comme un cas de négligence ou d'abus. Mais l'inattention dont il souffre, l'apparent manque d'intérêt et d'engagement de ses parents le marqueront au fer rouge pour le reste de sa vie. Les causes de l'indifférence parentale. Être parent n'est pas une sinécure. Il n'est pas facile de se débrouiller dans la vie, même sans enfant. Beaucoup de parents trouvent qu'il est presque impossible de donner l'attention et les soins nécessaires à un, voire plusieurs enfants. Certes, une multitude de parents s'en tirent avec les honneurs, mais certains, pour diverses raisons, échouent. Une de ces raisons peut être la pauvreté. Les experts estiment que la cause la plus courante de négligence est la pauvreté. De même, dans bien des cas, les parents indifférents sont des personnes nécessiteuses. Beaucoup de conséquences du dénuement amènent les parents à être négligents. C'est malheureusement le cas dans certaines familles monoparentales ou des familles dont les enfants sont très nombreux. C'est dû aussi au manque d'éducation et à l'absence d'exemples positifs qui permettent d'apprendre à être de bons parents. De plus, une atmosphère de désespoir règne dans certains quartiers dits défavorisés et les parents ne savent ou ne veulent pas remplir leur mission. Toutefois, ce n'est pas seulement dans cette catégorie qu'on trouve les parents indifférents. Il y a aussi ce que l'on appelle les styles de vie locomotives. Les jeunes des classes moyennes et supérieures ont généralement la nourriture, le logement, la scolarisation et les vêtements qui leur sont nécessaires. Mais ils sont négligés dans d'autres.

autres domaines. Ils sont parfois privés de l'attention, de l'affection et de l'intérêt de leurs parents. Les familles de classe moyenne et supérieure souffrent souvent de ces styles de vie locomotives, c'est-à-dire les parents, tels des locomotives lancées à pleine vitesse, font la course contre la montre pour satisfaire aux exigences de leur carrière, de leur église, pendant que leurs enfants, qui finissent par faire simplement partie du paysage, passent pratiquement inaperçus. Dans notre vie moderne et trépidante, les deux parents sont souvent obligés de travailler à plein temps et les jeunes sont souvent livrés à eux-mêmes après la classe et parfois même jusque tard dans la soirée. Cela laisse les adolescents solitaires et effrayés et cela risque de les inciter à se lancer dans des aventures malsaines et pernicieuses. Une autre cause est l'éclatement de la famille. Le divorce et la famille monoparentale engendrent beaucoup de stress chez les parents. Leur souffrance et leur colère leur masquent parfois le besoin de leurs enfants de faire le deuil de leur famille. Après un divorce, dans bien des cas, un parent doit assumer seul la responsabilité parentale, tout en faisant face aux problèmes financiers, à la reprise d'un métier ou d'études, à de nouvelles relations, etc. Tout cela obnubile le parent, au point qu'il lui est impossible de prêter attention aux jeunes. Un épisode entier sera consacré à ce problème du divorce parental. Être parent seul est une tâche écrasante. Le parent isolé éprouve de grosses difficultés à établir un juste équilibre entre ses besoins personnels, souvent exacerbés par le deuil ou le divorce qu'il a subi, et les besoins de ses enfants. Beaucoup de parents seuls sont merveilleusement attentifs aux besoins de leurs enfants, mais hélas, dans bien des cas, les besoins émotionnels d'attention, de soutien et d'affection de l'adolescent sont négligés. Autre cause est le cas de la famille nombreuse. Quand il y a beaucoup d'enfants dans une famille, il est évidemment plus difficile d'accorder à chacun son intérêt et son attention. Taïna avait 4 frères et sœurs et ses parents ne lui avaient jamais accordé d'attention. Ils travaillaient tous les deux et essayaient de régler les multiples factures qui pleuvent sur toutes les familles nombreuses. Les parents de Taïna n'avaient jamais le temps ni l'envie de participer à ses activités scolaires ou sportives. Et en fait, ils faisaient tout leur possible pour la décourager de se lancer dans des activités extrascolaires sous prétexte que cela leur occasionnerait des dépenses supplémentaires. Taïna avait l'impression qu'on ne lui demandait qu'une chose, passer inaperçu. Une autre cause est la préoccupation des parents de grimper dans l'échelle sociale. Les parents ont tendance à négliger leurs enfants s'ils sont obnubilés par autre chose, en particulier par leur ascension sociale. Le père et la mère de Malia, par exemple, étaient engagés dans plusieurs activités et tous deux faisaient tout pour gravir les échelons du succès. Malia était confiée à une tante, la sœur de sa mère, qui avait 20 ans. Ses parents étaient loin de se douter que Malia et sa gardienne fumaient du cannabis ensemble tous les après-midi. Comme ses parents ne rentraient chez eux qu'à 8 ou 9 heures du soir, Malia avait tout le temps de faire disparaître les traces visibles de son activité, quoique les résultats scolaires aient été frappants pour ceux qui y prenaient garde. Une autre cause est la maladie mentale. La schizophrénie, la dépression maniaque, la dépression postpartum et la dépression clinique sont des maladies qui provoquent l'indifférence vis-à-vis de leurs enfants chez les parents qui en sont atteints. Quand un parent souffre de l'un de ces troubles et qu'il n'est pas soigné correctement, sa maladie l'empêche de prendre soin de son enfant. Une autre cause est l'égoïsme. Notre société actuelle
incite les hommes et les femmes à penser d'abord à eux et à vivre leur vie, c'est-à-dire gagner un salaire conséquent, envoyer leurs enfants dans une école privée, faire de l'exercice tous les jours, partir en vacances et en même temps à avoir une famille nombreuse. Les parents qui ont cette mentalité négligent automatiquement les besoins de leurs enfants et ils optent, consciemment ou inconsciemment, de faire passer leurs besoins avant ceux de leurs proches. Une autre cause est l'inaptitude à être parent. Les enfants ne viennent pas au monde avec une notice de mode d'emploi. Presque tous les nouveaux parents admettent que rien ne les a préparés à leur tâche. Certains, en particulier ceux auxquels leurs propres parents ont montré l'exemple, font des efforts, ils s'appliquent et ils finissent par parvenir à répondre à tous les besoins fondamentaux de leurs enfants, qu'ils soient physiques ou affectifs. Malheureusement, beaucoup de parents s'imaginent que leur tâche se borne à pourvoir aux besoins financiers de leur famille. Un jeune dont les parents semblent négligents ou indifférents sera immanquablement blessé, frustré, irrité, parfois même furieux ou amer, et il se sentira seul et désorienté, ce qui aura de nombreux effets négatifs. Voyons ses principaux effets. Le premier, peut-être le plus évident, est la faible estime de soi. Quand un parent néglige son enfant, ou que ce dernier a l'impression qu'il en est ainsi, il risque de se sentir sans valeur. Marc, dont l'histoire a servi d'introduction à ce sujet, semblait très sûr de lui, mais il ne faisait probablement que camoufler une estime de soi terriblement faible. Il compensait sans doute l'indifférence de ses parents en se donnant un air prétentieux et supérieur. Je vous renvoie ici à l'épisode 6 traitant de la faible estime de soi. Un autre effet est l'échec scolaire. Le degré d'attention que les parents portent à leurs enfants détermine dans une large mesure leur résultat scolaire. Des parents négligents inciteront les adolescents à se laisser aller en classe. J'aurai l'occasion de développer dans un épisode à venir les échecs scolaires et les performances exceptionnelles. Un autre effet est l'incapacité à choisir ses amis. Des parents négligents seront souvent les derniers à s'apercevoir que leur enfant a choisi de sortir avec une bande douteuse. Un enfant dont les parents sont indifférents et négligents aura un désir fou d'être accepté par les autres. Et souvent, il comblera ce besoin en traînant avec des amis malsains. Un autre effet est le manque d'aptitude sociale. Les premiers pas dans la vie sociale se font au sein de la famille. C'est là qu'on acquiert la confiance en soi et la faculté de dialoguer, qui permet ensuite de s'ouvrir au monde. Mais quand les parents ne sont ni disponibles, ni attentifs, le développement social de leur enfant est entravé. L'incapacité à se lier aux autres. Tisser des liens est essentiel au développement et à la croissance des êtres humains. Lorsqu'un jeune n'a pas communiqué avec ses parents par le dialogue, par le toucher, il parvient mal à se lier avec les autres, que ce soit dans ses amitiés, ses fréquentations, son mariage et ultérieurement ses relations avec ses propres enfants. Un autre effet, le comportement rebelle. Les jeunes qui se sentent négligés essaient d'attirer l'attention et ils préfèrent encore l'attention sur leur comportement négatif à l'indifférence. Lorsque leurs méfaits leur valent les résultats escomptés, ils redoublent d'ardeur dans ce sens. Un
jeune peut se rebeller en trouvant un moyen

d'embarrasser ses parents devant leurs amis, devant leurs collègues. Ça va être par sa coupe de cheveux, ou le fait de porter des boucles d'oreilles, ou d'arborer un ou plusieurs tatouages, des blasphèmes, etc. Il peut même aller jusqu'à enfreindre la loi. Absentéisme scolaire, affiliation à un gang, etc. Nous aurons bientôt un épisode sur la rébellion. Un autre effet sera des problèmes d'alcool ou de drogue. Les jeunes qu'on néglige sont davantage susceptibles de succomber à l'alcool et à la drogue parce qu'ils sont la plupart du temps livrés à eux-mêmes. Un chercheur a constaté que les jeunes qui rentrent dans une maison vide sont deux fois plus enclins à consommer de l'alcool, des cigarettes et de la marijuana que ceux qui sont surveillés par les adultes. Enfin, un autre effet est malheureusement la débauche. Les adolescents qui ont l'impression que leurs parents sont indifférents ou négligents ont à la fois la motivation, c'est-à-dire qu'ils recherchent de l'intimité, ils sont en quête d'attention, etc. Donc ils ont à la fois la motivation et l'opportunité, c'est-à-dire qu'ils ont de longues périodes de temps libre et ils ont encore l'opportunité d'avoir des activités extérieures. Donc ces longues périodes de temps libre, d'activités sans surveillance. Eh bien, ces jeunes risquent fort de compenser leur frustration et de chercher à assouvir leurs besoins par le biais de rapports sexuels. Voilà, nous avons brossé le tableau des principales causes et des principaux effets du problème des parents indifférents ou négligents. Je vous propose de marquer une pause musicale avec ce titre « Quelqu'un m'aime là-haut » et la voix de Marie.

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1: Merci de rester avec nous ou de nous rejoindre sur Espérance FM. Vous êtes dans votre émission La Jeunesse, ses problèmes, leurs solutions. Abordons maintenant la perspective biblique du problème des parents indifférents. Deutéronome chapitre 6, versets 6 et 7 propose à tous les parents une ligne de conduite. Je lis. Et ces commandements que je te donne aujourd'hui seront dans ton cœur. Tu les inculqueras à tes enfants, et tu en parleras quand tu seras dans ta maison, quand tu iras en voyage, quand tu te coucheras et quand tu te lèveras. Dieu parle du rôle relationnel des parents. Il leur commande de pourvoir aux besoins de leurs enfants, mais aussi de les enseigner en restant en contact étroit avec eux. Cette insistance sur les relations est en opposition absolue avec la conduite des parents indifférents. Jésus a montré l'exemple en s'occupant des enfants et en étant attentif à leurs besoins. Quand une foule d'enfants se pressait autour de lui, et beaucoup d'entre eux étaient amenés par leurs parents, les disciples voulaient les renvoyer. Mais Jésus objecta : Laissez venir à moi les petits-enfants. Et ne les empêchez pas, car le royaume de Dieu est pour ceux qui leur ressemblent. Marc 10, verset 14. Le Seigneur sait très bien que la vie professionnelle et familiale est très prenante et parfois conflictuelle. C'est sûrement pour cette raison qu'il a ordonné aux enfants, dans sa parole, d'honorer leurs parents. Exode 20, 12. Et aux parents, de ne pas irriter leurs enfants. Éphésiens 6, 4. Mais tout adulte concerné, que vous soyez pasteur, enseignant, responsable de jeunes ou parent, tout adulte concerné doit prier pour que le Seigneur accomplisse dans toutes les familles la promesse qu'il a faite à Israël, dans Malachie 4, verset 6. Cette promesse, la voici. Il ramènera le cœur des pères à leurs enfants et le cœur des enfants à leurs pères. Nous écoutons ce titre, Tu prends soin de moi. Et c'est CTW, Created to Worship, que nous écoutons.

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2: Dernier volet de cet épisode consacré aux parents, aux problèmes des parents indifférents. Alors, comment réagir ? Un adolescent qui souffre de l'indifférence ou de la négligence de ses parents a vraisemblablement grand besoin qu'un adulte lui manifeste son intérêt et lui offre son soutien. Un tel appui ne remplacera jamais l'attention que ce jeune aimerait trouver chez son père, chez sa mère, mais cela peut l'aider jusqu'à un certain point, surtout si vous appliquez ces quelques principes. Écoutez, les jeunes qui se sentent négligés par leurs parents aspirent à être écoutés. Ils aimeraient que des adultes se préoccupent d'eux et veillent à leur bien-être. Une oreille attentive et patiente peut constituer un appui très précieux pour eux. Des questions telles que celles-ci les encouragent à parler et leur montreront qu'on leur manifeste de l'intérêt sans les harceler. Voici quelques questions. Quand as-tu commencé à éprouver ces sentiments? Les choses se sont-elles améliorées ou ont-elles empiré? Tes frères et sœurs éprouvent-ils ces mêmes sentiments que toi? As-tu déjà discuté de cela avec tes parents? Si non, qu'est-ce qui t'en empêche? Si oui, quel résultat as-tu obtenu? Ne prêtez pas seulement attention aux paroles de votre interlocuteur, mais sachez discerner ce qu'il ressent. Efforcez-vous, sans prendre parti ni d'un côté ni de l'autre, efforcez-vous de savoir si les parents sont réellement indifférents ou si c'est une idée fausse de l'adolescent. Dans les deux cas, il souffre pour de bon. Soyez à l'affût de tout indice de négligence ou de sévices physiques. Cela devrait être rapporté aux autorités. Je rappelle qu'en Martinique existe la maison de protection des familles auprès de laquelle un signalement peut être fait. Cette institution se trouve à Redoute, près de la caserne de gendarmerie.

Ensuite, sympathisez. Essayez de vous mettre à la place de votre interlocuteur et de voir les choses à sa manière. Ne vous hâtez pas de tirer des conclusions et d'offrir trop vite des solutions toutes faites. Prenez le temps de comprendre en profondeur le point de vue et les sentiments de l'adolescent. Communiquez votre empathie en étant réceptif, en maintenant un contact visuel, en vous penchant légèrement en avant sur votre chaise pendant qu'il parle, en hochant la tête en signe de compréhension, en répétant les affirmations clés. Tu penses que ? Tu dis que ? En attendant patiemment aussi pendant les moments de silence ou les crises de larmes. Soutenez. Au plus profond de nous-mêmes, nous voulons croire que nous sommes dignes d'être aimés et que nous avons de la valeur aux yeux de quelqu'un, aux yeux d'un autre être humain. Un jeune dont les parents sont ou semblent être indifférents éprouve rarement ces sentiments. L'un des besoins les plus profonds est de se sentir soutenu. Vous ne pouvez pas lui faire de cadeau plus précieux. Soutenir, c'est te dire comment je te vois en termes qualificatifs, non à cause de tes actes, mais à cause de ce que tu es et de ce que tu représentes pour moi. Comment soutenir quelqu'un de manière efficace? Est-ce par nos paroles? Nos actions? Le temps que nous passons avec lui? Eh bien, la réponse est par ces trois moyens. Nos paroles, nos actions et le temps de qualité que nous lui accordons. Diriger. Avec tact. Donner des directives aux jeunes dont les parents semblent négligents ou indifférents. Premièrement, rendez-leur espoir. Montrez-leur comment Dieu les voit. Expliquez-leur qu'il croit en eux et qu'il veille sur leur avenir. Incitez-les à approfondir leur relation avec le Seigneur. Amenez-les sans les brusquer à avoir une communion plus profonde avec Dieu, qui est toujours là et qui a toujours du temps pour eux. Encouragez-les à fréquenter des jeunes saints et à faire partie d'une équipe dynamique, comme par exemple une église ou un groupe de jeunes chaleureux qui ne négligera pas leurs besoins émotionnels. Et s'ils ont des besoins matériels, eh bien, indiquez-leur des associations adéquates. Conseillez-leur de se consacrer à aider les autres. On bénéficie souvent plus de l'attention d'autrui en donnant plutôt qu'en prenant ou en recevant, en servant plutôt qu'en étant servi. Incitez les jeunes à épauler leurs frères et sœurs, à épauler leurs amis qui se sentent également négligés ou mal aimés. Enrôler. Demandez au jeune lui-même de réfléchir et de prévoir des moyens de gérer la négligence, qu'elle soit réelle ou imaginaire. Doit-il parler à son père? À sa mère? Leur écrire une lettre? A-t-il une idée de la façon d'aborder ses parents? Comment parents et enfants peuvent-ils s'arranger pour améliorer la situation? Déléguer. N'oubliez pas qu'il faut du temps pour gérer des problèmes relationnels. La patience et la persévérance sont donc de rigueur. L'adulte et le jeune doivent savoir qu'il s'agit d'un travail de longue haleine. Vous, pasteur, responsable de jeunes ou enseignant, devez vous fixer pour but premier d'impliquer les parents dans le processus, et ce, le plus tôt possible. Vous devez également envisager, le cas échéant, d'envoyer le jeune consulter un conseiller chrétien compétent qui pourra prévoir une thérapie familiale.

0: Si vous soupçonnez qu'un enfant subit des maltraitances, ou si vous êtes témoin de harcèlement moral sur mineur par un parent, n'hésitez pas à alerter les autorités ou demandez les voies de recours dont vous disposez, demandez à un avocat en droit des mineurs ou un avocat dans le domaine de la protection de l'enfance. Je rappelle que sur notre territoire, nous disposons depuis 2022 d'une maison de protection des familles qui se situe à Redoute. Deux antennes ont également ouvert sur le Marin et l'autre à Trinité. Cet épisode est maintenant terminé. Merci pour l'intérêt que vous lui portez. En effet, je reçois de plus en plus de témoignages d'auditeurs et d'auditrices qui non seulement trouvent bien ces sujets pertinents, mais qui aussi parfois reconnaissent des situations qui leur parlent, soit dans leur environnement familial, soit dans le cadre professionnel. Béni soit l'Éternel Dieu qui nous apporte la connaissance, qui nous équipe pour que nous soyons une bénédiction pour les autres. 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Merci à Davis pour la réalisation de cette émission et je vous dis à bientôt.
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7: C'est Espérance FM. Il est 22h. Belle soirée. 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

0: boit de cette eau aura encore soif. Celui qui boira de l'eau que moi je lui donnerai, celui-là n'aura jamais soif. L'eau que je lui donnerai deviendra en lui une source d'eau qui jaillira pour la vie éternelle. Jean 4, versets 13 et 14.
1: Cette eau vive offerte par Jésus jaillira en nous pour l'éternité. Cela signifie que si nous acceptons cette source en nous, notre vie appartient à Dieu. Ô Jésus, toi la source de nos vies, coule en nous et lave tout ce qui est destruction en nous. Nous croyons que tu peux, par ta résurrection, nous donner la vie éternelle.

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1: C'est Espérance FM. Il est 23h. Belle soirée. 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
1: Mesdames et messieurs, chers amis, c'est un plaisir pour moi de vous saluer dans le nom du Seigneur. En tout cas, j'espère que là où vous vous trouvez, que vous allez bien. Et si ce n'est pas le cas, j'aimerais vous rappeler que le Seigneur, il est là pour vous. Vous n'êtes pas démunis, vous n'êtes pas livrés à vous-même, et qu'il est toujours celui qui a des projets de paix et non de malheur pour vous donner de l'avenir et de l'espérance. Alors soyez bénis, soyez réconfortés. Et c'est mon privilège de passer les prochaines minutes avec vous dans l'étude de la parole de Dieu. Et pour ce faire, j'aimerais ouvrir le texte biblique avec vous dans l'évangile selon Jean, au chapitre 13, les versets 18 à 20. Et je lis, « Ce n'est pas de vous tous que je parle, je connais ceux que j'ai choisis. » Mais il faut que l'Écriture s'accomplisse. Celui qui mange avec moi le pain a levé son talon contre moi. Dès à présent, je vous le dis, avant que la chose arrive, afin que lorsqu'elle arrivera, vous croyiez à ce que je suis. En vérité, je vous le dis, celui qui reçoit celui que j'aurai envoyé me reçoit, et celui qui me reçoit, reçoit celui qui m'a envoyé. J'aimerais maintenant prier avec vous. Notre Dieu, notre Père, alors que nous apprêtons à considérer

message que tu as pour nous. Nous voulons être guidés par toi. Nous voulons être éclairés par toi, afin que tu nous parles, que tu nous interpelles et que tu nous convainques. Alors Seigneur, garde-nous dans ta paix. Ce sont là les grâces que nous te demandons, Jésus-Christ. Amen. Dans la vie, on peut être amené à faire de mauvaises rencontres. C'est-à-dire être amené à côtoyer ou subir des personnes qui représenteraient une menace pour notre bien-être, voire notre vie. Mais je crois que les personnes les plus dangereuses ne sont pas nos vrais ennemis, mais surtout nos faux amis. C'est-à-dire ceux qui font partie de notre cercle intime, mais qui ne sont pas forcément pour nous. Ils sont avec nous, certes, mais pas pour nous. Il est vrai que l'amour ne soupçonne pas le mal, mais garder quand même au moins un œil ouvert. Et cette question se pose à chacun d'entre nous. Sais-tu vraiment qui est ton ami? En tout cas, une chose est sûre, c'est que Jésus, lui, il était clairvoyant. Jésus était dans la communion avec ses disciples, les 12, mais il avait déjà cerné chacun d'entre eux. Après, je vous vois venir. Vous me direz sans doute, mais c'est Jésus, il sait tout, il voit l'avenir. Tu ne vois pas l'avenir comme Jésus, mais tu peux tout de même te poser les bonnes questions. En quoi cette amitié me fait-elle grandir et devenir une meilleure personne? Quel genre d'ami suis-je? Comment je parle de mes amis lorsqu'ils ne sont pas là? Comment eux parlent-ils de moi lorsque je ne suis pas là? Certainement, vous me direz, mais comment peut-on savoir comment les autres parlent de nous en notre absence? Eh bien, souvent, c'est simple. Il faut juste les écouter parler des autres en notre présence. Jean dira dans Jean 13, verset 18, « Moi, je connais ceux que j'ai choisis. » En d'autres termes, « Je sais à qui j'ai affaire, je vous connais. » Le timing de ces paroles de Jésus n'est pas un hasard. C'était lors du dernier souper avant sa crucifixion. Et c'est lorsque les choses deviennent difficiles que l'amour sincère se manifeste. Ce n'est pas quand vous faites des miracles, ce n'est pas quand vous marchez sur l'eau, quand vous savez, que vous savez qui est avec vous. Mais c'est lorsque vous êtes proche de l'humiliation, du crachat et des moqueries de la société que vous savez qui est réellement à vos côtés. Donc le vrai test de ton amitié, ce n'est pas dans les repas de maison, ni dans les restos. Ce n'est pas non plus lorsque tout te réussit. Ce n'est pas lorsque tu fais tes plus belles blagues. Mais c'est surtout lorsque tu vas mal, lorsque tout va mal, lorsque tu te trompes, lorsque tout le monde te tourne le dos. Dans la vie de couple, c'est pareil. Le test de l'amour, ce n'est pas quand tout va bien, resto, bisous, croisière, etc. Tout ça est très important et favorise le lien relationnel de manière qualitative. Mais comment gère-t-on les turbulences? Comment gère-t-on les conflits, les déprimes de l'autre, etc.? Que mettons-nous en place pour mieux communiquer, pour tenir compte des attentes du conjoint et vice-versa? Lorsque nous sommes démunis dans notre couple, sommes-nous prêts à prendre le temps, sommes-nous prêts du moins à prendre la décision de prier et jeûner ensemble pour que le Seigneur nous montre le chemin? Sommes-nous prêts à investir financièrement dans une thérapie de couple avant que la relation atteigne un point de non-retour? Hélas, dans les amitiés comme dans les mariages, il y a de ceux qui disparaissent lorsque les choses vont mal. Quoique parfois, c'est plus subtil que ce que l'on pense. Quelqu'un peut avoir déjà disparu tout en étant présent physiquement. C'est-à-dire qu'émotionnellement, la personne a disparu dans son investissement, dans sa fidélité. Elle peut être portée disparue quand bien même elle serait présente physiquement. Jésus dira au verset 18, « Mais il faut que soit accomplie l'Écriture. Celui qui mange mon pain a levé son talon contre moi. » Qu'est-ce que Jésus annonçait ici? Jésus introduisait une trahison. Il s'appuie d'ailleurs sur les Écritures.

que lorsqu'il parle de lever le talon, il dit celui-même, celui qui a levé le talon contre moi. Donc, en fait, Jésus est en train de citer le psaume 41, verset 10, qui dit ceci. Celui-là même avec qui j'étais en paix, qui avait ma confiance et qui mangeait mon pain, lève le talon contre moi. Manger du pain avec quelqu'un, c'est-à-dire être reçu à sa table, signifie, selon les mœurs orientales, être admis dans sa familiarité et dans sa confiance comme un hôte de sa maison. Et cela sous-entend que toute messe basse ou toute trahison rendrait la personne beaucoup plus coupable. L'expression « lever son talon contre quelqu'un », comme le cheval qui rouille, c'est-à-dire qui galope avec violence, est l'image même de la brutalité et non de la ruse. Une brutalité dissimulée, mais réelle. Et dans ce psaume de David, le personnage historique auquel se rapportent ces paroles est très probablement Achitophel. Achitophel qui était le proche conseiller de David. Et d'ailleurs, je vous invite à relire 2 Samuel au chapitre 15, aller jusqu'au chapitre 17, pour revoir un peu cette histoire. Mais dans le livre de Samuel, on voit clairement qu'Achitophel était un homme de confiance de David, à tel point que ses conseils étaient considérés comme parole de Dieu. Cependant, durant son règne, David aura à faire face à la rébellion de son fils Absalom, qui va d'ailleurs mener une campagne, puis gagner en popularité pour renverser son père. Et d'après vous, qui va prendre le parti d'Absalom? Eh oui, Achitophel. Et on le voit dans 2 Samuel 17, verset 14. Et Achitophel va donc trahir David. Il trahira David parce que pour lui, ses intérêts personnels étaient au-dessus de toute notion d'intégrité ou de fidélité. Il ira d'ailleurs jusqu'à élaborer un subterfuge pour tuer David afin qu'Absalom devienne roi. Mais malheureusement pour lui, pour une fois, Absalom rejettera son conseil pour suivre celui de notre conseiller en la personne d'Hushaï. Et Achitophel, voyant que son conseil ne fut pas suivi, a compris que probablement David et ses hommes gagneraient la bataille. Et par conséquent, il serait vu comme un traître. Alors qu'est-ce qu'il fit? Il s'en alla et il s'étrangla. Et on trouve cela dans 2 Samuel 17, verset 23. Jésus va donc donner à l'ensemble de ses disciples les éléments, les images, pour qu'ils comprennent que non seulement parmi eux, il y avait un traître, tout comme Achitophel l'était envers David, mais que le même dénouement ferait surface dans cette situation, c'est-à-dire le fait de se pendre. Et je crois que vous avez compris de quel disciple s'agit-il. Nous connaissons l'histoire, il s'agit de la trahison de Judas, que Jésus annonça. Et je crois que le Seigneur nous interpelle, nous aussi aujourd'hui, afin que nous ne levions pas non plus le talon contre lui, en faisant de notre vie une trahison de sa parole, de sa personne, de par notre attitude envers lui et envers les autres. Car oui, lorsque je ne reflète pas Dieu dans mon attitude avec mon prochain, mon ou ma partenaire, mes enfants, mon voisin, ou avec tous ceux que je côtoie, c'est aussi lever le talon contre Jésus alors même que je suis assis à sa table. Il y a tout de même une question qu'il convient de se poser. Pourquoi Jésus ne s'adresse-t-il pas directement à Judas, le principal concerné? Pourquoi a-t-il besoin d'interpeller l'ensemble des disciples sous une situation qui concernait Judas? Jean 13, verset 19 nous dit ceci. Dès maintenant, je vous le dis, avant que la chose n'arrive, pour que lorsqu'elle arrivera, vous croyiez que moi, je suis. C'est intéressant de voir Jésus expliquer le fondement même de sa démarche. C'est pour que vous croyiez que moi, je suis. Pourtant, on peut se dire que les disciples savaient déjà qui était Jésus. D'ailleurs, quand Jésus leur avait posé cette question, leur avait dit « Et vous, qui dites-vous que je suis ?» Pierre avait bien répondu et les 11 autres ne l'avaient pas contredit. Alors pourquoi Jésus dit-il ceci ?

Eh bien, c'est parce que certaines épreuves peuvent être tellement intenses qu'elles influencent notre croyance. Elles peuvent aussi entraver notre foi, surtout dans ces moments où on ne voit pas le Jésus glorieux, mais on voit plutôt ce Jésus qui est dans l'agonie, celui qui semble si vulnérable. Et les disciples ont vu devant eux un Jésus vulnérable qui ne voulait pas se défendre physiquement, en tout cas comme eux, ils l'auraient imaginé. Et dans ces circonstances, on imagine que beaucoup se demandaient si Jésus était réellement capable de se défendre ou d'inverser la donne à un moment donné. Et oui, effectivement, il y a des situations dans lesquelles on a l'impression que Jésus n'est pas présent à nos côtés. On a l'impression qu'il n'est pas assez en activité. Mais les disciples étaient dans cette configuration. Nous, aujourd'hui, certes, nous avons la Bible. Nous connaissons la victoire de Jésus. Nous connaissons sa résurrection. Nous connaissons aussi sa présence dans le ciel, dans le sanctuaire céleste. Mais les disciples, tout ce qu'ils avaient devant eux à ce moment-là, c'était un Jésus démuni. Un Jésus qui était au bord de la souffrance, aux portes de l'agonie, à la veille de sa crucifixion. C'est tout ce qu'ils avaient devant eux. Et j'aimerais prendre avec vous cet exemple. Imaginez, il y a un match et on vous parle d'une équipe. On vous dit, voici la meilleure équipe, avec le meilleur joueur. Et lorsque le match arrive, vous voyez l'équipe en question prendre une volée ou être malmenée dans la partie. Et à ce moment-là, on commence tout naturellement à douter, à remettre en question l'équipe, les joueurs, l'entraîneur, et les journalistes commencent à s'y mettre et à dénigrer l'équipe. Eh bien, il faut savoir que dans la vie, il y aura aussi des circonstances qui viendront mettre à mal notre foi. Des situations qui vont venir et vous conduire à douter de Jésus et à vous dire « ce n'est pas possible, il y a un truc qui ne va pas avec Jésus, mais où est-il ?» Je crois que dans la réalité, lorsqu'on regarde bien, le doute ne se manifeste pas toujours ainsi chez le chrétien. Souvent, ce n'est ni dans le verbe, ni dans la phrase que le doute se manifeste, mais on le reconnaît toujours par ses effets. Par exemple, quelqu'un ne dira pas « Où est Jésus ? Mais qu'est-ce que Jésus fait ?» Mais c'est par les effets qu'on remarquera son doute, c'est-à-dire par son découragement, par son désengagement dans la vie d'église, par une vie spirituelle de plus en plus superficielle. Et Jésus, sachant que ses disciples n'étaient pas prêts à affronter ce qui arriverait, va donc leur donner des éléments pour qu'ils saisissent bien qu'ils n'étaient pas dépassés par les événements. Et dans ces éléments, on retrouve un Jésus qui, même aux portes de l'agonie, restait maître de sa destinée. Un Jésus qui restait capitaine de son histoire. On retrouve un Jésus qui connaissait l'avenir de ses disciples. Et ce que les disciples devaient comprendre, c'était qu'un Jésus qui n'est pas dépassé par la situation est un Jésus au contrôle. Il y a probablement des situations présentes difficiles, peut-être la peur de l'avenir, mais aujourd'hui encore, Jésus désire orienter ton attention sur des éléments de ton expérience avec lui, ou sur des éléments de sa parole qui démontrent que même dans l'adversité, il reste maître de la situation. Aujourd'hui, les disciples qui soupent à la table du maître ne sont pas Jean, Pierre ou Jacques ou encore Judas, mais c'est vous et moi. Et je crois que le Seigneur nous interpelle aujourd'hui afin que nous ne cédions pas au découragement, mais que nous soyons fortifiés et rassurés dans notre foi en lui. Le fait que Jésus prophétise à tous les disciples sur la trahison d'un seul était aussi un moyen d'amener chacun à la réflexion sur sa fidélité à lui, c'est-à-dire à Jésus. Et la question qui s'imposait à la conscience même des disciples était celle-ci. De qui s'agit-il ? J'espère que Jésus ne fait pas référence à moi. Aujourd'hui encore, Jésus est cet ami qui sera toujours là pour toi. Cet ami qui te rappelle que même dans les moments difficiles, il reste maître de l'histoire. Et toi, quel genre d'ami veux-tu être pour celui qui a dit « Si vous m'aimez, gardez mes commandements ».

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0: Alicia.
1: Bonsoir Dina. Bonsoir à tous les auditeurs.
0: Bonsoir chers amis auditeurs. Ce soir, nous sommes de nouveau avec vous pour Louange au cœur de la nuit. Et nous espérons que vous passerez ce temps de louange dans la paix, en sachant que où que vous soyez, sachez que Dieu est à vos côtés. Et pour débuter ce moment, eh bien, je vous invite à écouter la lecture du psaume 33.
1: Juste, réjouissez-vous en l'Éternel. La louange sied aux hommes droits. Célébrez l'Éternel avec la harpe, célébrez-le sur le luth à 10 cordes. Chantez-lui un cantique nouveau. Faites retentir vos instruments et vos voix. Car la parole de l'Éternel est droite et toutes ses œuvres s'accomplissent avec fidélité. Il aime la justice et la droiture. La bonté de l'Éternel remplit la terre. Les cieux ont été faits par la parole de l'Éternel, et toute leur armée par le souffle de sa bouche. Il amoncelle en un tas les eaux de la mer, il met dans des réservoirs les abîmes. Que toute la terre craigne l'Éternel, que tous les habitants du monde tremblent devant lui. Car il dit, et la chose arrive. Il ordonne, et elle existe. L'Éternel renverse les desseins des nations. Il anéantit les projets des peuples. Les desseins de l'Éternel subsistent à toujours, et les projets de son cœur de génération en génération. Heureuse la nation dont l'Éternel est le Dieu. Heureux le peuple qu'il choisit pour son héritage. L'Éternel regarde du haut des cieux. Il voit tous les fils de l'homme. Du lieu de sa demeure, il observe tous les habitants de la terre, lui qui forme leur cœur à tous

0: attentifs à toutes leurs actions. Ce n'est pas une grande armée qui sauve le roi. Ce n'est pas une grande force qui délivre le héros. Le cheval est impuissant pour assurer le salut. Et toute sa vigueur ne donne pas la délivrance. Voici, l'œil de l'Éternel est sur ceux qui le craignent, sur ceux qui espèrent en sa bonté, afin d'arracher leur âme à la mort et de les faire vivre au milieu de la famine. Notre âme espère en l'Éternel. Il est notre secours et notre bouclier. Car notre cœur met en lui sa joie, car nous avons confiance en son saint nom. Éternel, que ta grâce soit sur nous, comme nous espérons en toi.
1: Amen.
0: Amen.
1: Ce psaume, il est vraiment merveilleux et je l'aime beaucoup. J'apprécie particulièrement le verset 9 qui dit, en parlant donc de l'Éternel, car il dit et la chose arrive. Il ordonne et elle existe. L'Éternel renverse les desseins des nations. Il anéantit les projets des peuples. Les desseins de l'Éternel subsistent à toujours et les projets de son cœur de génération en génération. Parce que je me dis que quel que soit en fait ce qui se passe ou ce que des fois les nations décident, les gouvernements, mais lorsque Dieu a décidé quelque chose pour son peuple, ça se réalise. Il ordonne.
0: Et c'est là.
1: Donc, vraiment, c'est la puissance de Dieu, son omniscience et sa toute-puissance. Donc, voilà, j'honore en tout cas Dieu en ce soir et je lui dis merci pour sa prescience lorsqu'il agit, lorsqu'il fait toutes choses bien, tant dans la vie des nations que dans nos propres vies aussi, lorsqu'on le laisse agir. Et voilà, moi c'est ce que j'aime. Je dis que ma vie est entre les mains d'un Dieu grand. Et toi aussi, cher ami auditeur, ta vie est entre les mains d'un Dieu tout-puissant. Donc n'hésite pas à lui soumettre ta vie et les plans de Dieu se réaliseront pour ta vie. Donc, en Jésus, nous avons cette assurance que il est notre ami suprême. Mieux qu'un tendre frère, il nous aime. Donc, lorsque Dieu, dans son amour, il nous témoigne de ce qu'il fait pour nous, en tout cas au travers de Jésus-Christ. Et donc, eh bien, on va chanter ensemble le numéro 97 de l'hymne et louange. Jésus est notre ami suprême.

0: chers auditeurs, vous me pardonnerez ce soir, je ne suis pas dans ma meilleure forme, mais l'essentiel c'est d'être là pour louer notre Seigneur. Et je suis très contente d'être là.
1: Prochain chant que nous vous proposons d'écouter, c'est « Je veux t'adorer » du groupe
0: Intervocal. « Je veux t'adorer », c'est un très beau chant d'ailleurs.
1: J'aime beaucoup ce chant.
0: Moi aussi.
1: Chers amis auditeurs, écoutons.

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1: Alors, après avoir apprécié ce chant du groupe intervocal, nous chanterons, et bien entendu, cher auditeur, je réitère mon invitation. Mon seul appui, c'est l'ami Céleste. Tu connais Dina ?
2: Oui, je connais. C'est un chant assez ancien. Mm-hmm. Et j'avais envie de faire partage avec vous. Peut-être certains auditeurs connaissent, peut-être d'autres non. Mais en tout cas, il dit « Mon seul appui, c'est l'ami céleste, Jésus seul. Les ans s'en vont, mais cet ami me reste, Jésus seul. » Parfois, il y a des situations où on a besoin d'un ami.
1: Oh oui. Mais Jésus, c'est l'ami...
2: Par excellence.
1: C'est exactement ce que j'allais dire, Dina. C'est par ça. Excellence. Celui-là, il ne nous fait pas défaut. Il est toujours là. Il nous écoute à n'importe quel moment. La ligne n'est jamais occupée. Le téléphone n'est pas fermé. On ne tombe pas sur la messagerie. Il n'est jamais occupé. Il est toujours disponible.
2: C'est ça.

0: Ce chant, vraiment, il s'adresse à nous pour toutes les situations que nous pouvons traverser. Jésus est notre seul ami. Les années passent, les dangers peuvent survenir, les soucis également, mais Jésus est toujours là. Il est notre ami par excellence et il nous soutient et il nous écoute. Donc ne l'oubliez jamais, cher ami auditeur.
1: Alléluia, c'est le morceau instrumental que nous vous proposons d'écouter maintenant.

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1: Alors, Dina, quel est le titre de l'histoire que tu vas nous lire ce soir ?
2: Eh bien, le titre c'est « Obéis quand ta conscience parle ». Oui, il y a plusieurs années qu'un jeune homme a accoutumé depuis son enfance à fréquenter le culte public et à lire la parole de Dieu, fut invité à se joindre à quelques amis pour aller un dimanche faire une partie sur la Tamise. La Tamise, c'est en Angleterre, hein,
1: oui,
2: si je ne me trompe.
1: C'est ça.
2: Sa conscience éleva des objections car le repos du dimanche était très respecté en Angleterre en ce temps-là. Mais l'attrait du plaisir et l'agrément de la société qui l'attendait imposèrent silence à ce moniteur importun. Le jour désigné, le temps se leva très beau et la compagnie, composée de 12 personnes, se réunit sur le bord du fleuve pour se rendre à Richmond. Le jeune homme était du nombre, mais comme il posait le pied sur le bateau, cette parole se présenta vivement à son esprit. Souviens-toi du jour du repos pour le sanctifier. Et sa conscience ajouta, comment commettrais-je un si grand péché contre Dieu ? Il ne put aller plus loin et il s'éloigna des bords de la Tamise, au milieu des railleries de ses amis. Il apprit le lendemain que le bateau, à son retour, avait heurté une barque chargée de charbon et que la compagnie avait bien vu le danger, mais n'avait pu y échapper. Les cris des femmes avaient été entendus du rivage, mais en vain. 7 d'entre eux avaient disparu. Ce jeune homme mourut peu de temps après, d'une maladie de poitrine. L'espérance d'une vie éternelle dans la gloire réjouit ses derniers moments. Il parlait souvent de cette circonstance de sa vie et disait que la parole de Dieu avait à la fois délivré son âme de la mort et sa vie de la destruction.
3: Je crois que ça se passe de commentaires. Mmh. Et je reviens au titre. Obéis quand ta conscience parle.
0: Mmh. 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
2: Et justement, lorsque nous écoutons cette voix de la conscience, elle nous soustrait à bien des dangers.
3: Absolument.
2: Donc il faut en tout cas s'appuyer sur la voix de Dieu qui nous parle et être attentif et obéir. Et j'ai un petit chant qui dit aussi, ne crains rien quand ton ciel est noir, Dieu te protégera. C'est une expérience en tout cas à faire, même lorsque l'on traverse des difficultés de tout ordre, d'avoir cette certitude de la protection de Dieu, de ses anges. Donc, n'omettez jamais de soumettre votre quotidien, votre nuit, votre journée, vos enfants, votre famille, frères, sœurs, amis, sous la protection de Dieu. Ne crains rien quand ton ciel est noir, car Dieu te protégera.
3: Et moi, je vous propose maintenant d'écouter la voix de Dina.

Merci, Dina. Je pense que vous avez compris hein, ce qu'il faut faire lorsque votre ciel est noir. Dieu te protégera. Après ce beau chant interprété par Dina, nous revenons avec le groupe intervocal. Il a sa main sur mon épaule.

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1: Vers Jésus, lève les yeux, contemple son visage merveilleux. C'est le chant que je te propose maintenant, Dina.
2: Tout à fait. Eh bien, allons-y.
1: Je pense qu'il est dans la continuité de tout ce que nous venons de voir, de chanter, d'accord ? Donc, vers Jésus, lève les yeux.

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1: C'est le titre instrumental que nous vous proposons.

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1: Chers amis auditeurs, nous arrivons au terme de ce temps de louange au cœur de la nuit. Et vraiment, ce que je souhaite te laisser comme pensée ce soir, c'est une citation tirée du livre Le meilleur chemin de Ellen G. White à la page 66. De même que la fleur se tourne vers le soleil dont les rayons assurent la symétrie et la perfection, de même nous devons nous tourner vers le soleil de justice dont la lumière céleste brillera sur nous et transformera nos caractères à la ressemblance de celui de Jésus-Christ.
2: Chers amis auditeurs, nous sommes heureuses d'avoir passé ce moment de louange avec toi.
1: Souviens-toi, qui que tu sois, où que tu sois, Dieu t'aime. Il ne sommeille ni ne dort. Il est toujours près de toi.
2: C'était Louange au cœur de la nuit avec
1: Alicia
2: et Dina.
1: Et nous te souhaitons une agréable nuit.
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appelle à tous qu'ils doivent être soumis aux chefs et aux autorités. Il faut qu'ils leur obéissent et qu'ils soient prêts à faire tout ce qui est bien, qu'ils n'insultent personne et qu'ils évitent les disputes, qu'ils soient bons et montrent sans cesse de la douceur envers tous. Autrefois, nous ne comprenions rien, nous non plus. Nous refusions d'obéir à Dieu, nous étions dans l'erreur, esclaves de toutes sortes de désirs et de plaisirs. Nous menions une vie mauvaise, nous étions jaloux, on nous détestait et nous nous détestions les uns les autres. Mais Dieu, notre Sauveur, a montré sa bonté et son amour pour les êtres humains. Et il nous a sauvés, non pas à cause des actions justes que nous avons pu faire, mais parce qu'il a eu pitié de nous. Il nous a sauvés par le bain de la nouvelle naissance et par l'Esprit Saint qui nous donne une vie nouvelle. Cet Esprit Saint, Dieu l'a répandu généreusement sur nous, par Jésus-Christ notre Sauveur. Ainsi, puisque Dieu dans son amour nous rend justes, nous pourrons recevoir sa vie pour toujours, comme nous l'espérons. Voilà une parole sûre, et je veux que tu insistes beaucoup là-dessus. Alors tous ceux qui croient en Dieu s'appliqueront à faire le bien parfaitement. Ceci est bon et utile à tous.

quand les résultats des élections sont dévoilés, les citoyens sont contents ou mécontents, selon leur opinion politique. Ceux qui ont voté pour le gagnant sont susceptibles d'accepter l'autorité du gouvernement qui l'établira. La plupart des autres se soumettront, mais à contre-cœur. Les chrétiens doivent non seulement se soumettre aux autorités gouvernementales, mais aussi suivre les lignes directrices données dans la Bible. En écrivant à Tite, Paul a dit que nous devrions également être pacifiques, pleins de douceur et ne médire personne. Tite travaillait parmi les croyants de Crète, région connue pour l'insubordination de ses habitants. Il y avait de bonnes raisons de médire des gens qui y vivaient et qui y gouvernaient. Mais Paul a exhorté les chrétiens à ne pas le faire. En fait, à cette reprise dans cette courte lettre adressée à Tite, Paul mentionne l'importance de faire le bien, aimer le bien, donner de bonnes instructions, faire de bonnes œuvres. La lettre de Paul nous rappelle à point nommé que comme chrétiens nous devons faire ce qui est bien pour les gens, que nous approuvions ou non leurs valeurs ou leurs politiques. Ce n'est peut-être pas facile, mais c'est la bonne chose à faire.

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Et bonjour, voici notre moment de prière. Contre l'ennemi, Seigneur, tu étends l'étendard de ta toute-puissance. Contre l'ennemi, tu étends l'étendard de l'amour. Tu es prêt à tout instant, en toutes circonstances, à combattre l'ennemi pour sauver ton enfant, pour apporter joie et délivrance, pour apporter amour et pardon. Pour libérer celui en détresse. Oh oui, Père éternel, tu ne perds aucune bataille contre l'oppresseur, contre la tyrannie. Ta venue sur la terre a été prévue. Ton but, ramener l'homme à la vie. Une nouvelle perspective, un nouvel équilibre. Bannir le mal, l'éradiquer. Dans la Sainte Parole, je lis, il, c'est-à-dire le Père, nous a délivrés de la puissance des ténèbres et nous a transportés dans le royaume de son Fils bien-aimé, en qui nous sommes rachetés, pardonnés de nos péchés. Colossiens 1, versets 13 et 14. Prions Dieu notre Père. Seigneur éternel, toi qui règnes dans les cieux et sur la terre, nous voici devant toi prosternés. Tu es le grand général des armées célestes. Dans l'éclat de ta magnificence, tu te lèves. Nos ennemis sont dispersés. Ta lumière les fend d'épouvante. Seulement ta lumière fait fuir nos ennemis. Nous, nous restons debout et nous regardons la délivrance que tu apportes. Sans broncher, l'éclat de ta splendeur terrasse l'adversaire. Gardons la foi et contemplons les œuvres du grand roi. Continuons à lui faire confiance et nous verrons les belles choses qu'il met en place pour son enfant. Oui, papa. Merci de nous avoir pardonné au mont Golgotha. Merci, Jésus-Christ, que tu sois allé jusqu'à la mort. Merci pour ta résurrection. Merci pour ton prochain retour. Et je dis gloire. Gloire, gloire, en ton nom seul. Amen. Alors, enfants de tout pays, partageons l'amour de Jésus dans la bénédiction et l'entraide.

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1: 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La Bible familiale aux éditions Vie et Santé, lue par Christine.
2: Un détour et des adieux. Dieu avait donc décidé que Moïse n'accompagnerait pas les Israélites à Canaan. Moïse aurait pu se vexer. Il aurait pu se dire « Eh bien maintenant, je ne ferai plus rien pour ce peuple ». Mais il pensa au contraire. Aussi longtemps que je serai en vie et en bonne santé, je conduirai ce peuple comme Dieu me l'a ordonné. Il fit de sages plans pour la poursuite de la route. Il vit que le meilleur chemin pour aller à Canaan passait par le territoire des Édomites. Il envoya donc des messagers demander à leur roi de laisser les Israélites traverser son pays. Les Édomites étaient de lointains parents des Israélites, car ils étaient eux aussi descendants d'Abraham par Ésaü, le frère jumeau de Jacob. Lorsque les messagers furent chez le roi, ils dirent « Nous vous apportons des nouvelles de vos frères, les Israélites. » Puis ils racontèrent brièvement tout ce qui leur était arrivé durant leur long voyage et demandèrent finalement « Laisse-nous traverser ton territoire. Nous te promettons de rester sur la route principale. Nous ne passerons pas dans les champs ni dans les vignes et nous ne boirons pas l'eau de vos puits. » Mais le roi d'Édom ne voulut rien entendre. « Vous ne traverserez pas mon pays, » répondit-il durement. « Si vous essayez, je vous ferai la guerre. » Comme toutes les bonnes paroles ne servirent à rien, les Israélites n'eurent pas d'autre solution que d'emprunter un autre chemin et de faire un détour. Ils continuèrent leur marche et arrivèrent finalement à la montagne de Hor. Là, Dieu dit à Moïse et à Aaron, « Aaron mourra ici, car le temps

0: un parti à sa vie est écoulé. Montez donc sur la montagne et amenez Élazar, son fils aîné. » Et c'est ainsi que la petite troupe se mit lentement et tristement en route. Moïse marchait en tête. Aaron venait ensuite et Élazar formait la marche. Aaron avait maintenant 123 ans et Moïse 120. Ils avaient été toute leur vie plus que des frères, de vrais amis. Ils avaient triomphé ensemble de bien des épreuves et s'étaient parfois querellés, mais ensuite réconciliés. Les trois hommes s'approchaient peu à peu du sommet et ils s'arrêtaient chaque fois qu'ils se rappelaient quelque chose d'important à se dire. De la vallée, ils apercevaient le camp des Israélites et repensaient à toute l'affection qu'ils avaient pour ce peuple, bien qu'il ait été souvent rebelle et désobéissant. Et lorsqu'ils furent arrivés au sommet, Moïse ôta à son frère ses habits de prêtre et en revêtit Élazar, ainsi que Dieu l'avait demandé, car Élazar devait succéder à son père en tant que grand prêtre. L'instant de la séparation était arrivé. « Adieu, mon fils, que Dieu te bénisse !» dit Aaron. « Au revoir, cher père !» répondit Élazar. Et une dernière fois, Aaron embrassa son fils et serra son frère contre lui. Puis, doucement, il ferma les yeux et mourut, comme Dieu l'avait annoncé. Au pied de la montagne, les Israélites commençaient à s'inquiéter et se demandaient pourquoi les trois hommes tardaient à revenir. Mais bientôt, ils aperçurent enfin deux hommes qui descendaient le chemin sinueux. C'étaient Moïse et Élazar. La nouvelle se répandit vite. Aaron est mort et son fils porte les habits de grand prêtre. Aaron avait été en tant que grand prêtre l'homme le plus important du peuple après Moïse. Et il était connu de tous. Les Israélites portèrent le deuil pendant 30 jours.
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Il me faut là encore remercier ma mère. Tout au long de ma croissance, je ne l'entendis jamais dire des phrases comme « Ce sont les Blancs qui, cette femme sans instruction, mariée à 13 ans, avait été suffisamment futée pour réfléchir par elle-même et souligner que les gens sont juste des gens. Elle ne suggéra jamais l'idée de préjugés raciaux, pas plus qu'elle ne nous autorisa à en avoir d'ailleurs. Curtis et moi y fûmes confrontés et nous aurions dû y être engloutis. Surtout à cette époque, au début des années, 63 cas de préjugés raciaux à notre encontre restent clairs à mon esprit. Le premier se déroula au début de ma scolarité au collège Wilson. Pour nous rendre à l'école, Curtis et moi montions souvent dans le train en marche. Nous y prenions plaisir parce que les voies longeaient le chemin de l'école. Nous savions qu'il ne fallait pas prendre le train en marche, mais j'apaisais ma mauvaise conscience en ne prenant possible que les trains à petite vitesse. Mon frère, lui, grimpait à bord des rapides qui devaient ralentir au passage à niveau. J'enviais Curtis en le voyant faire. Sitôt le train en vue, il lançait sa clarinette sur l'un des wagons plats à l'avant du train. Il attendait pour prendre le dernier wagon. Il savait qu'il perdrait sa clarinette s'il ne parvenait pas à remonter jusqu'au premier wagon. Curtis ne perdit jamais son instrument de musique. Nous avions choisi une aventure dangereuse. Et à chaque fois que nous sautions à bord des trains, j'étais parcouru de picotements d'excitation. Il nous fallait non seulement sauter pour attraper une barre du train et nous y accrocher, mais encore faire attention à ne pas être surpris par les services de sécurité de chemin de fer. Ils surveillaient les enfants et les vagabonds qui montaient à bord au passage à niveau et ils ne nous pinçaient jamais. Nous arrêtâmes ce petit jeu pour une raison tout autre. Un jour où Curtis ne m'accompagnait pas, alors que je courais le long de la voie, un groupe de garçons plus âgés, tous blancs, vient à ma rencontre, la colère au visage. L'un d'eux avait un énorme bâton dans les mains. « Et toi, le petit nègre ?» Je m'arrêtai et l'ai fixé, apeuré et silencieux. J'ai toujours été de constitution très mince et je devais sembler absolument sans défense. Ce qui était la réalité. Le garçon au bâton me frappa à l'épaule. Je reculai, incertain de ce qu'il allait advenir. Lui et les autres se tinrent en face de moi, me traitèrent de tous les noms insultants qui leur vinrent à l'esprit. Mon cœur battait dans mes oreilles et la sueur ruisselait sur mes côtes. Je regardais mes pieds, trop effrayé pour répondre, trop apeuré pour prendre mes jambes à mon cou. « Tu sais que vous autres, les petits nègres, vous ne devez pas aller à Wilson. Si jamais on t'attrape encore, on te tue. » Ses yeux clairs étaient froids comme la mort. « Tu piges ?» Mon regard ne quitta pas le sol un seul instant. « Je crois, murmurai-je. Si je t'ai demandé si tu piges, petit nègre, je t'ai demandé si tu piges, petit nègre, » insista le garçon. La peur m'étrangla. J'essayais de parler plus fort. « Oui !» Alors tu pars d'ici aussi vite que tu peux et tu feras mieux de regarder si on est dans les parages. La prochaine fois, on te tue. Je me mis alors à courir aussi vite que possible et je ne ralentis que dans la cour de l'école. Jamais plus je n'empruntai ce chemin et j'adoptai un autre itinéraire. Je ne sautai jamais plus dans un train et ne revis jamais cette bande. Convaincu que ma mère nous aurait immédiatement retirés de l'école, je ne lui parlais jamais de l'incident.

Le second incident, plus éprouvant, intervint alors que j'étais en quatrième. Tous les ans, le principal et les professeurs décernaient un certificat au meilleur élève de chaque classe, cinquième, quatrième et troisième. Je l'obtins en cinquième et que

Baptiste la même année en troisième. À la fin de la quatrième, tout le monde s'était plus ou moins habitué au fait que j'étais un élève intelligent. Je gagnais encore cette récompense l'année suivante. Devant toute l'école, l'une des enseignantes me tendit mon certificat. Elle resta ensuite devant tous les collégiens et parcourut l'auditoire du regard. « J'ai quelques mots à vous dire maintenant, » commença-t-elle d'une voix inhabituellement haut-perchée. Puis, à mon grand embarras, elle gronda les élèves blancs pour ne pas m'avoir empêché d'être le premier. « Vous ne faites pas suffisamment d'efforts, » leur dit-elle. Bien qu'elle ne l'exprimât jamais par des mots, elle leur fit savoir qu'un noir ne devait pas être premier dans une classe de blancs. Pendant sa réprimande, quantité de choses s'écoulèrent dans ma tête. Bien sûr, je fus blessée. J'avais travaillé dur pour être le premier de la classe, probablement plus dur que quiconque. Et elle me méprisait parce que je n'étais pas de sa couleur. Je pensais, quelle niaise cette femme! Et une détermination outragée déferla en moi. Je vais te montrer à toi et à tous les autres. Je ne parvenais pas à comprendre pourquoi cette femme parlait ainsi. Elle m'avait elle-même enseigné plusieurs matières, avait paru m'apprécier et elle savait pertinemment que j'avais mérité mes notes et ce certificat de fin d'études. Pourquoi disait-elle ces choses si dures? Était-elle si ignorante qu'elle ne savait pas que les gens ne sont rien d'autre que des êtres humains, que leur peau ou leur race ne le rend pas plus intelligent ou plus sot? Il m'a paru aussi que dans des circonstances bien particulières, il est des cas où les minorités sont plus futées. Ne pouvait-elle pas s'en rendre compte? En dépit de ma peine et de ma colère, je ne dis rien. Je restais tranquillement assis, tandis qu'elle se répandait en invectives. Plusieurs enfants blancs me jetèrent d'œil furtif, roulant des yeux, pour me faire connaître leur répugnance. Je sentais qu'ils voulaient me dire « Ce qu'elle est bête !» Certains de ces enfants qui, 3 ans auparavant, m'avaient titillé, étaient devenus des amis. Ils étaient gênés et je pouvais lire du ressentiment sur quelques visages. Je ne dis rien à ma mère de l'attitude du professeur. Je ne pensais pas que cela arrangerait quoi que ce soit, mais au contraire, ne servirait qu'à la blesser. Le troisième incident qui me reste en mémoire tourne autour de l'équipe de football. Nous avions une ligue de football dans notre quartier. Quand j'étais en cinquième, le football était le sport par excellence. Naturellement, Curtis et moi voulûmes jouer. Nous n'étions pas d'une stature impressionnante pour commencer. En fait, nous étions très petits par rapport aux autres joueurs. Mais nous avions un avantage. Nous étions rapides, si rapides que nous pouvions distancer tout le monde sur le terrain. Le fait même que les frères Carson faisaient de si belles démonstrations indisposa certains blancs. Un après-midi, alors que Curtis et moi quittions le terrain d'entraînement, un groupe d'hommes blancs, dont aucun n'avait plus de 30 ans, nous entoura. Leur colère menaçante apparut clairement avant même qu'ils n'ouvrent la bouche. Je ne savais pas s'il faisait partie de la bande qui m'avait menacé au passage à niveau. Je savais juste que j'avais peur. Un homme s'avança. « Si vous revenez, nous vous jetons à la rivière, » dit-il. Ils firent demi-tour, puis s'éloignèrent. Aurait-il mis leurs menaces à exécution? Curtis et moi ne nous soucions pas autant de cela que du fait qu'il ne voulait pas nous voir dans la ligue. Sur le chemin du retour, je dis à mon frère, « Qui voudrait jouer au football quand ses propres supporters sont contre lui? » « Je pense que nous pouvons trouver mieux à faire, » répondit Curtis. Nous ne parlâmes jamais à quiconque de notre décision de nous retirer, mais nous ne retournâmes jamais à l'entraînement. Personne dans le voisinage ne nous en demanda la raison. À ma mère, je dis, « Nous avons décidé de ne plus jouer au football. » Curtis ajouta quelque chose sur le fait d'étudier davantage. Nous avions choisi de ne rien dire à maman de la menace. Nous savions en effet qu'elle se rendrait malade d'inquiétude pour nous. En tant qu'adulte, reconsidérant son passé, je trouve notre situation familiale ironique. Alors que nous étions enfants, maman, par son silence, nous avait protégé de la vérité à propos de papa et de ses propres difficultés émotionnelles. Désormais, c'était à nous de la protéger des inquiétudes par la même méthode.

0: C'était Les Mains du Miracle de Ben Carson, raconté par Rachel.
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0: Diable avec Christ. Yannick Marilus.
1: Sous le portique, quand mon courage fait défaut, troisième partie. La dernière question du procurateur nous donne le fin mot de sa capitulation. Je dois donc crucifier votre roi ? La hiérarchie sacerdotale a déjà atteint son objectif et conclut l'affaire par une abjecte flatterie. Nous n'avons pas d'autre roi que César. Jean 19,15. L'histoire se chargera de transformer ce mensonge tactique en une douloureuse vérité. Crucifie-le, crucifie-le, crucifie-le. Matthieu 27,22. Devant les cris de la foule, Pilate capitule. Il a essayé de se débarrasser de Jésus en affirmant son innocence.

effort pour l'effacer de sa mémoire. Le regard incroyablement serein de ce moribond appelé Jésus de Nazareth continuera à lui dire qui sont les coupables dans ce procès. Pilate fait mettre sur la croix l'inscription « Jésus de Nazareth, roi des Juifs » Matthieu 27, 37. C'est ainsi qu'il appose sa signature au bas de la page la plus paradoxale de l'histoire du monde. Un homme inculpé injustement par les pontifes suprêmes de sa religion est exécuté parce qu'il défend la vérité. Après avoir été déclaré innocent par le représentant officiel du droit romain, le plus grand apôtre des droits de l'homme est envoyé à la torture. Celui qui a donné sa vie pour défendre la vie est condamné à mort. Que serait-il arrivé à Pilate s'il était resté fidèle à ses convictions? Vraisemblablement rien de ce qu'il craignait. Comme la vérité finit toujours par triompher, le temps aurait démontré que les accusations portées contre Jésus et contre lui étaient sans fondement. Peut-être au pire, Tibère l'aurait-il destitué, mais au moins il serait parti la conscience en paix. La résistance à la vérité peut avoir des conséquences tragiques. Pilate découvrira bien vite l'inutilité de ses concessions. Peu après, il sera de toute façon accusé par ceux-là même qu'il avait dressé contre Jésus, démis de ses fonctions par le préfet de Syrie et finalement exilé en Gaule par l'empereur Caligula. Pilate a tourné le dos à la vérité pour ne pas se compliquer la vie, mais personne ne gagne à sacrifier sa conscience. Selon la tradition, l'ombre de la croix hantera sa mémoire et jusqu'à sa mort, il sera torturé par l'obsession de purifier ses mains de taches de sang indélébiles. L'épouse du procurateur Pilate fut plus conséquente avec elle-même que son mari. Les renseignements qu'elle avait pris sur l'accusé et un cauchemar étrange qu'elle avait tourmenté la nuit précédant le procès l'avaient convaincue de l'innocence de Jésus. C'est en vain qu'elle avertira son mari « Ne te mêle pas des affaires de ce juste » Matthieu 27, 19. Une légende raconte, Procula aurait entendu répéter à travers les siècles et dans toutes les langues, Jésus souffrit sous Ponce Pilate. Le souvenir de ce geste infâme se perpétue en effet à travers les temps dans l'une des prières les plus répétées par l'humanité, le Credo. De cette façon paradoxale, le nom de Pilate atteste quand Jésus Dieu a fait irruption dans notre histoire. Et sa vérité interpelle chacun d'entre nous, comme un jour elle a interpellé ce petit fonctionnaire. Par malheur pour lui, il a fait subir à la vérité capable de changer sa vie le sort que tant d'autres lui font subir encore. Pilate l'a méprisé. Pilate l'a ridiculisé. Pilate l'a marchandé. Pilate l'a éliminé et Pilate l'a mis à mort. Néanmoins, il ne faudra pas attendre longtemps pour découvrir l'inimaginable impact de cette mort sur tant de vies. Personne ne pouvait se douter que Dieu était en train d'accomplir ses desseins par-delà la corruption du droit, l'imposture du clergé et les erreurs de Pilate. Sans cesser de respecter la liberté humaine, la volonté rédemptrice de Dieu se réalisait malgré tout. La croix révélait qu'en dépit des apparences, nous ne sommes pas seuls dans ce monde injuste. Que pour nous attirer vers la vie, Dieu est capable de partager notre existence précaire en allant jusqu'à risquer la mort. Et son plan de salut triomphait, même si apparemment il était foulé aux pieds par l'injustice des hommes. Car selon un mystère que seule la grâce divine peut comprendre, l'amour de celui qui versait son sang sur le calvaire commençait déjà à vaincre la haine de l'humanité entière. En suscitant simplement la soif de justice, Jésus sur la croix commençait à toucher les cœurs, même ceux de ses bourreaux, en leur faisant désirer la réparation de leurs fautes et la transformation de leur vie.

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ce réel plaisir de te retrouver pour ce petit clin d'œil que je t'adresse d'ailleurs avec beaucoup d'amour. À toi qui te déprécie, qui te dévalue, qui ne te trouve pas belle ou beau, voire même plaisant, plaisante. Peut-être n'as-tu jamais été valorisée tout au long de ta vie, par ta famille, par tes amis, tes camarades de classe, tes collègues. Alors, tu as du mal à t'accepter tel que tu es et tu en es même complexé. Tes cheveux ne sont pas assez bien, ton visage n'a pas suffisamment de traits fins, sans parler de tes rondeurs ou encore de tes pieds, de tes mains, de tes dents, et j'en passe. Autant de prétextes ou de justifications que tu peux porter sur le fait de ne pas te trouver charmant ou charmante. Alors, quelquefois, tu as beau essayer d'être agréable à la vue des autres, c'est comme si, malgré tes efforts, invisible était ton deuxième prénom. Les compliments à ton égard ne courent pas les rues. Au contraire, tu ne cesses d'essuyer des remarques ou regards désobligeants. Alors, je voudrais vraiment te dire à toi qui m'écoutes et qui vis cela au quotidien, que tu as du prix, que tu as de la valeur et que tu es estimé. D'ailleurs, Genèse 1, verset 31 nous dit que Dieu vit tout ce qu'il avait fait et voici, cela était très bon. Alors sache que tu fais partie de la création de Dieu. Tu es unique. Il n'y a pas deux comme toi. Tu es belle, tu es beau, tu es plaisant, tu as du charme. Ne l'oublie pas, tu es créé par Dieu et tout ce qu'il fait est très bon. Je voudrais que tu puisses vraiment valoriser cette personne que tu es. Que tu apprennes à t'aimer, à te considérer un peu plus chaque jour en répétant juste cette affirmation du roi David que l'on trouve dans Psaume 139, verset 14, qui dit « Je te loue, Seigneur, de ce que je suis, une créature si merveilleuse. Tes œuvres sont admirables et mon âme le reconnaît bien. » Vraiment, je t'encourage à faire cet exercice, que dis-je, à te dire simplement cette acclamation chaque jour. Pourquoi pas devant le miroir ? Je te loue, Seigneur, de ce que je suis une créature si merveilleuse. Tes œuvres sont admirables et mon âme le reconnaît bien. Ne l'oublie pas, tu es une créature merveilleuse, admirable, unique et ayant du charme. J'aurai plaisir à te retrouver pour un autre clin d'œil. D'ici là, prends soin de toi.

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2: Venons et élevons Jésus. Jésus, le Fils de Dieu. Emmanuel est son nom. Vous tous qui avez soif, venez aux eaux, car il est la fontaine de toute sainteté. Il est une source d'eau vive. Son amour pour tous était sans frontières. Lorsque nous lisons la Bible, nous notons qu'il n'a jamais exclu qui que ce soit à cause de son statut social, politique ou économique. Pierre, Jacques et Jean étaient de simples pêcheurs. Lazare, Marthe et Marie étaient de riches citoyens de Béthanie. Nicodème et Joseph d'Arimathée étaient des membres respectés du Sanhédrin, le tribunal juif le plus élevé. Matthieu et Zachée étaient des collecteurs d'impôts. Nathanaël était un juif pieux, connaissant très bien les écritures hébraïques. Marie-Madeleine avait été possédée par des démons, une femme de mauvaise vie. Simon le Zélote était un membre d'un groupe militant visant à renverser l'occupation romaine de la Palestine. Jésus les a tous approchés et a transformé chacun d'eux, sans oublier Saul de Tars qu'il rencontra sur la route de Damas et qui devint l'apôtre Paul. Jésus, le Fils de l'homme, est venu chercher et sauver ceux qui étaient perdus. Il déclare dans Jean 8, au verset 12, « Je suis la lumière du monde. Celui qui me suit ne marchera pas dans les ténèbres, mais il aura la lumière de la vie. » Comme le tournesol qui se tourne vers le soleil, beaucoup d'hommes et de femmes

pour entendre Jésus enseigner au pied de la montagne ou au bord de la mer. Il y avait là toutes les classes de la société, des riches, des pauvres, des intellectuels, des illettrés, des escroqués, des possédés, toutes sortes de malades. Tous se pressaient autour de lui. Certains venaient en curieux, car ils entendaient parler des miracles qu'il faisait, et d'autres se sentaient attirés par lui. Jésus, mon ami, est venu non pour condamner, mais pour sauver. Jésus est celui qui anticipe, et nous le voyons dans l'expérience de l'apôtre Pierre. Jésus se rendit à la montagne des Oliviers avec les disciples et leur dit « Vous serez tous scandalisés, car il est écrit « Je frapperai le berger et les brebis seront dispersées. Mais après que je serai ressuscité, je vous précéderai en Galilée. » Pierre avait une certaine assurance et comptait sur ses propres forces. Il ne savait pas que cela allait lui coûter très cher. Jésus lui dit, « Je te le dis, en vérité, toi, aujourd'hui, cette nuit même, avant que le coq chante deux fois, tu me renieras trois fois. » Mais Pierre, loin d'entrer en lui-même, insiste en appuyant sur les mots. Il déclare, « Quand il me faudrait mourir avec toi, je ne te renierai pas. » Et tous dirent la même chose. Mon ami, lors de l'arrestation de Jésus, par trois fois, Pierre déclara n'avoir point connu Jésus. Lorsque le coq chanta, il se rappela l'avertissement de Jésus. Pierre, ayant croisé le regard de Jésus, qui se retourna en l'entendant le renier, put lire la compassion et l'amour. Saisi par l'énormité de son acte, il sentit son cœur se briser. Le regard aimant de Jésus lui assura son pardon. Le moi de Pierre reçut un coup fatal. Il se retira et pleura amèrement. Oh mon ami, béni soit Jésus, qui avait anticipé en disant à Pierre, « Simon, Simon, Satan vous a réclamé pour vous cribler comme le froment, mais j'ai prié pour toi afin que ta foi ne défaille point. Et toi, quand tu seras converti, affermis tes frères. » C'est grâce à cette anticipation que Pierre a pu se relever d'une telle chute. Si Jésus n'avait prié d'avance pour lui, après sa résurrection, le Christ le mit à l'épreuve par trois fois. Simon, fils de Jonas, m'aimes-tu plus que même ceci? Oui, Seigneur, tu sais que je t'aime. Jésus lui dit, paix mes agneaux. Il lui dit encore une seconde fois, Simon, fils de Jonas, m'aimes-tu? Pierre lui répondit, oui, Seigneur, tu sais que je t'aime. Jésus lui dit, paix mes brebis. Il lui dit encore pour la troisième fois, Simon, fils de Jonas, m'aimes-tu? Comme pour réveiller sa conscience, lui rappeler sa propre suffisance, ce côté présomptueux qui fut la cause de son reniement. Alors que les deux fois, Pierre répondit, oui, Seigneur, tu sais que je t'aime, le Saint-Esprit le toucha profondément. Et Pierre fut attristé de ce que Jésus lui pose une troisième fois la question. Il en appelle alors à celui qui seul peut lire au-dedans du cœur de l'homme. Pierre ne s'élève plus au-dessus des autres disciples. Il répond, « Seigneur, tu sais toutes choses. Tu sais que je t'aime. » Jésus lui dit, « Paix mes brebis. » C'est alors qu'il fut investi de sa mission. Le Christ le chargea de paître les brebis. C'était lui donner le plus beau témoignage de confiance, le gage le plus sûr de sa réhabilitation. Lorsque l'ange apparut aux femmes Marie de Magdala, Marie mère de Jacques et Salomé, il leur dit « Jésus de Nazareth, qui a été crucifié, il est ressuscité. Il n'est point ici. Voici le lieu où l'on l'avait mis. Mais allez dire à ses disciples et à Pierre qu'il vous précède en Galilée. C'est là que vous le verrez, comme il vous l'a dit. » L'invitation de Pierre fut personnelle, car la culpabilité l'a

honte de son attitude aurait pu l'empêcher de se retrouver parmi les disciples. Parce qu'à l'arrestation de Jésus, il avait renié ouvertement et de manière si malhonnête en prononçant même des imprécations. Ce disciple fougueux, orgueilleux, était devenu un disciple réfléchi et humble. Oh mon ami, c'est Dieu qui sonde le cœur et les reins de tout homme. Il connaît ce qui lui appartient. L'homme regarde à ce qui frappe les yeux, mais l'Éternel regarde au cœur. De la même manière qu'il connaissait Saul de Tarse et qu'il l'avait arrêté sur la route de Damas, l'avait frappé en le faisant passer par 3 jours d'aveuglement pour l'amener à devenir l'apôtre Paul, un instrument puissant entre ses mains. Il connaissait aussi Pierre, celui qui allait passer d'abord par une telle chute, le reniement, avant de devenir celui à qui il avait déclaré « Moi, je te dis que tu es Pierre, et que sur cette pierre, je bâtirai mon église, et que les portes du séjour des morts ne prévaudront point contre elle. Je te donnerai les clés du royaume des cieux. Ce que tu liras sur la terre sera lié dans les cieux, et ce que tu déliras sur la terre sera délié dans les cieux. » Pierre ne fut plus jamais le même, mais il suivit le maître sur la voie du renoncement et du sacrifice, participant à ses souffrances. Oh mon ami, l'expérience de Pierre doit nous interpeller et nous donner à réfléchir. Que celui qui se croit debout prenne garde de tomber. Pierre croyait qu'il n'avait plus rien à apprendre. Lui à qui le Saint-Esprit avait révélé qui était Jésus. Lorsque Jésus leur posa à tous la question « Qui dites-vous que je suis ?» et qu'il avait répondu « Tu es le Christ, le Fils du Dieu vivant. » Pierre se croyait déjà sauvé, car Jésus lui avait déclaré « Tu es heureux, Simon, fils de Jonas, car ce ne sont pas la chair et le sang qui t'ont révélé cela, mais c'est mon Père qui est dans les cieux. » Mon ami, la chute de Pierre fut causée par la confiance qu'il avait en lui, et c'est par la repentance et l'humiliation qu'il se releva. Tout cela doit nous donner à réfléchir. Nous qui nous asseyons sur la grâce et qui agissons comme des gens qui n'ont jamais rencontré Christ, en continuant à vivre dans le péché, le désordre, entretenant toutes sortes de vices et de mauvaises habitudes et attitudes. La chute de Pierre ne fut pas instantanée, mais graduelle. Sa propre suffisance l'amena à croire qu'il était sauvé et petit à petit à renier son maître. Pourtant, il fut repris très sévèrement par Jésus. Lorsque Jésus annonçait à ses disciples qu'il fallait qu'il aille à Jérusalem, qu'il souffrit beaucoup de la part des anciens, des principaux sacrificateurs et des scribes, et qu'il fut mis à mort, et que Pierre, l'ayant prise à part, se mit à le reprendre en disant « À Dieu ne plaise, Seigneur, cela ne t'arrivera pas. » Mais Jésus, se retournant, dit à Pierre « Arrière de moi, Satan, tu mets en scandale, car tes pensées ne sont pas les pensées de Dieu, mais celles des hommes. » Mon ami, si Pierre avait pris garde aux avertissements de Jésus, il aurait veillé, prié et marché avec crainte et tremblement. Et Satan ne l'aurait pas frappé aussi durement. Mon ami, c'est parce que les paroles de Jésus étaient restées gravées dans son âme. « J'ai prié pour toi afin que ta foi ne défaille point, que le remords, la culpabilité n'ont pas anéanti Pierre. » Car croyez-moi, renier Jésus n'était pas une petite faute. Nous devons nous souvenir aussi de Saül, dans le livre de 1 Samuel au chapitre 10, à qui l'Éternel donna un autre cœur. L'Esprit de Dieu le saisit et prophétisa avec les autres prophètes, mais Saül revint sur ses mauvais penchants. Il ne fit qu'à sa tête. L'Éternel dit à Samuel, « Je me repens d'avoir établi Saül pour roi, car il se détourne de moi et n'observe point mes paroles. » Oh, mon ami, Samuel pleurait sur Saül parce que l'Éternel se repentait d'avoir établi Saül, roi d'Israël. Mais l'Éternel dit à Samuel, « Quand cesseras-tu de pleurer sur Saül? Je l'ai rejeté afin qu'il ne règne plus sur Israël. Remplis ta corne d'huile et va, je t'enverrai chez Isaïe, Bethléemite, car j'ai vu parmi ses fils celui que je désire pour roi. » Comme pour Pierre, Jésus a prié pour nous en disant au Père, « Je ne te prie pas de les ôter du monde, mais de les préserver du mal. » Ils ne sont pas du monde comme moi, je ne suis pas du monde.
Ce n'est pas pour eux seulement que je prie, mais encore pour ceux qui croiront en moi par leur parole. Jésus a prié pour toi et moi, mon ami. Mais nous devons persévérer dans la prière, marcher dans l'obéissance, dans la soumission, demeurer en Jésus afin qu'il demeure en nous. Il est écrit qu'il y aura beaucoup d'appelés mais peu d'élus. Tout n'est pas acquis. C'est celui qui persévérera jusqu'à la fin qui sera sauvé. Oh mon ami, toi à qui Jésus a fait grâce, comme cette femme samaritaine, va annoncer aux autres que tu as rencontré un sauveur et qu'il t'a tout dit de ta vie. Va, mon ami, et dis ce qu'il a fait pour toi. Le message d'espérance doit être porté jusqu'aux confins du monde. Nombreux sont ceux qui vivent sans espérance. Beaucoup perdent courage, beaucoup sont affligés de maladies de l'âme qu'aucun médecin ne peut guérir. Mais Jésus seul sauve. Venons tous de même cœur et élevons Jésus. Que notre désir à tous soit de voir Jésus élevé, lui, le sauveur des perdus.

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1: Prions ensemble. Ô Jésus, Jésus, nous qui sauve et qui libère, nous qui sauve et qui délivre, loué sois-tu en ce matin. Toute gloire te revient à toi et à toi seul. Béni sois-tu, toi le témoin fidèle, le pain de vie. Loué sois-tu, toi la pierre angulaire, l'agneau immolé, l'image du Dieu invisible. Béni sois-tu le rocher des siècles, le bon berger, l'étoile brillante du matin. Tu es digne d'être élevé. Toi le lion de la tribu de Juda, notre salut. Loué sois-tu, toi notre bouclier, cette tour forte face à l'adversaire, notre refuge. Tu es pour nous la tour imprenable. Béni sois-tu, toi la lumière du monde. Amen.

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1: 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Il est 6h. 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
2: Bonjour à tous. Après les violences en marge des manifestations de lycéens, 15 lycées et 4 collèges de Guyane dispensent leurs cours en distanciel à partir d'aujourd'hui. Ce sont les établissements concernés par les débordements, les faits de violence et les heurts entre jeunes et forces de l'ordre qui sont concernés. En Martinique, les bus Sudlib reprennent progressivement du service aujourd'hui. Le réseau était à l'arrêt depuis plus d'un mois. À compter de ce vendredi, 12 communes sont à nouveau desservies. Le transporteur n'a en revanche pas précisé les lignes. Mobilité Sud explique que cette reprise intervient grâce aux engagements financiers portés par Martinique Transport. L'opérateur ajoute que sa priorité est désormais de procéder au paiement des salaires de ses collaborateurs. Une eau brunâtre s'est coulée des robinets des sites de Chauvel et de Ricou au CHU de la Guadeloupe. L'alerte a été lancée mercredi par les syndicats. Des pompes ont cessé de fonctionner après un test électrique. Le syndicat mixte de gestion de l'eau et de l'assainissement est hors de cause. L'agence régionale de santé a ouvert une enquête. En attendant, le retour à la normale qui se fait progressivement depuis hier. Cette eau est impropre à la consommation et des précautions sont prises pour les soins. En Guadeloupe, toujours, plus de 2200 armes ont été détruites le 18 septembre dernier, chiffre communiqué hier par les forces de l'ordre. Des armes blanches pour près de la moitié. Il s'agit de saisies ou d'armes volontairement rapportées par leurs propriétaires. 80,4%

L'éducation nationale s'est rendue ce matin dans un des lycées les plus touchés par les dégâts. Il a notamment discuté avec le conseil de la vie lycéenne, le ministre qui a promis le déploiement de 3000 professeurs remplaçants dans le lycée où la situation l'exige. Il va aussi autoriser les recteurs à recruter davantage. Des annonces qui n'ont pas forcément convaincu car les blocus continuent ce matin, notamment à Paris, Strasbourg ou encore Libourne. Selon les chiffres prévisionnels, 141 établissements devraient être fermés ce vendredi. 96% seront ouverts, soit totalement, soit à partiellement. Dans le reste de l'actualité, c'est l'heure du vote pour les 5 candidats de la primaire social-démocrate. Les 140 000 personnes inscrites peuvent se prononcer jusqu'à samedi 20h, date de la fin du premier tour du scrutin. 5 candidats sont en lice, Raphaël Glucksmann, Olivier Faure, Ségolène Royal, Jérôme Guedj et Emmanuel Maurel. Une réunion entre le gouvernement et les distributeurs de carburant. Sébastien Lecornu doit les recevoir lundi pour organiser la baisse des prix. Le Premier ministre qui a annoncé cette semaine mobiliser 10 millions de barils issus des stocks stratégiques pour alléger la facture des automobilistes. L'entreprise Seb dans le viseur de 3 associations, Génération Future, Notre Affaire à Tous et Client Earth, appelle l'entreprise à éliminer les PFAS, les polluants éternels de ses produits. Elle lui a adressé une mise en demeure de respecter sous 3 mois ses obligations lié au devoir de vigilance. Aux États-Unis, la mise à mort par peloton d'exécution de l'auteur d'une tuerie sera diffusée en direct. C'est l'annonce hier du ministère américain de la Défense. Cet homme avait tué 13 personnes sur une base militaire du Texas en 2009. Son exécution sera la première menée par l'armée américaine depuis 1961. Et puis le football, la Ligue 1 reprend ses droits après une longue trêve internationale. Coup d'envoi ce soir de la 6e journée. Lyon, le 2e du championnat, se déplace à Lens 15e. C'est à suivre à partir de 20h45. La suite ce week-end avec demain notamment le leader Monaco qui reçoit Toulouse. Et puis dimanche soir, cette 6e journée se refermera par 3 Marseille. Excellente fin de matinée à tous.

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Bonjour à toutes et bonjour à tous, comment allez-vous? J'espère que vous avez bien dormi. Nous sommes déjà repartis pour ce vendredi 9 octobre 2026. Bienvenue à vous sur les 91.6 de la Bande FM, la station qui laisse toujours une porte ouverte 24 heures sur 24 sur l'espoir. Nous remercions nos créateurs qui nous donnent cette possibilité de vous servir. Michel avec vous jusqu'à 8h dans Espérance Matin. Nous sommes déjà le vendredi 9 octobre 2026. C'est la dernière ligne droite de la semaine. Ce matin, on jette un dernier coup d'œil sur l'actualité marquante de ces derniers jours avec un cœur rempli de reconnaissance et de gratitude envers Dieu. Bonjour à tous nos fidèles auditeurs qui nous écoutent jour après jour.

Merci de votre fidélité. Merci aussi de nous recevoir chez vous. Où que vous soyez, qui que vous soyez, restez connectés sur l'espérance. Et si vous êtes sur les routes de la Martinique en ce moment et que vous écoutez Espérance FM, soyez prudents sur les routes, respectez bien les distances de sécurité, bien entendu. Et pour tous les corps de métier qui ont travaillé pendant cette nuit, nous vous souhaitons une très bonne journée. Rentrez bien, faites très attention sur le chemin du retour et que Dieu vous bénisse. En ce vendredi 9 octobre 2026, nous voudrions souhaiter à tous ceux et à toutes celles qui ont leur anniversaire en ce jour un joyeux anniversaire. Que l'Éternel vous bénisse, prenez bien soin de vous et de vos proches et remerciez le Créateur pour cette année de plus qu'il vous permet de voir. Rebelle, bonjour à tout mon maï qui a souffert, tout mon maï qui est l'hôpital, tout mon maï qui la jolle, tout mon maï qui est malade. Nous cassons tes autres en bon journée, plus force, gros qu'un béred. En ce vendredi 9 octobre 2026, voici notre réflexion matinale qui se trouve dans Philippiens 4, le verset 8. Au reste, frère, que tout ce qui est vrai, tout ce qui est honorable, tout ce qui est juste, tout ce qui est pur, tout ce qui est aimable, tout ce qui mérite l'approbation, ce qui est vertueux et digne de louange, soit l'objet de vos pensées. Mêlés à la grande trame de l'humanité, nous pouvons cependant être transformés à l'image des choses sur lesquelles nous arrêtons notre esprit. Comme il est important de cultiver des pensées justes, aimables et dignes de louange, que la lumière du soleil de justice luise dans nos cœurs, qu'il n'y reste aucune racine d'amertume. Le premier titre de cette matinale, ce sera chanté par les Continental Singers francophones. Inimaginable. Bon réveil à tous. Merci de nous avoir choisis. Que l'Éternel vous bénisse.

voici les prévisions de Météo France pour ce vendredi 9 octobre 2026. Les ondes matinales laissent rapidement place à un temps clément qui fait la part belle au soleil. Quelques ondées s'attardent sur les mornes. Le vent reprend un peu de vigueur, mais reste modéré entre 15 et 25 km/h de secteur est sur le territoire et jusqu'à 30 km/h sur la façade atlantique. Pas de changement notable pour la mer. Elle demeure peu agitée sur tous les bassins. Voici les horaires de marée en Bedford-France, pleine mer 2h17 et 14h22. La basse mer est prévue à 8h02 et 20h54. Température minimale prévue 24 degrés, maximale prévue 33 degrés. Horaire du soleil 5h54 et 17h48. Voici la tendance pour le samedi 10 octobre. Le temps plutôt bien ensoleillé le matin, mais les nuages sont plus nombreux ensuite, avec quelques averses sur le relief et au sud de l'île en fin de journée. Pas d'évolution significative pour le vent et l'état de la mer. Déjà 6h17 sur Espérance FM, bienvenue pour ceux qui viennent de nous rejoindre. La musique continue, bien entendu, avec une voix que vous connaissez certainement. C'est celle de Joanne Saint-Hilaire qui chante tout simplement. Je vous laisse donc apprécier plus de toi en vous souhaitant de passer une bonne matinée avec nous et un bon réveil.

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0: Vieillir en bonne santé, continuer à faire ce qui compte pour soi, c'est l'objectif d'iCop, programme de l'OMS accessible sur smartphone. Docteur Neda Tavassoli, vous êtes médecin à l'IHU Health Sage de Toulouse. Qu'est-ce que le programme iCop et que permet-il de suivre?
6: iCop s'adresse aux personnes de 60 ans et plus vivant à domicile et repose sur l'évaluation et le suivi de 9 domaines essentiels au maintien de l'autonomie. On pose des questions sur l'isolement social. Le lien social est en effet déterminant. L'isolement peut accélérer la perte d'autonomie en affectant la mémoire, le bien-être psychologique, la nutrition ou encore la mobilité. D'une manière générale, l'isolement social a un impact négatif sur la prévention et sur le recours aux soins. En intégrant cette dimension sociale, iCop permet de repérer les situations de fragilité sociale et d'orienter la personne vers des interventions adaptées. C'est très important de s'auto-évaluer tous les 6 mois. Ces 6 mois correspondent au rythme auquel les capacités fonctionnelles peuvent évoluer. Donc ça permet d'agir tôt avant que de potentiels problèmes s'installent durablement.
0: Et si vous souhaitez réaliser votre auto-diagnostic, rendez-vous sur le service Mon Espace Santé de l'assurance maladie ou téléchargez l'application iCop Monitor.
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7: Le bon berger appelle ses propres moutons par leur nom et les mène dehors. Il marche devant eux et les moutons le suivent parce qu'ils connaissent sa voix. Jean 10, versets 4 et 5.
8: Nous avons tous besoin d'être reconnus par quelqu'un qui s'intéresse à nous. Ce texte nous dit que Dieu nous appelle par notre nom. Dans les voix discordantes de ce monde, comment reconnaître la voix de Dieu qui nous appelle à le suivre sur le chemin de la vie? Jésus, toi le bon berger, révèle-toi à moi par ta parole écrite par ceux qui t'ont suivi sur les routes de Palestine et qui ont témoigné de ton amour. Ouvre mon oreille à ta voix.

Et oui, avec la voix de Jean-Marc Reynaud sur Espérance FM, le nom de Jésus, dans quelques secondes, retrouvez Yasmina pour les avis de décès, tout en vous souhaitant de passer une excellente journée avec nous.

Chers auditeurs, nous ouvrons maintenant notre rubrique des avis de décès. C'est avec une profonde émotion que nous vous faisons part des personnes qui nous ont quittés. Nous adressons d'ores et déjà nos sincères condoléances aux familles endeuillées. Les obsèques de Monsieur Démar Jean-Claude, surnommé John, chevalier de la Légion d'honneur, sous-préfet à Caen, à Lifou, en Nouvelle-Calédonie, à Nice, conseiller des tribunaux administratifs et cours administratifs d'appel. Décédé à l'âge de 83 ans, seront célébrés le vendredi 9 octobre à 14h30 au temple maçonnique de Tartonson. Le cortège se réunira sur le parvis du temple. La crémation se fera au crématorium de la Joyau. Cet avis est diffusé à part de son épouse, Julia Démar, née Braffine. Ses enfants Julie-Claude et Jean-Christophe Démar. Ses petits-enfants de Margot et Gabriel. Ses frères et sœurs José Démar, Annie-Pierre-Louis, Jude Démar, Josette Lemoine, Adélaïde Téga, Marie-André Bordelais, Franck Démar, de leur épouse et époux. La respectable loge, rectitude et fraternité du Grand Orient de France, sagesse et tolérance. Chapitre droit et justice, conseil philosophique droit et justice, souverain tribunal courage, équité, humanité, consistoire Madinina, la grande loge de France, les disciples de Pythagore parvis des Antilles, chapitre les élus des disciples de Pythagore, sublime aéropage, les grands élus des disciples de Pythagore, la loge de perfection, la porte de la sagesse, de la famille, des parents amis et alliés. Un recueillement aura lieu vendredi à l'espace funéraire de la Joyau de 12h30 à 13h30 dans la plus stricte intimité familiale. Les obsèques de Monsieur Fauchy Delphin Victor, décédé à l'âge de 91 ans, seront célébrées le vendredi 9 octobre à 10h en l'église paroissiale de Sainte-Thérèse. Le cortège se réunit à ce parvis de l'église, l'inhumation se fera au cimetière de la Joyau. Cet avis est diffusé à part de sa compagne, Sainte Rose Daniel, son fils adoptif, Tobor Raymond, ses sœurs René et Christiane et leurs enfants, son frère de cœur, Raphaël, ses sœurs de cœur, Maurice, Maryse et leurs enfants, ses neveux et nièces, cousins et cousines, ses anciens collègues de La Roque Voyage, ses voisins de Haut-du-Port, des familles, des parents amis et alliés. Les obsèques de Madame Pomponne, Henri et Léonore, née Chénière, décédée à l'âge de 87 ans, seront célébrées le vendredi 9 octobre à 10h à l'église Sainte Rita, 7 rue Gentil Bernard et Fontenay-aux-Roses dans l'Hexagone. L'inhumation aura lieu à 14h au nouveau cimetière d'Aulnay-sous-Bois, 154 route de Mitry. Cet avis est diffusé à part de sa fille Virginie de Criqui Pomponne, son beau-fils Ludovic de Criqui, son petit-fils, ses sœurs et frères, ses cousins et cousines, oncles et tantes et ses amis, ses voisins de l'Hexagone et des Dom-Tom. Un temps de recueillement et de souvenirs lui sera rendu près de l'église Sainte Rita, suivi de l'inhumation. Les obsèques de M. Julien-Luc Marcel, décédé à l'âge de 84 ans, seront célébrées le vendredi 9 octobre à 10h en la salle omniculte de la Joyau. Le cortège se réunira sur le parvis de la salle. La crémation se fera à l'issue de la cérémonie. Cet avis est diffusé à part de son épouse, Eugénie, née Julien, ses enfants Philippe et son épouse, Sandrine Placide, Sandra, Franck et son épouse, Myriam Dumont-Mounet, ses petits-enfants, ses sœurs, Cécile, Rina, Émilie Deslauriers, ses cousins et cousines, ses neveux et nièces, des familles Julien, Arnaud, Gros des Ormeaux, des parents amis et alliés. Les obsèques de M. Louisor Gaston Édouard, décédé à l'âge de 78 ans, seront célébrées le vendredi 9 octobre à 10h30 à l'église paroissiale de Redoute. Le cortège se réunit à ce parvis de l'église, l'inhumation se fera au cimetière de la Joyau. Cet avis est diffusé à part de son fils Fabrice Maurice, ses petits-enfants, de Madame Fanny Lisley, de Jocelyne Maurice, ses sœurs et frères, ses neveux et nièces, cousins et cousines, des familles Louisor, Maurice, Lisley, Anglo, des parents amis et alliés. Les obsèques de M. Rosemont Anselme Marcel, décédé à l'âge de 74 ans, seront célébrées le vendredi 9 octobre à 15h en l'église paroissiale du Lamentin. Le cortège se réunit à ce parvis de l'église, l'inhumation se fera au cimetière du Lamentin. Cet avis est diffusé à part de son fils Frédéric Rosemont, sa fille Gabi Rosemont, ses petits-enfants, ses frères Rosemont, Edmond Athanase, Lonété Charles et son épouse Yolande, ses neveux et nièces, cousins et cousines, des familles Rosemont, Lonété Bouisson, des parents amis et alliés, ses anciens collègues du garage Bulliard. Les obsèques de M. Hildéral Jean-Claude, retraité du centre auto, décédé à l'âge de 78 ans, seront célébrées le vendredi 9 octobre à 15h en l'église paroissiale de Chelcher. Le cortège se réunit à ce parvis de l'église, l'inhumation se fera au cimetière de Terreville. Cet avis est diffusé de la part de son épouse Liliane Nibaté, ses enfants Nathalie et Fabrice, ses frères et sœurs André, Camille, Yves, Édouard surnommé Tapoum, Daniel, Josette, Ghislaine, Frédéric, Liméry, ses beaux-frères et belles-sœurs, ses neveux et nièces, cousins, cousines et filleuls, son frère de cœur Sylvestre Batté, surnommé Thibault, des familles Hildérald, Batté, Plantin, Liméry, Savignan, des parents amis et alliés. Les obsèques de Madame Veuve Denis Edmond Germaine, née Tribault, décédée à l'âge de 101 ans, seront célébrées le samedi 10 octobre à 9h en l'église paroissiale de Sainte-Marie. Le cortège se réunira sur le parvis de l'église. L'inhumation se fera au cimetière de Sainte-Marie.
Cet avis est diffusé à part de ses fils Max, Claude Olibert et son épouse Colette Cadas, ses filles Nelly, Viviane, Francile et Nicole, ses sœurs et frères Elmire, Clémire, Laurette, Loretta, Gino et Marcel, ses petits arrière-petits-enfants, ses neveux et nièces et filleuls, ses voisins et voisines, des familles Sauter, Tribot, Tinas, Gélie, Cupid, Denis, des parents amis et alliés. Une veille se fera vendredi de 17h à 21h au salon de recueillement de Sainte-Marie. Les obsèques de Madame Carteron, Isabelle, Bertinotte, décédée dans l'Hexagone à l'âge de 88 ans, seront célébrées le lundi 12 octobre dans l'Hexagone. Cet avis est diffusé à part de ses enfants Lucette Carteron, Cathy Augier de Moussac et son époux Guy. Ses petits-enfants, ses frères et sœurs Bertil et Gilbert Marcelin. Ses beaux-frères et belles-sœurs Yvette, Lucienne, Georgette et Edmond. Ses neveux et nièces des familles Carteron, Marcelin, des parents amis et alliés. Les obsèques de M. Grenavel Aurélien, employé de la ville du Lorrain, décédé à l'âge de 64 ans, seront célébrées le vendredi 9 octobre à 9h au pompe funèbre du Lorrain, l'Ilmassois Force Métière du Lorrain. Cet avis est diffusé à part de Samia Grenavel Climière, née Nolé, ses frères Georges et son épouse Monique Valade, Jean, Gilbert et sa compagne Valérie Schenning King, ses sœurs Justine et Justine, ses nièces, ses cousins, cousines, ses oncles et tantes, des familles Grenavel, Nolé, Grousol, Jean-Denis, des parents amis et alliés, ni ni fleurs, ni couronne, ni condoléances. Un recueil aura lieu au pont funèbre du Lorrain vendredi à partir de 9h.

10h30. Les obsèques de Madame Christine Nadiège, décédée à Choisy-le-Roi dans le Val-de-Marne à l'âge de 61 ans, seront célébrées le vendredi 9 octobre à 10h à l'église paroissiale de Choisy-le-Roi dans l'Hexagone. Le cortège se réunit à ce parvis de l'église. L'inhumation se fera au cimetière de Choisy-le-Roi. Cet avis est diffusé à part de sa fille Megan Dial et son époux Boubacar. Sa mère Raphaël Christine, ses sœurs Patricia Christine, Laurence Christine et son conjoint Jean-Jacques, son frère Fred et sa conjointe Dominique, son petit-fils, ses neveux aînés, ses cousins, cousines, ses oncles et tantes, des familles Christine, Loudou, Duchel, des parents amis et alliés. Les obsèques de Madame Arano, Louise, Marine et Biron, décédées à l'âge de 60 ans, seront célébrées le vendredi 9 octobre à 10h à l'église paroissiale des Terres-Saint-Ville. Le cortège se réunit à ce parvis de l'église. L'inhumation se fera au cimetière de la Joyau. Cet avis est diffusé à part de son époux Rano Max, ses enfants Wilfried et son épouse, Hortense et son époux, Caroline, Corinne, Karine, Christelle Rano, Joanna, Leila, Malika Biron, ses sœurs Jacqueline Oulma, veuve Pavillon, Christiane et Albert Biron, ses frères Michel, Jean-Pierre, Jean-Claude, José, Christian Biron, Benoît Dimant, ses petits arrière-petits-enfants, ses neveux et nièces, cousins, cousines, oncles, tantes et filleuls, des familles Rano, Biron, Oulma, Dimant, des parents amis alliés. Une présentation de la défunte aura lieu vendredi à 9h à l'espace funéraire de la Joyau. Les obsèques de M. Thalès Serge, décédé dans l'Hexagone, survenu le 29 septembre 2026 à l'âge de 80 ans, seront célébrées le vendredi 9 octobre à 10h en l'église Saint-André de Chelles. L'inhumation aura lieu à l'issue de la cérémonie au nouveau cimetière de Chelles. Cet avis est diffusé à part de son épouse, Mme Evelyne Thalès, née Wedi. Ses enfants Jean-Daniel, Séverine, Wilmen, Yannick, Michel, sa fille adoptive, Christine Constancy, et de leur époux et épouse. Ses petits-enfants, des familles Thalès, Wedi, Oblicoque, Constancy et Guito, des parents amis et alliés. Les obsèques de Mme Linel Julie Eugénie, surnommée Nini, retraitée de la mairie de Saint-Pierre-du-Péré, décédée dans l'Hexagone le 30 août 2026 à l'âge de 70 ans, seront célébrées le vendredi 9 octobre à 14h30 en l'église de Saint-Pierre-du-Péré dans l'Essonne, suivie de l'inhumation au cimetière de la commune. Cet avis est diffusé à part de ses enfants Fanny et Armand Linel, ses sœurs Marlène épouse, Boléor, Marie-Amélie et Nicaise, ses frères Pierre, Yves, Yvon, Eugène et son épouse Jacqueline, Louis, Ludovic, Lucien, Christian, Claude, Daniel et son épouse et Armand, sa belle-mère Natacha, ses filleuls, ses neveux et nièces, ses oncles et tantes, ses cousins et cousines, ses amis de Saint-Pierre-du-Péré, de Lieu-Saint et de la Martinique, des familles Linel, Alexia, Maïété, Lof et Sépissule, des parents amis et alliés. Une messe sera dite ultérieurement à l'église de la Nativité de Ducosse. Les obsèques de M. Mézindin Philibert Mathieu, entrepreneur de transport retraité décédé à l'âge de 92 ans, seront célébrées le vendredi 9 octobre à 15h au temple Assemblée évangélique de Réveil au quartier Logier de Rivière-Salée. L'inhumation se fera au cimetière du Lamentin. Cet avis est diffusé à part de son épouse Guy Yvette, ses enfants Jérémy, Gérard et Céleste, ses frères et sœurs Marcel, veuve Clotaille, Julie, Julien, Roger et son épouse Gervais, Thérèse et son époux Denis Agatine, ses petits-enfants, ses cousins, cousines, ses neveux et nièces, beaux-frères et belles-sœurs, des familles Mézindi, Guy, Régina, Germain, Laurencé, des parents amis et alliés. Il n'y aura ni fleurs ni condoléances. Les obsèques de Mme Germac Jeanne, Jenny, née Imbar, ouvrière agricole à la retraite, décédée à l'âge de 96 ans, seront célébrées le samedi 10 octobre à 10h en l'église paroissiale d'Ajoupa-Bouillon. Le cortège se réunit à ce parvis de l'église. L'inhumation se fera au cimetière d'Ajoupa-Bouillon. Cet avis est diffusé à part de son fils Alex, ses sœurs Virginie et Jeanne, ses frères François et Jérôme, ses petits arrière-petits-enfants, ses neveux et nièces, cousins, cousines et filleuls, des familles Germac, Imbar, des parents amis et alliés. Les condoléances se feront sur le site des pompes funèbres Caristan, www.pfcaristan.fr. Une veille aura lieu vendredi au pont funèbre Caristan à la zone artisanale Emma à Basse-Pointe de 17h à 21h. Les obsèques de Madame Veuve Larcher Josiane, née Prospérin, décédée à l'âge de 85 ans, seront célébrées le samedi 10 octobre à 10h en l'église paroissiale de Sainte-Luce. Le cortège se réunit à ce parvis de l'église, l'inhumation se fera au cimetière de Sainte-Luce. Cet avis est diffusé à part de ses enfants Larcher Bruno, Muriel surnommée Chéchette, veuve Bionville, Jean-Philippe surnommé Carou, Guy Laurent, Nathalie et son conjoint Oster Arthur, Jean-Marc et son épouse Antonio Angela, Tania et son compagnon, Antonio et sa compagne Picave Léa, Hugo et sa compagne Entando Tania, ses frères et sœurs Agara Huguette, Iva, Marise, Alex, Annie, Jocelyne et Fred, Prosper et Daniel, de leur époux et épouse, conjoint et conjointe, ses petits arrière-petits-enfants, ses beaux-frères et belles-sœurs, ses cousins et cousines, neveux et nièces et sa filleule, son ami de cœur Jean-Alphonse.

0: Alphonse Liliane. Ses voisins, de Lossieux Josette, Poincaldi Georgette, Saint-Louis-Victoire, les familles Prosperin, Larcher, Agara Risquette, Ambroise Smith, Wensanga Sorel, des parents amis et alliés. Une vie aura lieu vendredi au profil funèbre Agara, au bourg de Rivière-Salée de 17h à 21h. Les obsèques de Madame Veuve et Bruin Laurence, née Auguste Charlerie, décédée à l'âge de 93 ans, seront célébrées le samedi 10 octobre à 11h30 en l'église paroissiale de Josseau. Le cortège se réunira ce parvis de l'église. L'immersion se fera sur le cimetière de Josseau. Cet avis est fait à part de ses enfants Eliane, Monique, Élise et Bruin. Evelyne et son époux Maurice Vallée. Francine et son époux Jean-Luc Silbande et Jude et Bruin. Son frère Édouard Auguste Charlerie, de Émile et Annie et Bruin, ses petits-enfants et son arrière-petit-fils. Ses belles-sœurs, ses neveux et nièces et ses filleules, des familles Ibrun, Auguste Charlerie, Louis-Thérèse, Finède, des parents amis et alliés. Une vie aura lieu vendredi au salon Omniculte Opale du Lys funéraire situé sur la Nationale 8, derrière le rocher Zombie, route du quartier Guénaud, direction Josseau, rivière pilote de 17h à 21h. Les obsèques de Madame Cordinier, épouse Lys Pirette, décédée à l'âge de 86 ans, seront célébrées le samedi 10 octobre à 10h30 au temple de la mission chrétienne évangélique de Bellevue-Vauclin. Le cortège se réunira sur parvis du temple et l'inhumation se fera au cimetière du Vauclin. Cet avis est fait à part de ses enfants Marthe et Samuel, sa fille adoptive Morissette, sa sœur Cordinier Geneviève, ses frères Alfred et Sylvain Cordinier, sa belle-fille, ses petits-enfants, ses neveux et nièces, ses cousins, cousines, ses beaux-frères et belles-sœurs et filleules. Des familles Cordinier-Lys, Biron, Augustin, Présent, Louis-Jean, des parents amis et alliés de ses frères et sœurs chrétiens. Les condoléances se feront sur parvis de l'église avant la cérémonie. Un recueil aura lieu samedi à 9h au pont funèbre ACF Sud, derrière le cimetière du Vauclin. Les obsèques de Madame Germanie André Bernard, surnommée Zézette, décédée à l'âge de 73 ans, seront célébrées le samedi 10 octobre à 9h en la salle Omniculte de la Joyau. Le cortège se réunit sur parvis de la salle. L'inhumation se fera sur le cimetière de Sainte-Luce. Cet avis est fait à part de ses frères Germanie André et son épouse Arlène, Gérard Zaffa, sa sœur Annie Boulanger et son époux Gérard, ses frères et sœurs adoptifs Télon Lucette et son époux Maurice, Delblon Michel et son époux Charlie, Poré Émile et son épouse Nicole, Poré Evelyne, ses neveux et nièces, ses cousins, cousines et filleules, des familles Troudard, Germanie Jacquins, des parents amis et alliés. Une vie aura lieu à l'espace funéraire de la Joyau vendredi de 17h à 21h. Ainsi s'achève notre rubrique des avis de décès. À toutes les familles dans la peine, Espérance FM adresse ses sincères et profondes condoléances. Que Dieu vous accompagne et vous donne force et courage dans cette douloureuse épreuve.
1: Nous ne voulons pas, frère, que vous soyez dans l'ignorance au sujet de ceux qui sont décédés, afin que vous ne vous affligiez pas comme les autres qui n'ont point d'espérance. Car si nous croyons que Jésus est mort et qu'il est ressuscité, croyons aussi que Dieu ramènera par Jésus et avec lui ceux qui sont décédés.

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4: Il est 6h48 sur Espérance FM. Merci de votre présence. Voici Claude Volade. Je t'en supplie. Et juste après, on va retrouver les communiqués du jour.

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2: Vous écoutez Espérance FM, voici les communiqués du jour. France Service du Lorrain vous informe de la mise en place d'une permanence d'information et d'accompagnement en collaboration avec l'Union de recouvrement des cotisations de sécurité sociale et d'allocations familiales, URSSAF, le vendredi 9 octobre 2026 de 8h30 à 12h30 à France Service du Lorrain, sans rendez-vous. Cette permanence est dédiée à tous les usagers souhaitant bénéficier d'un accompagnement personnalisé concernant leurs démarches liées à l'URSSAF. Que vous soyez travailleur indépendant, employeur ou simplement en quête d'informations sur vos droits et obligations, un agent de la Caisse Générale de Sécurité Sociale sera présent pour répondre à vos questions et vous orienter dans vos démarches administratives. Renseignements France Service 05 96 53 20 87. Martinique et son environnement et les communes du Marigot, d'Ajupa-Bouillon et du Robert informent les administrés de la tenue de l'opération Tribocaï. Vendredi 9 octobre au Robert, parking du stade de Pointe-Lunche. Samedi 10 octobre au Robert, parking du stade du Verpré. Le Tribocaï, c'est une collecte multiflux qui s'installe dans vos communes afin de vous permettre de vous débarrasser de vos encombrants de manière écologique et responsable. Le Tribocaï accepte notamment la ferraille, le petit et gros électroménager, les pneus déjantés, les meubles démantelés en bois ou en plastique, les piles, les ampoules usagées, les déchets d'équipements électriques et électroniques ainsi que les sommiers. Une équipe de professionnels vous y attend pour vous accompagner dans vos gestes de tri. Renseignements sur Facebook et Instagram Tribocaï. Mon or, je l'aime, je trie. Le maire de la ville de Chelles-Cher informe les parents que les ACM de Toussaint se dérouleront du 21 octobre au 30 octobre 2026. Les préinscriptions se feront du 1er octobre au 16 octobre 2026 comme suit. Sur place au bureau des affaires scolaires au rond-point des écoles Anse Madame à Chelles-Cher ou de façon dématérialisée via l'adresse mail préinscription acm@mairie-chelles-cher.com. Le dossier de préinscription et la liste des pièces à fournir sont à télécharger sur le site internet de la ville www.mairie-chelles-cher.fr. Imprimez et remplissez le dossier de préinscription. Renvoyez le dossier dûment rempli et les pièces à fournir à l'adresse mail suivante préinscription.acm@mairie-chelles-cher.com. Pour le paiement, possibilité de procéder au règlement de votre facture en ligne ou sur place à la régie de la Caisse des écoles jusqu'au 16 octobre 2026. Pour tout renseignement, contactez la Caisse des écoles qui répond au 05 96 72 76 03. CAUE de Martinique organise son concours gratuit, Usure, ce que le temps révèle. Ouvert à tous, ce concours invite les participants à porter un regard sensible sur les traces laissées par le temps.

dans nos paysages, notre patrimoine et notre environnement quotidien. Les photographies peuvent être déposées en ligne jusqu'au 31 décembre 2026 à minuit. Pour participer au concours, http://www.concours-martinique.com. La collectivité territoriale de la Martinique, en partenariat avec le CHUM, la MFME et la CGSS, déploie une campagne itinérante de prévention et de dépistage du cancer du sein pendant le mois d'octobre. Chaque mardi, le bus santé ira au plus près des femmes, notamment celles qui sont les plus éloignées du système de soins. Le dispositif proposera informations, sensibilisation et démonstration d'autopalpation, échange avec des professionnels de santé et examens cliniques mammaires. L'objectif, faciliter l'entrée dans un parcours de dépistage et limiter les ruptures entre la consultation, la mammographie et la prise en charge. À noter, des créneaux de mammographie ont été réservés auprès des cabinets de radiologie partenaires afin de permettre aux femmes de poursuivre leur parcours dans les semaines suivant le passage du bus santé, avec des solutions de transport pour les femmes rencontrant des difficultés de mobilité. Les rendez-vous bus santé, mardi 13 octobre de 8h à 16h, case de Pelletier, 161 chemin village Clé d'Or, quartier Pelletier-Lamantin. Mardi 20 octobre de 8h à 16h, maison de la citoyenneté au CCAS du Marin, quartier Mont-Désir. Mardi 27 octobre de 8h à 16h à Saint-Pierre. Temps de prévention et d'échange avec les sages-femmes de PMI. PMI du Robert, lundi 12 et 19 octobre. Les lundis Rose-Maman prend soin de toi. Un temps individuel de 5 à 10 minutes avec une sage-femme sera proposé pour sensibiliser à la prévention du cancer du sein et initier à l'autopalpation mammaire. PMI du Vauclin, les mercredis 14 et 28 octobre, informations et conseils sur la prévention du cancer du sein, initiation à l'autopalpation mammaire et consultation gynécologique. Dans le cadre du recensement de la population du 21 janvier au 20 février 2027, la ville du Marin recrute des agents recenseurs disponibles du 4 janvier au 20 février 2027. Profil, niveau bac, bon relationnel, rigueur, disponibilité et aptitude au travail de terrain. Candidature, CV plus lettres avant le 31 octobre 2026. Par mail, secrétariat.général@villedumarin.org. Adresse postale, 26 rue Haussmann du Quesnay, 97 290, Le Marin. Pour tout contact, 06 96 80 11 92. La ville du Lorrain informe les parents de l'ouverture des inscriptions de l'ACM Toussaint pour les enfants âgés de 3 à 12 ans pour la période du 21 au 30 octobre 2026. Ouverture des inscriptions à la Caisse des écoles du Lorrain aux horaires suivants, lundi, mardi, jeudi et vendredi de 8h à 14h et le mercredi de 8h à 12h. Les pièces à fournir, une photo d'identité de l'enfant pour toute nouvelle inscription, copie du carnet de vaccination à jour, copie du livret de famille, attestation d'assurance, numéro d'allocataire ou coefficient CAF, octobre 2025. Tout dossier incomplet restera sans suite, le paiement s'effectue à la régie. Pour tout renseignement complémentaire, vous pouvez composer le 05 96 53 43 18.

6h58 sur Espérance FM. Bienvenue pour ceux qui viennent de se brancher sur la fréquence de l'espoir. Nous allons maintenant, si vous voulez faire un don de sang, ça sera possible aujourd'hui, vendredi 9 octobre, à la maison du don de Dillon. Donc, immeuble de fils, premier étage, en face du McDo de Dillon. Donc, ce sera de 10h30 jusqu'à 17h30. Et puis seront également, le camion sera également sur le parking de l'hypermarché Carrefour Cluny à Chelcher, ceci de 8h à 13h. Donc vous avez encore le temps à partir de 8h jusqu'à 13h de faire un don de sang.

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1: 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Il est 7h. Bonne matinée. 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

0: Le monde bouge autour de nous et pour savoir ce qui se passe dans le monde, voici les confrères de A2PRL pour les journaux. Je vous laisse donc apprécier, on vous souhaite une bonne matinée.
1: Bonjour à tous. Après les violences en marge des manifestations de lycéens, 15 lycées et 4 collèges de Guyane dispensent leurs cours en distanciel à partir d'aujourd'hui. Ce sont les établissements concernés par les débordements, les faits de violence et les heurts entre jeunes et forces de l'ordre qui sont concernés. En Martinique, les bus Sudlib reprennent progressivement du service aujourd'hui. Le réseau était à l'arrêt depuis plus d'un mois. À compter de ce vendredi, 12 communes sont à nouveau desservies. Le transporteur n'a en revanche pas précisé les lignes. Mobilité Sud explique que cette reprise intervient grâce aux engagements financiers portés par Martinique Transport. L'opérateur ajoute que sa priorité est désormais de procéder au paiement des salaires de ses collaborateurs. Une eau brunâtre s'est coulée des robinets des sites de Chauvel et de Ricou au CHU de la Guadeloupe. L'alerte a été lancée mercredi par les syndicats. Des pompes ont cessé de fonctionner après un test électrique. Le syndicat mixte de gestion de l'eau et de l'assainissement est hors de cause. L'agence régionale de santé a ouvert une enquête. En attendant, le retour à la normale qui se fait progressivement depuis hier. Cette eau est impropre à la consommation et des précautions sont prises pour les soins. En Guadeloupe, toujours plus de 2200 armes ont été détruites le 18 septembre dernier, chiffre communiqué hier par les forces de l'ordre. Des armes blanches pour près de la moitié. Il s'agit de saisies ou d'armes volontairement rapportées par leurs propriétaires. 81,4 millions d'euros, c'est la somme dépensée par les visiteurs venus par avion en Guyane lors du premier semestre de cette année, soit 78% de plus par rapport à la même période l'année précédente. Une hausse qui s'explique par une augmentation du nombre de touristes extérieurs, mais également par une augmentation de leurs dépenses moyennes. Georges le crocodile est de retour. Le crocodile le plus célèbre de Martinique a une nouvelle fois quitté les eaux de la Lézarde pour s'installer sur les berges de la rivière, à proximité du centre commercial de Place d'Armes, au Lamentin. Plusieurs passants ont pu le voir hier en fin d'après-midi. L'animal avait été vu pour la première fois en 2004. Depuis, il multiplie les apparitions. Et comme toujours, la préfecture appelle à la

0: de vérité d'action. Il faut dire les choses. Les choses, c'est qu'il y avait 3000 professeurs hier qui n'étaient pas affectés devant élèves, et donc on peut affecter devant élèves. C'est quand même dommage de se priver de 3000 professeurs dans la situation où on a besoin de remplaçants. Les élèves sont nombreux à parler du remplacement. Bah, là-dessus, maintenant, ils savent qu'il y a un plan d'action engagé. Est-ce que tout sera parfait tout de suite, etc., etc. J'en sais rien, mais ils vont très vite voir les choses changer dans leur quotidien.
1: Une annonce qui n'a pas spécialement convaincu sur le terrain. De nombreux blocages sont en cours depuis ce matin à Paris, Strasbourg ou encore Marseille, majoritairement dans le calme. L'intersyndicale étudiante et professionnelle de son côté appelle à une nouvelle journée de mobilisation et de grève mardi prochain. En parallèle, l'IGPN a de nouveau été saisie après une violente arrestation d'un manifestant hier à Paris. Dans une vidéo devenue virale, on y voit un policier assénant un coup de genou dans le visage d'un jeune en marge du rassemblement sur la place de la Bastille. Une enquête est en cours. Dans l'actualité également, c'est l'heure du vote. Pour la gauche, plus de 140 000 électeurs du Parti Socialiste sont appelés à élire leur candidat pour l'élection présidentielle. On le rappelle, 5 candidats sont en lice dans cette primaire. Raphaël Glucksmann, Ségolène Royal, Olivier Faure, Jérôme Guedj ou encore Emmanuel Morel. Les résultats du premier tour sont attendus demain soir. C'est aujourd'hui le dernier jour du sommet de l'élevage à Cournon d'Auvergne, près de Clermont-Ferrand. La ministre de l'Agriculture, Annie Genevard, était présente hier pour présenter les nouvelles aides de l'État aux agriculteurs. Parmi elles, les prêts à taux zéro pour enflouer les trésoreries. Des mesures jugées satisfaisantes par le secrétaire général adjoint de la FNSEA, David Guyot. Le syndicat attend tout de même la mise en place concrète de la loi d'urgence votée en août dernier. Écoutez.
2: Ce qui est demandé, c'est la mise en place de l'ensemble des décrets de la loi d'urgence, indispensable pour que la loi d'urgence puisse prendre tout son effet. Et donc là, on attend avec impatience justement cette signature des décrets par le gouvernement. Et là, là-dessus, on ne lâchera pas, parce que d'ailleurs, c'est quand une loi est votée, maintenant il faut qu'elle se mette en application. Certaines mesures n'avaient pas besoin de décrets, mais d'autres en ont besoin. Et aujourd'hui, tous les décrets ne sont pas signés, loin de là. Et donc on attend justement du gouvernement une signature de ces décrets.
1: Et sur les 3 premiers jours d'exposition, plus de 120 000 personnes se sont rendues au sommet de l'élevage. Absente l'année dernière à cause de la crise sanitaire, 400 vaches limousines ont fait leur retour cette année. L'entreprise SEB, dans le viseur de 3 associations, Génération Future, Notre Affaire à Tous et Client Earth. Elles appellent l'entreprise à éliminer les PFAS, les polluants éternels de ses produits. Elles lui ont adressé une mise en demeure de respecter sous 3 mois ses obligations liées au devoir de vigilance. À l'international, de nouveau pour parler, pour tenter de mettre fin à la guerre en Ukraine. Ils se tiennent aujourd'hui et demain en Floride. Les États-Unis ont convié des conseillers à la sécurité nationale de France, d'Allemagne et du Royaume-Uni, ainsi que plusieurs représentants de l'Union européenne et de l'OTAN. C'est le plus prestigieux des Nobel. Le prix Nobel de la paix a été dévoilé ce matin depuis Oslo en Norvège. Et cette année, il a été remis à la Sud-Africaine Navenethem Pillay, âgée de 85 ans. Le comité a notamment salué son travail déterminant en faveur de la paix et du droit international. Clémence Lobary.
3: Oui, cette avocate issue d'une famille d'origine indienne s'est mobilisée pour le droit international pendant de longues années. Elle a notamment été présidente du tribunal pénal international pour le Rwanda de 1999 à 2002 ou encore haut-commissaire des Nations Unies aux droits de l'homme entre 2008 et 2014. Une femme également engagée dans son pays. Pendant près de 30 ans, elle a défendu des activistes anti-apartheid. Elle a notamment dénoncé l'utilisation de la torture par les forces de l'ordre ou encore les conditions de détention des prisonniers politiques. D'ailleurs, en 1973, c'est elle qui gagne le droit pour les détenus emprisonnés à Robben Island, dont Nelson Mandela, d'avoir accès à leur avocat.
1: Elle succède donc à la chef de l'opposition vénézuélienne Maria Corina Machado, récompensée l'an dernier. Et puis en foot, après 3 semaines d'attente, il est temps de retrouver la Ligue 1. On joue ce week-end de la 6e journée de championnat. En ouverture ce soir, le RC Lens reçoit l'Olympique Lyonnais à 20h45 à Bollard. Parmi les affiches du week-end, Monaco-Toulouse, Paris-Saint-Germain, Le Mans ou encore Nice-Strasbourg. Dimanche, Marseille se déplacera sur la pelouse de Troyes. Très bon après-midi à tous.
4: Prochain rendez-vous pour l'info à partir de 8h et les 7h09. 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
1: Et sur CFM, voici le Point Santé avec Frédéric Ettena.
2: Et oui, c'est le moment pour nous de retrouver Frédéric dans le Point Santé. On va le saluer, on va lui dire bonjour. Bonjour Frédéric.
3: Bonjour Michel, bonjour à tous les auditeurs d'Espérance FM.
2: Comment ça va aujourd'hui Frédéric?
3: Écoute, ça va, merci par la grâce de Dieu. C'est vendredi.
2: Ah oui, c'est déjà vendredi.
3: C'est déjà vendredi.
2: Je n'ai rien compris.
3: Ah ben oui, voilà.
2: C'est vrai.
3: Tu t'es dit ça, dès mercredi, oui. Vendredi, car il est gaillé.
2: Là même. C'est incroyable.
3: C'est ce qu'on dit.
2: Ah ben oui, parce que.
3: Ce que tu as dit, c'est réaliste.
2: Oui. Ça va énormément vite.
3: Ça va très vite.
2: Oui, sinon, Frédéric, tu as bien dormi, ça a été.
3: Sinon, ça a été par la grâce.
2: Oui, très bien.
3: Bien dormi.
2: Eh bien.
3: Et toi?
2: Oui, oui, ça a été.
3: Bien dormi aussi.
2: J'ai bien dormi. J'ai
3: réveillé un peu plus tôt.
2: Non.
3: À l'heure, cette fois.
2: Ah oui, oui, à l'heure, oui. C'est même le réveil qui m'a réveillé.
3: Ah, ben tu vois, comme moi.
2: C'est le réveil qui m'a réveillé ce matin.
3: Ok.
2: Oui. Alors, Frédéric, nous sommes déjà le 9 octobre. Y a-t-il d'éphéméride pour aujourd'hui?
3: Pas d'éphéméride ce jour, Michel, mais j'ai la petite souris qui m'a dit ce matin que oui. C'est l'anniversaire de Nini.
2: Oui, oui, effectivement. C'est l'anniversaire de Nini qui effectivement, voilà. Qui m'a dit également. Alors, j'ai dit, mais comme j'ai reçu son message après 6 heures, donc j'ai dit, bon, ben, je vais en parler pendant le Point Santé. Et d'accord. Tu m'as devancé.
3: Tu vois, j'étais devancé. Voilà.
2: Tu m'as devancé.
3: Nini qui est une auditrice sur la France.
2: Oui, tout à fait.
3: Qui nous suit de manière très, très assidue.
2: Mm-hmm.
3: Donc, voilà.
2: Oui.
3: Alors, j'ai hésité parce que je me suis dit, si nous faisons Nini, il faut que nous faisons tout.
2: Ah ouais. Aïe.
3: Et ça va devenir compliqué.
2: Oui, ça va être,
3: parce que ton nous avait souhaité des anniversaires. Ouais. Mais je tenais à le faire parce que franchement, Nini nous soutient tellement. Avec des messages d'encouragement.
2: Elle nous écoute.
3: Et voilà, nous lui faisons un petit coucou. Que le Seigneur l'a bénisse.
2: Oui, tout à fait. En ce jour spécial.
3: Voilà, ajoute des jours, des mois et des années à sa vie.
2: Tout à fait.
3: Voilà.
2: Très bien. Alors, Frédéric, on va continuer avec la citation du jour.
3: Mm-hmm.
2: Alors, ça dit ceci, 4 choses que vous ne pouvez pas récupérer. Premièrement, la confiance après l'avoir trahi. Deuxièmement, le mot après l'avoir dit. Troisièmement, l'occasion après l'avoir raté. Et quatrièmement, le temps après qu'il soit passé.
3: Mm-hmm.
2: Ouais.
3: Mm-hmm. Alors, il y en a 3, mais il y en a un qui peut peut-être se rattraper un peu.
2: Oui.
3: C'est la confiance.
2: La confiance, oui.
3: La confiance.
2: Ouais.
3: Parce qu'en tant que chrétien, nous avons une notion sur laquelle le Christ insiste énormément.
2: Mm-hmm.
3: C'est le pardon.
2: Ah oui, le pardon, oui, ça c'est clair.
3: L'amour, le pardon, l'amour pardonne tout, l'amour croit tout, l'amour espère
2: tout. À fait.
3: Et là, en disant cela, Michel, j'ai en tête l'expérience d'un homme.
2: Oui.
3: C'est Pierre.
2: Ah oui, Pierre,
3: Pierre, tu vois.
2: Quand il a...
3: Pierre a rogné Jésus. Pierre a dit non, je ne connais pas cet homme.
2: Mm-hmm.
3: C'est Pierre Jouémoun, hein. Pierre est allé jusqu'à injurier. Hein.
2: Oui, il a coupé l'oreille de...
3: Oui, mais là, oui. Ça, c'est quand on est venu arrêter Jésus.
2: Oui.
3: Mais au moment du reniement, Jésus avait dit à Pierre que avant que le coq ne chante, tu me renieras trois fois. Et par trois fois, Pierre a dit Je ne connais pas cet homme. Moi, pas connaître Michel.
2: Et comme tu dis, il a juré.
3: Quand on lui a dit que ton langage te fait reconnaître, mon gars. Maman.
2: Ah oui, il a juré.
3: Pierre Téquet en Martinique.
2: Ah oui, des
3: caïbanes. C'est à l'anatomie de la maman qui passait.
2: Ça, c'est clair.
3: Voir comment vous êtes autres, comment pas connaître Missy, c'est pour que mon langage, pour changer mon langage.
2: Voilà.
3: Qui aurait rétabli Pierre?
2: Ah, sinon Jésus, hein?
3: Qui aurait rétabli Pierre? Qui aurait accordé sa confiance à nouveau à Pierre?
2: Ouais.
3: Qui? Eh bien, tu vois, et pourtant Jésus lui a dit, tu es Pierre, et cette Pierre, je bâtirai. Alors, il y a un jeu de mots, hein, parce
2: oui,
3: que c'est pas sur Pierre que Jésus a bâti son église.
2: Ça,
3: la Pierre, c'est Jésus.
2: C'est Jésus, c'est la Pierre angulaire.
3: Mais en tout cas, Jésus lui donne une mission, et Jésus le réintègre. Quand tu seras converti, affermis tes frères. Et quand on a dans l'histoire, dans le livre d'Actes des apôtres, nous savons que l'Esprit a choisi Paul et Silas pour aller vers les païens, pour aller porter l'évangile aux païens, et que Pierre et les autres sont restés à Jérusalem pour consolider l'église chrétienne à Jérusalem et aux alentours.
2: Absolument.
3: Donc Pierre a eu une mission des plus importantes. Mm-hmm. D'accord. Mm-hmm. Nos frères catholiques, Pierre représente est un élément important de l'histoire de l'église catholique dans le dogme. Donc, qui aurait rétabli Pierre? Donc, tu vois, cette fameuse confiance, eh bien, tu vois, c'est cette confiance que Dieu nous rétablit chaque jour, Michel.
2: Hein,
3: nous trahissons tellement le Seigneur.
2: Ah, ouais.
3: Nous faisons tellement ce qui est mal, nous lui faisons mal, nous. Alors, tu sais, Jésus, dans la parole de Dieu, nous avons, Dieu compare beaucoup sa relation avec l'être humain et avec son église à celle d'un époux et d'une épouse.
2: Tout à fait, ouais.
3: Et combien de fois l'épouse a trompé Dieu. Mm-hmm. Combien de fois nous trompons Dieu.
2: Ouais.
3: Et Dieu nous réaccorde sa confiance jour après jour.
2: Tout à fait. Et à chaque fois, c'est Dieu qui vient vers nous.
3: C'est Dieu qui vient vers nous.
2: Tout à fait.
3: Ouais. Il y a beaucoup de leçons à tirer de cela. Alors, le temps se rattrape difficilement. Ouais. Tu as dit quoi?
2: Alors, la confiance, il y a le mot après l'avoir dit.
3: Le mot après avoir. Ouais, les paroles. Attention.
2: L'échapper.
3: Aïe, c'est pas ça que je voulais dire.
2: Pour rattraper ça, c'est pas évident.
3: Difficile. Ouais. Et puis le mot, l'occasion
2: après l'avoir raté.
3: Il y a des occasions. Sous raté, t'as là.
2: Tu as loupé le train.
3: Très bien. Merci Michel pour cette réflexion. C'est de qui?
2: C'est inconnu.
3: Bon,
2: c'est toujours
3: d'ailleurs.
2: Auteur anonyme,
3: Michel. Pas de problème.
2: On continue
3: le voyage, non pas inconnu, mais il est resté longtemps inconnu. Parce que Jésus a. Oui, Jésus a parlé à l'époque des lieux secrets.
2: Oui.
3: Maintenant, on sait que. On connaît ça maintenant.
2: Tout à fait.
3: La connaissance a augmenté. Mm-hmm. On sait que les aliments, après avoir séjourné dans l'estomac près de 4 heures, vont aller séjourner dans le petit intestin près de 4 heures. Mm-hmm. Par contre, lorsqu'ils vont arriver dans le côlon.
2: Oui.
3: Alors, rappelle-toi, le petit intestin, c'est près de 7 mètres de long. Mm-hmm. Et le côlon, donc gros intestin, celui-là, c'est 3 à 4 mètres.
2: Oui.
3: D'accord?
2: Très bien.
3: Donc, les aliments. Pardon, j'ai dit 3 à 4 mètres. C'est entre 1,5 et 2 mètres. Je me suis dit, il y a un truc qui ne va pas dans ce que je dis là.
2: Ouais.
3: Voilà, c'est entre 1,5 et 2 mètres de long.
2: Oui.
3: Alors, tu vois, il y a. Trois parties principales du côlon.
2: Mm-hmm.
3: C'est une partie qui monte, on l'appelle le côlon ascendant.
2: Oui.
3: Et après, qui traverse.
2: On
3: l'appelle le côlon transverse.
2: Et
3: qui descend. Qui va redescendre cette fois. On l'appelle le côlon descendant.
2: Okay.
3: Après, il y a une petite partie qu'on appelle le sigmoïde pour arriver au rectum.
2: Le rectum, ouais.
3: Et après, le rectum, c'est l'anus.
2: Anus,
3: d'accord.
2: Très bien,
3: ouais. Que va-t-il se passer? Eh bien, si les aliments vont séjourner près de 4 heures au niveau de l'estomac, 4 heures au niveau du petit intestin où il y a l'absorption, rappelle-toi, les tripes.
2: Les différentes formes.
3: Chacun est responsable d'absorber soit les sucres, soit le glucose, soit les acides aminés, l'eau, les vitamines, etc.
2: Mm-hmm.
3: Par contre, là, maintenant, le chyme, tu te rappelles
2: ce fameux chyme,
3: va séjourner près de 16 heures dans le côlon.
2: 16 heures.
3: Wow. Ça va passer près de 16 heures dans le côlon. Et là, il arrive liquide.
2: Mm-hmm.
3: Et quand il arrive liquide, il contient quoi? Eh bien, il contient de l'eau, des substances non digestibles. Mm-hmm. Parce que tout ce qui était digestible a été absorbé déjà au niveau du petit intestin.
2: Très bien.
3: Donc, il reste de l'eau, il reste des matières indigestes, et puis, au niveau du côlon, il y aura une réabsorption de l'eau. Et des ions, des minéraux qui restent, parce qu'il y a un peu de sodium qui traîne par là, un peu de calcium qui traîne par aussi, etc. Tout ça est absorbé au niveau du côlon, et au fur et à mesure que le chyme progresse, il va se solidifier.
2: Ah oui.
3: Et il sera, comme l'eau sera absorbée, donc il sera vidé de cette eau, et il va se solidifier, c'est ce qu'on appelle les sels.
2: Les sels, oui.
3: D'accord. Je suis désolé pour ceux qui sont en train de prendre le petit déjeuner actuellement.
2: Ouais.
3: D'accord. Donc, qu'est-ce qui va se passer? Ces sels vont progresser dans le côlon, d'accord.
2: Oui.
3: et vont finir par arriver dans le rectum. Le rectum, c'est quoi? Eh ben, c'est une salle d'attente, hein. D'accord? C'est une espèce de salle d'attente pour les selles, et lorsqu'il sera suffisamment plein, ça va déclencher ce qu'on appelle le réflexe de la défécation.
2: Tout ceci, ce sont avec des capteurs.
3: Et comment, Michel?
2: Avec des capteurs.
3: Comment?
2: Oui, oui.
3: Des capteurs d'information qui envoient l'information au cerveau pour dire que
2: voilà,
3: ben,
2: c'est le moment
3: d'enlever ça. Mais c'est tellement lié au cerveau, Michel, imagine que tu as une envie de faire. Et les bails la prendre.
2: Ah, vous ne pouvez pas arrêter, hein? Il faut aller.
3: Là, on a envie qu'un capteur. À jouer vite, frère. À jouer vite. On va arrêter l'auto. On va aller en bas à côté.
2: C'est pas possible de retenir.
3: Mais, Michel, imagine que tu rentres dans une toilette qui est dégueulasse.
2: Oh là là là là là là là là.
3: Tu vois, c'est ça.
2: Oui.
3: Le pouvoir du cerveau.
2: Oui.
3: D'accord? Et regarde où se trouve le cerveau, les selles, d'accord? L'anus, le rectum.
2: Oui.
3: Pourtant, rentrer en ça. En l'odeur.
2: Ah oui.
3: En monde passé. Ah, mais caca partout.
2: C'est pas possible.
3: C'est dégueulasse. Toute l'envie caca coupée.
2: Oui. C'est vrai, hein?
3: Mais oui, c'est vrai.
2: Systématique. Mais je me suis dit que c'est incroyable, ça. Hein? Toute l'envie passée.
3: Toute l'envie qui a passé. Tu es coupé net. Parce que tu vois quelque chose qui est horripilant.
2: Tu peux pas rester dans
3: d'horreur. L'odeur, la vue, le ceci, etc. Le cerveau est renseigné sur ça. Le cerveau analyse ce qui se passe.
2: Oui.
3: Le cerveau coupe tout. Toute l'envie qu'a caca volé. Pourtant, ben, l'acte est qu'à descendre.
2: Oui.
3: Alors, jusqu'à ce que ça redescende à nouveau.
2: Oui.
3: Parce
2: que
3: l'instant d'un moment, c'est coupé.
2: Oui, oui, tout à fait.
3: Jusqu'à ce que tu aies les conditions pour pouvoir y aller.
2: Tu vois? Tout à fait.
3: D'accord. Donc, on voit un petit peu le pouvoir qu'a le cerveau là-dessus.
2: Ah oui.
3: Michel, une petite question. Nous en avons déjà parlé. Tout ça, c'est des révisions. Pourquoi a-t-on envie de faire caca en mangeant ou après avoir mangé?
2: Alors,
3: chers auditeurs, remarquez bien quand vous prenez l'avion, qu'est-ce qui se passe? Après manger, il y a des lâchemounka à l'eau toilette.
2: Ah oui, ça défile, hein?
3: Ça défile. Incroyable.
2: Oui.
3: Après le repas.
2: Oui.
3: Tu vois? Après 8, 6 heures, 7 heures, mounka levé, souvent pour pisser. Mais les toilettes, en général, caca. Je le sais, parce que je l'ai observé. Et puis on prend les odeurs, malheureusement, mais c'est là. C'est quelque chose de naturel, mes amis. Voilà, on prend les odeurs, donc c'est mon akafan laché. Là, mon rentrée, ni pipi et puis ni caca, ni la petite commission, la grosse commission. Tu vois un peu, selon le temps, ce qui est fait, ce qui n'est pas fait.
2: Tout à fait.
3: On n'est pas là pour surveiller, etc., ni quoi que ce soit. Mais en tout cas, c'est quelque chose que j'ai observé. Alors ça, c'est des formations de métier.
2: Oui, tout à fait.
3: D'accord. L'observation, c'est quelque chose qu'on nous apprend. Donc à observer le patient, à observer la couleur de l'urine, de cela, ce sont des choses qu'on apprend. Bon. Pourquoi a-t-on envie, Michel? Je me suis posé cette question. Ça c'est venu à mon esprit et j'ai cherché cette information. Et m'en trouvé.
2: Ah oui.
3: Alors écoute ça bien. Quand la nourriture, nous avons dit que les selles transitent, le chyme transite 16 heures. 16 heures dans le côlon.
2: Oui.
3: Et au fur et à mesure de son avancée, il va se solidifier. D'accord? Lorsqu'on va manger, quand la nourriture va arriver au niveau de l'estomac, il y a un message qui sera envoyé au côlon pour lui dire, fais de la place.
2: Il faut évacuer.
3: Oui, évacue, fais de la place.
2: Oui.
3: Parce qu'il y a de la nourriture qui arrive.
2: Qui vient.
3: Et donc on voit qui arrive.
2: Oui.
3: Donc fais de la place.
2: Ok.
3: Pour qu'il n'y ait pas d'embouteillage. Parce que le corps est très bien fait. Rappelle-toi, c'est hier ou avant-hier, j'ai parlé de l'aéroport. Quand on salle d'embarquement, nous allons procéder à l'embarquement, etc. Finalement, tu passes la porte d'embarquement et quand tu arrives sous la passerelle, au milieu de la passerelle, il y a un embouteillage.
2: Oui, c'est embouteillage.
3: Eh bien, tu as tellement bien fait des choses qu'il n'y a pas d'embouteillage dans le corps humain. Le truc est bien synchronisé.
2: Bien fait.
3: Donc, lorsque la nourriture arrive dans l'estomac, le côlon reçoit un email. Qui lui dit, faites de la place parce qu'il y a de la nourriture qui arrive là, au niveau de l'estomac.
2: Okay.
3: Donc, que va faire le côlon? Le côlon, eh bien, il y a un péristaltisme puissant qui va se mettre en place pour pousser les selles qui sont en général au milieu, au niveau du côlon transverse.
2: Oui.
3: Et ça pousse vers le rectum. Ce qui fait que lorsqu'on mange, d'accord, quand on mange, on déclenche cette réaction.
2: Ah, ok.
3: Qui d'accord, fait que okay. soit si en fonction de la capacité de remplissage du rectum, eh ben soit c'est au milieu du repas.
2: Oui.
3: J'ai donné l'expérience de mon fils, par exemple, en mettant à manger, mais c'est qu'à arriver, assiette en les manger.
2: Oui.
3: Et il a dit excusez-moi, mais c'est qu'à aller aux toilettes.
2: Ouais, ouais, ouais.
3: D'accord. Ça je l'ai observé aussi avec mon propre fils et puis soi-même. Très souvent, ça peut venir au milieu ou après le repas.
2: Ou à la fin, oui.
3: D'accord. Eh ben c'est ça, Michel.
2: Okay.
3: C'est ça qui se passe.
2: Oh.
3: Tu imagines. Donc tu vois quand tu parlais de capteur d'information tout à l'heure, tu vois comment ce corps il est extraordinaire.
2: Extraordinaire.
3: Ce qui se passe un endroit a des répercussions sur les autres,
2: d'autres endroits.
3: Donc la nourriture arrive là, clac, le rectum est informé, le côlon est informé, il pousse les selles, et c'est ce qui fait que ça déclenche souvent la réaction d'envie de faire caca pendant qu'on mange à la fin du repas.
2: Ouais,
3: c'est sur cette belle histoire, Michel, que nous terminons le point santé du jour et de la semaine.
2: Merci Frédéric. On va se retrouver lundi Dieu voulant, et puis un rappel aux auditeurs que s'ils n'ont pas entendu le point santé durant cette semaine, ce sera possible dimanche Dieu voulant à partir de midi.
3: Merci Michel. Eh bien écoute, je te souhaite une excellente journée.
2: Merci.
3: Et à tous nos auditeurs également une excellente journée, une bonne préparation de sabbat, un bon sabbat, un bon week-end. Le rendez-vous c'est lundi matin si Dieu veut à 7h15 précise. Et d'ici là, chers amis, sentez-vous bien.
2: Merci Frédéric, à très bientôt.
3: À bientôt, bye bye. Bye.
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0: carte d'exercice que je vous propose aujourd'hui, c'est interdiction de se dénigrer. Et vous allez imaginer que vous vous administrez un solide coup de marteau sur la tête toutes les 10 minutes. Avez-vous pensé au mal de bloc que vous ressentiriez en fin de journée? L'auto-dénigrement se compare parfaitement à ce type de traitement, franchement. Il vous arrive suffisamment de situations fâcheuses sans qu'il soit nécessaire de vous compliquer davantage la vie avec des remarques blessantes. Évitez de vous traiter de toutes sortes de noms, de vous blâmer sans raison, de vous juger sévèrement, de vous répéter des critiques dévalorisantes. Prenez vos erreurs, vos faux pas, avec un grain de sel et reconnaissez que personne n'est parfait. Bon entraînement.
1: C'était une pensée de Dany Beaulieu, extrait du jeu Psychodéfi.
2: Et bien voilà, c'était Musclé votre cerveau. Il est 7h33 minutes. Dans quelques secondes, on retrouve la réflexion du jour. On parle du livre de Robert Badenas. On va parler de Nicodème aujourd'hui.

La lune éclaire les voûtes désertes d'une pâle mais encore trop puissante clarté. L'homme avance prudemment pour éviter de croiser quelqu'un. La vie dans la grande ville lui a appris à se méfier de la solitude et des ombres. Mais son impatience l'emporte sur ses craintes. Il préfère l'incertitude de l'obscurité au risque d'être découvert en compagnie de celui qu'il va rencontrer cette nuit-là. La conduite curieuse d'un étranger pendant la fête de Pâques l'a bouleversé. Il s'agit de l'homme que Jean-Baptiste appelle le Messie. Il veut absolument en savoir davantage. Au cours de sa quête spirituelle, il a rencontré bien des maîtres, mais aucun qui soit comparable à Jésus de Nazareth. Son style le déconcerte. Il ne laisse apparaître ni l'empreinte d'une école, ni les traits d'une secte, ni les consignes d'aucun parti. Il n'a jamais connu de personnalité aussi puissante, aussi indépendante, animée d'une force de conviction. Exposée par lui, les thèmes même les plus difficiles deviennent évidents. D'où il tire ses ressources si efficaces et si simples à la fois? En tant que professionnel, il est intrigué par le secret de sa technique. Mais par-dessus tout, c'est son rayonnement spirituel qui l'attire le plus. Comparé à lui, tous les maîtres qu'il connaît lui semblent incompétents. Brillant élève des écoles rabbiniques, Nicodème a étudié pendant longtemps pour se préparer à la fonction de docteur de la loi. Parvenu au sommet du puissant groupe de pharisiens, devenu membre du grand conseil des chefs de la nation, il peut difficilement aspirer à une ascension plus flatteuse. Cependant, sa position ne lui a pas apporté la satisfaction escomptée. Il se tient pour un intellectuel ouvert. Le nom qu'il porte, la victoire pour le peuple, révèle déjà ses inquiétudes et les tendances de sa formation. Néanmoins, quelque chose de sa vie demeure obscur. C'est comme s'il lui manquait une dimension, mais il ne peut s'ouvrir de ses sentiments quasiment à personne. Mécontent des options prises par les dirigeants d'Israël, il reste le malaise de sa situation et celle de son peuple. Il croit deviner en Jésus l'étoffe du réformateur dont le pays a besoin. Cet homme lui semble posséder les qualités auxquelles il aspire lui-même pour se réaliser pleinement en tant que chef et en tant qu'individu. Il veut en savoir plus sur lui et sur ses intentions. Mais il est très compromettant de s'approcher. Nicodème y risque sa réputation. Le nouveau maître n'a pas été bien reçu dans les hautes sphères du pouvoir. Il vaut mieux pour l'instant ne pas se montrer en sa compagnie. Arrivé au lieu du rendez-vous, il abandonne toutes ses appréhensions. À l'instant, il se trouve plongé dans une atmosphère de confiance absolue. Il se sent obligé de reconnaître qu'en marge et au-dessus du doctorat officiel, il existe une qualification supérieure qui le pousse à saluer le charpentier de Nazareth au titre de rabbi. Pour éviter que l'entrevue ne prenne dès le départ un caractère trop personnel, il décide d'aborder le sujet délicat et l'amène jusqu'à lui au nom du groupe qui partage ses idées et qui considère avec sympathie l'œuvre du Galiléen. Nicodème ne sait comment engager le dialogue. L'action entreprise par Jésus contre le trafic du temple n'est pas l'œuvre d'un agitateur. Aucun homme politique n'aurait osé faire autant. Sa dénonciation est celle d'un envoyé de Dieu, mais en quelle qualité au juste? Maître, nous savons que tu viens de la part de Dieu, car personne ne peut faire ce que tu fais si Dieu n'est pas avec lui. Cet hommage de la part de l'un des principaux personnages de Jérusalem ne semble pas flatter particulièrement Jésus. Au lieu de déployer toutes sortes d'égards pour s'attacher à un adepte éminent, comme l'aurait fait le fondateur d'une nouvelle école, il se limite à réveiller sa conscience. Puisque Nicodème se présente à lui comme un disciple, il se comporte comme un maître. Et sa première leçon ne sera pas celle que réclame l'élève, mais celle dont il a besoin. Le problème de Nicodème affleure déjà son « nous savons ». Il est plein d'assurance à propos de sa culture religieuse, mais il sait moins que ce qu'il croit savoir. Il est venu voir Jésus parce qu'il attend l'arrivée du Messie et avec lui la libération d'Israël. Mais il pense que cet ordre nouveau dépend tout de même de l'action humaine et il voudrait savoir comment hâter sa naissance. Allant au-devant de ses idées de pharisien, Jésus lui déclare sans préambule « Si tu veux vraiment voir le royaume de Dieu, tu dois naître de nouveau. Pour que ton univers change, c'est toi qui dois commencer par changer. » Nicodème est déconcerté. La nécessité d'un grand changement pour transformer le monde lui paraît évidente. Ce qu'il désire précisément, c'est une vaste réforme. Mais il ne perçoit aucun lien entre la motivation désirée
et une modification de sa propre manière d'être. Recommencer, naître d'en haut. Mais que veut dire ce mystérieux docteur? L'idée de renaître de choc, une transformation radicale de sa part, lui semble non seulement impossible, mais superflue. De ce Nicodème honnête, sincère, pieux, respecté, dont tous apprécient les mérites, on ne peut donc rien garder? S'il comprend bien Jésus, il doit remettre en cause même les critères qu'il juge les moins soumis à caution, ses convictions religieuses. Cela signifie-t-il que la pratique même aussi fidèle que la sienne de sa religion ne suffit pas à le faire entrer dans le royaume de Dieu? En tant que pharisien, Nicodème pense que le salut de l'homme dépend de ses efforts pour respecter les préceptes divins. Affirmer qu'il n'est pas en état d'entrer dans le royaume de Dieu, alors qu'il croyait déjà y être, qu'il a besoin d'une existence complètement nouvelle, et pas seulement de nouvelles pratiques, enfin, qu'il se trouve à un stade spirituel embryonnaire, alors qu'il s'imagine avoir déjà une maturité respectable, tout cela n'est-il pas excessif? En plus, il est sérieusement possible de rompre avec la totalité de son passé et de s'engager sur une voie nouvelle? Peut-il devenir une personne autre, avec une autre vie, d'autres idéaux, d'autres buts, vraiment supérieurs à celui qu'il a déjà? La proposition de Jésus lui paraît utopique. Tout être est le produit de son passé. Dans une large mesure, nous sommes déterminés par une atmosphère familiale et sociale, des circonstances et des expériences uniques qui ne se répéteront pas. Personne ne peut faire obstacle à son histoire, ni prétendre se réaliser en rompant avec tout et en recommençant à zéro. Mais Jésus insiste. Même l'hérédité, le milieu d'études religieuses les plus favorables ne nous garantissent pas l'entrée du royaume de Dieu. Entrer dans cette sphère de réalité supérieure signifie en effet, tout simplement, décider que Dieu règne pleinement en nous. Et nous sommes si loin de lui permettre qu'y accéder signifie réellement naître de nouveau. Naître d'en haut, c'est commencer à vivre pleinement parce qu'en tant qu'être humain, nous ne naissons pas totalement vivants. Dès que nous accédons à la vie, nous sommes déjà marqués par la finitude. Nous portons en nous le germe de la mort. Naître d'en haut, c'est briser cet épais carcan dans lequel nous nous sommes enfermés, qui nous fait croire que le monde qui nous entoure est la seule réalité. C'est ouvrir les yeux sur la lumière d'une autre existence, plus vraie. C'est atteindre la plénitude humaine en retrouvant la dimension spirituelle que nous avons perdue et découvrir ainsi qu'avec Dieu, les limites même de notre vie peuvent être transcendées. Le bon sens de Nicodème vacille devant ce qu'il comprend à peine, mais il lui coûte de reconnaître sa perplexité et de renoncer à ses conceptions. L'éclaircissement qu'il demande est teinté à la fois d'ingéniosité et d'ironie. Comment un homme peut-il naître quand il est déjà vieux? Vieux? Était-il? Ou considérait-il, bien qu'il ne le soit pas vraiment, il était trop tard pour recommencer? Cette objection ne manifeste pas nécessairement sa maladresse ni sa mauvaise volonté. Elle émane de quelqu'un qui sent bien qu'il est entraîné sur un terrain où il ne lui est pas simple d'avancer. Il n'arrive pas à comprendre, à partir des points de référence, comment Dieu peut changer l'homme en respectant sa liberté. Jésus continue. L'idée de renaître est moins absurde que celle de tenter de gagner son salut par ses propres forces. Le succès de l'homme est plus certain si, au lieu d'édifier sa vie à partir de ses idéaux et de ses ressources humaines, il la réalise à partir de l'idéal de la force de Dieu. Car Dieu n'exige de l'homme rien d'impossible. La nouvelle naissance ne lui est pas demandée, mais offerte. Personne, en effet, ne peut se donner naissance. Pour naître, on dépend toujours de quelqu'un d'autre. L'expérience de la nouvelle naissance s'apparente à l'accouchement physique, jusque dans le fait qu'il se produit rarement sans douleur. En réalité, il n'existe pas de véritable self-made man. L'homme est incapable de reconstruire sans aide extérieure. Repartir à zéro dépasse ses possibilités. Pour entreprendre une vie réellement nouvelle, il doit d'abord prendre conscience de son besoin d'aide. Faire face à la perplexité de Nicodème,
Jésus reformule la même idée dans d'autres termes. Il s'agit de naître d'eau et d'esprit. Pour un docteur en écriture sainte, la mention de ces éléments primordiaux en hébreu, le même mot désigne l'air, le vent, le souffle vital et l'esprit. Et l'esprit était une allusion au principe de la création. La nouvelle naissance est une nouvelle création. Il ne s'agit pas donc d'un acte humain, mais divin. En l'homme coexistent deux niveaux d'être, l'un charnel, l'autre spirituel. Ils transmettent chacun la vie qu'ils possèdent. La chair transmet la faible condition humaine, l'esprit, les possibilités de Dieu. Les aspirations humaines se maintiennent généralement, même avec la meilleure volonté, au niveau du bien-être économique, des satisfactions familiales ou du prestige personnel. En restant à ce niveau, personne ne parvient à réaliser le projet total que Dieu a conçu pour l'homme. Celui-ci ne peut dépasser seul la faiblesse inhérente de sa nature déchue. Ce qui est né de la chair est chair, et ce qui est né de l'esprit est esprit. Pour transcender son impuissance spirituelle, il lui faudra la puissance divine. La nouvelle naissance que je te propose suppose l'entrée dans une réalité nouvelle dont le centre réside en Dieu et non plus en l'homme. C'est de passer d'une vie humaine limitée et renfermée sur elle-même à une vie libre et ouverte à toutes les possibilités de l'esprit. C'est passer d'une existence centrée sur l'homme, anthrocentrique, à une existence centrée sur Dieu, théocentrique. C'est passer d'une réalité condamnée à la mort à une réalité qui conduit à la vie. Surpris par ce langage, Nicodème se demande comment ce changement est possible. Non sans une pointe d'ironie, Jésus l'amène à entrevoir que la notion de la vie nouvelle est à chercher en dehors des limites de sa propre formation. Tu es professeur de théologie et tu ne le sais pas? Nicodème a de grandes connaissances. La religion est sa spécialité. Dans ce monde d'argumentation théologique, il se distingue par son érudition. Mais une notion élémentaire lui manque encore. Il n'a pas appris que la vie spirituelle ne dépend pas de ses connaissances sur Dieu, mais de ses relations avec lui. Il n'a pas encore découvert que l'on peut obtenir la distinction suprême de docteur en écriture sainte sans connaître, dans l'expérience, l'être suprême. Ne t'étonne pas, poursuit Jésus. Si je te parle avec insistance de naître de nouveau, sans espérer que tu ne comprennes parfaitement. Il en est de même de l'action de l'esprit comme celle du vent. On constate ses effets sans qu'il soit nécessaire de comprendre les mécanismes de son fonctionnement. En renaissant spirituellement, des violents se convertissent en apôtres de paix. Des êtres paralysés par la haine se révèlent capables de pardonner et d'aimer. Des êtres égoïstes s'engagent dans les entreprises les plus généreuses. Peu importe que l'on ne sache pas expliquer le processus de la régénération. Ce qui importe, c'est qu'ils se produisent. Et pour cela, l'effort de notre volonté ne suffit pas. Il faut l'action puissante de la grâce. On ne peut pas préciser de quelle façon elle surgit, mais à un moment donné, elle fait irruption de notre vie et la transforme. La nouvelle naissance ne se prouve pas, elle s'éprouve, non une fois pour toutes, mais chaque jour. Nicodème finit par constater combien sa connaissance de Dieu est limitée. Il a essayé de comprendre Dieu à partir de ses références, mais la créativité divine ne se laisse enfermer dans le cadre d'aucune théologie. La taille ne se réside pas cependant dans ses sources, mais dans leur interprétation. Tout l'Ancien Testament est une immense démonstration des initiatives incroyables de l'amour divin. Mais de même qu'il est difficile aux matérialistes de concevoir les réalités autres que les réalités matérielles, de même, le légaliste ne conçoit pas de relation avec Dieu en dehors des limites de ses propres conceptions. Nicodème demeure donc perplexe. Au cours de ce dialogue tendu, le pharisien reste en deçà du cœur à cœur proposé et se limite à poser des questions qui trahissent son trouble. Comment cela peut-il se faire? Ce sont ses dernières paroles. Ensuite, Nicodème reste silencieux et écoute sans l'interrompre le singulier confident qui partage avec lui l'assurance de ses convictions. Nous parlons de ce que nous savons. Le savoir de Nicodème est fondé sur des traditions et des théories. Le savoir de Jésus repose sur l'expérience. Le pharisien connaît la lettre de l'Écriture. Jésus en réalise l'esprit. Le docteur cherche encore la lumière que de simples villageois de Galilée sont déjà en train de propager.
Cette lumière transcende les vieux schémas de ses expériences messianiques. Il attendait un Messie qui règne sur Israël. Mais Dieu a prévu de régner sur l'humanité entière. Son envoyé sera le roi de tous ceux qui veulent naître à la vie sans fin, dans le royaume de l'amour sans frontières. Dieu, en effet, a tant aimé le monde qu'il a donné son Fils unique afin que quiconque croit en lui ne périsse pas, mais qu'il ait la vie éternelle. Si Dieu aime sans limite et désire notre bonheur sans restriction, son intention première en envoyant le Messie n'est pas de juger le monde, comme le pensait le groupe des amis de Nicodème. Le jugement sera la conséquence ultime de la liberté humaine. La mission du Fils est d'emmener à la vie, maintenant et toujours. Il ne s'agit pas de détruire les uns et sauver les autres, mais de rendre l'espérance à tous. Et comme Dieu ne désire pas des sujets contraints, mais des êtres libres, il n'impose pas son royaume à la force brutale des armes, mais par celle contraignante de l'amour. L'homme blessé à mort dans les profondeurs de son être accède à la vie nouvelle comme un patient que l'on guérit d'une blessure mortelle. Comme Moïse a élevé le serpent, il faut que le Fils de l'homme soit élevé afin que quiconque croit en lui a la vie éternelle. Jésus répond finalement à la grande question que Nicodème ne parvint pas à formuler. Que faire pour atteindre cette vie nouvelle? Comment naître de nouveau? En nous séparant de Dieu, la seule source de vie, nous nous sommes condamnés à mort. Notre seule possibilité de survie est de relier notre finitude à l'éternité. Voilà la vérité. Nous ne pouvons voir la lumière que par l'intervention d'un haut. En elle seule réside notre salut. Notre destin dépend de notre acceptation de la grâce. Celui qui cherche la vérité s'approche de la lumière. Nicodème s'éloigne, tandis que ses paroles d'espérance résonnent encore à ses oreilles. Il a trouvé plus qu'un maître. Cependant, même s'il a été marqué pour toujours par son message déconcertant, il lui faudra du temps encore avant de répondre à son appel. Il existe des renaissances spirituelles rapides, simples et des gestations incroyablement longues, laborieuses. Nicodème est le disciple de la nuit, le partisan de l'ombre, l'intellectuel tourmenté qui hésite, non par manque de conviction, mais par manque de courage. L'homme du camp, dira-t-on, est de la prudence, de la méfiance. Celui qui a peur de s'engager, car il sait combien il est difficile de ramer contre le courant, qui désire renaître, mais qui a du mal à abandonner la carapace fossilisée de son ancien moi. Celui qui admire Jésus, mais n'ose pas se prononcer pour lui, et court jusqu'au bout le risque de ne pas se dégager du groupe de fidèles que Dieu vomit de sa bouche. Il a eu cette nuit-là la possibilité de devenir un homme nouveau au service de l'Évangile, mais il continuera à servir l'ancienne loi comme simple juriste. Ce n'est que lorsque le haut du clergé décidera d'en finir avec le prédicateur révolutionnaire que Nicodème se risquera de prendre sa défense. Et, 3 ans plus tard, quand ce disciple de la dernière heure finira par ne plus pouvoir résister à sa conscience et se décidera à prendre publiquement position en faveur de Jésus, celui-ci aura déjà été crucifié. La lumière entrevue au cours de sa rencontre secrète illuminera la croix du calvaire et lui rappellera la référence énigmatique du bois dressé entre la terre et le ciel pour le salut des hommes. Alors cette illumination l'incitera à prendre parti du crucifié à l'heure où ses propres disciples fuiront, incrédules et atterrés. Défiant les chefs et les collègues qu'il avait toujours craints, Nicodème leur demandera de se charger du corps de Jésus et, en ultime hommage à celui qu'il avait suivi de loin, il couvrira de baume les plaies qu'il avait contribué lui aussi à ouvrir de sa propre lâcheté. Enfin, il osera naître à cette vie nouvelle à laquelle il avait eu tant de mal à croire.

c'est déjà terminé pour Espérance Matin aujourd'hui. Merci de votre fidélité. Merci aussi de nous recevoir chez vous. Si vous êtes en voiture, dans les embouteillages, prenez tout simplement votre mal en patience et écoutez Espérance FM. Dans un instant, les informations avec les confrères de A2PRL. Et puis à partir de 8h30, vous avez rendez-vous avec Philippe. À 10h, Marie-Lucienne, vous avez la présence de Marie-Lucienne avec son émission, au travers de la tempête. Aujourd'hui, exceptionnellement, vous n'allez pas retrouver l'émission avec Yasmina. Ce sera le prochain rendez-vous lundi, Dieu voulant. Et puis, je vous rappelle aussi, à partir de 13h, notre monde, nos vies, en compagnie de Emerente, avec Alex, bien entendu. Allez, je vous souhaite de passer une très bonne journée, un bon week-end avec Espérance FM. Que Dieu vous bénisse et restez connectés à Jésus-Christ.

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1: 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Il est 8h. 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
1: Bonjour à tous. Après les violences en marge des manifestations de lycéens, 15 lycées et 4 collèges de Guyane dispensent leurs cours en distanciel à partir d'aujourd'hui. Ce sont les établissements concernés par les débordements, les faits de violence et les heurts entre jeunes et forces de l'ordre qui sont concernés. En Martinique, les bus Sudlib reprennent progressivement du service aujourd'hui. Le réseau était à l'arrêt depuis plus d'un mois. À compter de ce vendredi, 12 communes sont à nouveau desservies. Le transporteur n'a en revanche pas précisé les lignes. Mobilité Sud explique que cette reprise intervient grâce aux engagements financiers portés par Martinique Transport. L'opérateur ajoute que sa priorité est désormais de procéder au paiement des salaires de ses collaborateurs. Une eau brunâtre s'est coulée des robinets des sites de Chauvel et de Ricou au CHU de la Guadeloupe. L'alerte a été lancée mercredi par les syndicats. Des pompes ont cessé de fonctionner après un test électrique. Le syndicat mixte de gestion de l'eau et de l'assainissement est hors de cause. L'agence régionale de santé a ouvert une enquête en attendant le retour à la normale qui se fait progressivement depuis hier. Cette eau est impropre à la consommation et des précautions sont prises pour les soins. En Guadeloupe, toujours plus de 2200 armes ont été détruites le 18 septembre dernier, chiffre communiqué hier par les forces de l'ordre. Des armes blanches pour près de la moitié. Il s'agit de saisies ou d'armes volontairement rapportées par leurs propriétaires. 81,4 millions d'euros, c'est la somme dépensée par les visiteurs venus par avion en Guyane lors du premier semestre de cette année, soit 78% de plus par rapport à la même période l'année précédente. Une hausse qui s'explique par une augmentation du nombre de touristes extérieurs, mais également par une augmentation de leurs dépenses moyennes. Georges le Crocodile est de retour. Le crocodile le plus célèbre de Martinique a une nouvelle fois quitté les eaux de la Lézarde pour s'installer sur les berges de la rivière, à proximité du centre commercial de Place d'Armes, au Lamentin. Plusieurs passants ont pu le voir hier en fin d'après-midi. L'animal avait été vu pour la première fois en 2004. Depuis, il multiplie les apparitions. Et comme toujours, la préfecture appelle à la plus grande prudence. Bonne journée à notre écoute.
2: Bonjour à tous. Près de 7000 personnes placées en garde à vue depuis le début de la mobilisation des lycéens, dont 86% de mineurs. Des chiffres dévoilés par le ministère de la Justice. En parallèle, le ministre de l'Éducation, Édouard Geffrey, annonce que le cap des 100 personnels blessés a été franchi dans les établissements. Après la journée de manifestation d'hier, le parquet de Paris ouvre une enquête après la diffusion d'une vidéo filmée lors du rassemblement des lycéens place de la Bastille. Les images semblent montrer un policier donner un coup de genou à un manifestant. Cela porte à 5 le nombre d'enquêtes confiées à l'IGPN dans le cadre du mouvement. Autre mobilisation, celle des opposants à la 69 tout le week-end dans le Tarn. Ce sera la dernière alors que le chantier de l'autoroute entre Toulouse et Castres est presque terminé. Des militants ont grimpé dans des arbres le long du tracé ce matin. Des campements sont aussi installés à proximité de la 69. Son ouverture est prévue.

astronaute française actuellement au centre de la NASA à Houston est attendue à l'Agence spatiale européenne à Cologne. Après 235 jours dans l'ISS, elle va pouvoir retrouver ses proches et débuter son programme de réadaptation. Et puis en foot, après la trêve internationale, le retour de la Ligue 1 ce soir en ouverture de la 6e journée. Lens reçoit Lyon à 20h45. Parmi les autres rencontres du week-end, Monaco-Toulouse, PSG-Le Mans ou encore 3 Marseille. Voilà pour l'info, excellente journée.

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8: Bonjour chers auditeurs, chères auditrices.
3: Oui, auditeurs et auditrices d'Espérance FM, eh bien vous voyez, hein, je me suis emballé ce matin. J'ai lancé, hein, voilà, j'ai lancé la chronique avant de vous saluer. Ça ne se fait pas, donc je me rattrape. Et nous aurons donc la chronique dans quelques instants. Comment allez-vous? J'espère que vous avez passé une très belle nuit, que vous avez été bien réveillé ce matin, déjà par nos émissions du début de matinée avec Prends ma main et suis-moi, avec Madé, suivi de Michel Nicolas, qui nous a reçu en direct dans la matinale, et bien sûr le Point Santé avec Frédéric Etenas. C'était encore très très très intéressant. Nous vivons des moments vraiment nourrissants, enrichissants, jour après jour, matin après matin, autour de la parole, autour de la parole de Dieu, autour de ses enseignements, autour de la santé, autour des bons conseils que nous retrouvons, eh bien, chaque matin avec Michel, et nous sommes très heureux de cela. En tout cas, pour ma part, je suis réjoui de vous retrouver, de vivre ce temps d'animation avec vous, ce temps de partage où nous découvrons encore la parole de Dieu et nous voyons comment, eh bien, le Seigneur, il est prêt à nous nourrir, à nous enrichir, à nous rassurer et à nous faire beaucoup de bien. Alors, une petite découverte ou bien peut-être actualité, hein, environnementale qui m'a fait bien sourire ce matin. Ce sont des chercheurs qui viennent de démontrer que les abeilles révisent, hein, ça fera plaisir à Bébert d'entendre cela, que les abeilles révisent leur itinéraire de vol en temps réel lorsque le vent souffle trop fort. Voilà, là c'est les ingénieurs aéronautiques non

0: n'ont rien inventé. Ils se sont peut-être inspirés, hein, d'ailleurs, de ce qu'il y a dans la nature, de ce que Dieu a établi. Et là, nous voyons que les abeilles, eh bien, révisent, hein, leur itinéraire de vol en temps réel lorsque le vent est trop fort. Donc, comment cela se fait? Par une micro-navigation d'une précision fascinante que les chercheurs découvrent et trouvent cela vraiment extraordinaire. Et nous voyons, hein, chers auditeurs, comment c'est. Eh bien, ces abeilles ont dans cette nature, dans cette création de Dieu, ils arrivent à réajuster, eh bien, leur trajectoire face aux bourrasques. Ils réalignent, hein, leur plan de vol. Eh bien, c'est vraiment extraordinaire. Alors, je crois aussi que celui qui a créé ces choses, eh bien, il sait aussi, eh bien, nous réajuster nos plans, réajuster nos projets, nos orientations, notre conduite dans la journée. Eh bien, le Seigneur, il sait aussi, eh bien, agir, eh bien, dans nos vies. C'est là toute la beauté de la foi. Si nous considérons ces choses, si ces ingénieurs, ces scientifiques, eh bien, ils voient ce que Dieu a créé, ils réalisent que cela ne s'est pas fait comme cela, quoi. Ce n'est pas le fruit du hasard. Il y a quelque chose qui dépasse l'intelligence humaine pour avoir cette harmonie dans la création, cette disposition des choses, cet équilibre, cet extraordinaire qui nous est révélé jour après jour. Eh bien, c'est là la beauté de la foi, de croire que ce Dieu créateur qui fait ces choses, qui nous émerveille, eh bien, il est d'autant plus attentif à nos vies, à ce que nous vivons, dans les moindres détails de nos vies, dans notre quotidien. Il est présent, il n'est pas absent, et bien au-dessus des turbulences, hein, de ce monde, nous avons un Dieu souverain qui demeure notre ancre inébranlable. Notre créateur, il est extraordinaire. Il devance nos vents contraires. Il devance nos vents de face, hein, comme quand on navigue, hein, dans la voile sur les eaux et qu'on a ce vent de face qui vient nous contraindre, hein, dans notre avancer dans notre itinéraire. Eh bien, notre Dieu, il sait tracer pour chacun de nous un chemin rempli de paix, mais surtout un chemin rempli de sens. Donner sens à notre vie, donner sens à notre existence. Nous sommes là et nous vivons, mais il y a un sens à tout cela. Alors, essayons de découvrir à travers ce Dieu merveilleux, ce Dieu extraordinaire, ce Dieu qui sait mettre dans des abeilles la capacité à réviser leur itinéraire de vol en fonction des aléas de la nature. Alors, nous pouvons croire que ce Dieu ait pu agir de manière encore plus extraordinaire dans nos vies. Merci Seigneur pour tout cela, et merci à vous, chers auditeurs, de partager ce moment avec moi en fait, je trouve pas les mots de cet extraordinaire de notre Dieu, parce que, en fait, quand j'y pense, je trouve que les qualificatifs que nous donnons à Dieu, eh bien, réduisent la puissance et la beauté de notre Dieu. C'est vrai, il n'y a pas de mots pour dire combien notre Dieu il est grand, combien il est bon, quoi. Voilà, je réfléchis encore, mais je ne trouve pas. En tout cas, bonne écoute à vous, chers auditeurs. Nous avons un très beau programme encore ce matin. Nous allons donc écouter la chronique des mots d'actu, des mots d'espérance avec Evie Rayapin. Ensuite, nous découvrirons la promesse du jour qui se trouve dans le psaume 46 au verset 6, qui nous dit que Dieu est au milieu d'elle, elle n'est point ébranlée. Nous verrons tout à l'heure de quoi, eh bien, est-il parlé. Et puis, nous ferons une petite tour du côté de, nous irons au moins, Orient. cela fera sourire plus d'un, puisque nous allons découvrir la chicha, ce que c'est. Voilà, donc je rappelle, hein, nous sommes dans le tour du monde des cultures et nous, voilà, nous voyageons, hein, nous regardons comment est-ce que les uns et les autres, eh bien, vivent dans ce monde, leurs traditions et leur culture. Après quand nous allons prier ensemble avec cœur à cœur en prière, et bien sûr, je vous donnerai l'indice UV du jour. Bonne écoute à vous, chers auditeurs, vous êtes au bon endroit. Très belle chronique avec Evie Rayapin, tout de suite.
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2: Bonjour chers auditeurs, chères auditrices. Heureuse de vous retrouver pour ce nouvel épisode. Derrière chaque actualité, il y a une histoire. Alors je vous invite à écouter celle-ci. Assise devant son miroir, elle observe son reflet. Du bout des doigts, elle en dessine les contours. Pourtant, elle ne reconnaît pas son portrait. De l'autre côté du miroir, une étrangère la dévisage, pointant de l'index ce défaut, cette tare qui lui apparaît comme le nez au milieu de la figure. Pourtant, il suffirait de presque rien pour reprendre sa vie en main. L'image est nette, mais elle lui apparaît fragmentée, un peu à l'image de son cœur brisé. Elle connaît le problème. C'est là, au bout de son doigt, ce défaut, cette tare qui gâche tout. Mais aujourd'hui, c'est décidé, elle en viendra à bout. Elle économisait longtemps, très longtemps pour cette nouvelle vie. Assise devant le miroir, elle observe maintenant son reflet bariolé de traits et de marques. Il suffirait de presque rien, lui dit le chirurgien. Bien sûr, il y aura des risques. Il y en a toujours. Mauvaise cicatrisation, infection et peut-être une pointe de déception. Mais comme le dit l'adage, il faut souffrir pour être belle, n'est-ce pas? Bien au-delà de la chirurgie réparatrice, la chirurgie esthétique occupe aujourd'hui une place considérable. Selon les derniers chiffres de la Société internationale de chirurgie plastique esthétique, plus de 35 millions d'actes esthétiques, chirurgicaux ou non, ont été réalisés dans le monde en 2025. Et certaines interventions séduisent particulièrement les jeunes. Près de 6 rhinoplasties sur 10 concernent les 18-34 ans. Corriger le défaut, effacer l'imperfection, faire disparaître cette tare qui semble gâcher tout le reste. Comme si changer son reflet était devenu, parfois, la condition sine qua non pour atteindre enfin le bonheur. Il y a longtemps, le conte nous l'avait enseigné. Le miroir ne ment jamais. Lorsque nous lui demandons « Miroir, miroir, qui est la plus belle ?» bien souvent il nous répond « Une autre ?» Et la question demeure. Existe-t-il en ce monde un miroir capable de refléter la vérité sur qui nous sommes vraiment ? La Bible raconte l'histoire d'une femme créée dans un monde que Dieu lui-même avait déclaré très bon. Une femme créée comme l'homme à son image et à sa ressemblance. Un jour, alors qu'elle se promène dans le jardin, elle entend une voix étrangère. Dieu a-t-il réellement dit ? La suite, vous la connaissez sûrement. Et soudain, quelque chose se brise. Un défaut, une faille, un manque. Comme le nez au milieu de la figure, ce manque lui apparaît soudain et semble gâcher tout le reste. Pourtant, Ève n'avait pas changé. C'est son regard qui avait changé. Une voix étrangère avait brisé sa confiance en son Créateur. Désormais, lorsqu'elle regarde son image, elle a honte. Dans notre monde, les miroirs ne manquent pas. La télévision, les réseaux sociaux, de la cour de récré au monde du travail, nous laissons parfois les autres nous définir, nous dire qui nous sommes ou qui nous devrions être. Et ce n'est jamais assez. Le fossé entre soi et l'autre ne cesse de se creuser. Chers auditeurs, chères auditrices, et si aujourd'hui nous arrêtions de nous fier à la voix d'un étranger? Et si nous décidions de revenir aux fondamentaux? Et il existe un miroir capable de nous dire la vérité sur nous-mêmes. La Bible parle d'un Dieu qui a créé l'homme et la femme à son image et à sa ressemblance. Sur ce regard divin, nous pouvons construire notre identité sur des bases solides, non plus au gré des modes, des valeurs changeantes du monde ou du regard désapprobateur des autres. Peut-être que la véritable question n'est finalement pas « Miroir, miroir, qui est la plus belle ?» mais plutôt à quel regard ai-je donné le pouvoir de me dire qui je suis? Dieu aussi te regarde. Lui aussi a quelque chose à dire de toi. Bien sûr, tu n'es pas parfait,

Bien sûr, il existe des choses à changer, à réparer, à restaurer. Mais une chose demeure vraie. Dieu sait qui tu es. Et avant les réseaux, avant les modes, avant le regard des autres, avant même ton propre regard, il y avait le sien. Et si nous apprenions à ne plus écouter ces voix étrangères, c'est un chemin long et parfois difficile. Mais celui qui était là dès le commencement parle encore aujourd'hui et il te dit, « Ne crains rien car je t'ai racheté, je t'ai appelé par ton nom, tu es à moi. » Alors va à lui et demande-lui simplement, « Mon Dieu, que dis-tu de moi ?»

sais, vous aimez beaucoup. Et oui, on ne saurait l'expliquer, mais c'est comme ça. C'est comme ça. Notre Dieu, il est comme ça. Il est bon, il est tout puissant. Et son amour vraiment nous dépasse. Chers auditeurs, nous restons dans notre chronique de sa promesse maintenant. Nous allons découvrir le texte du psaume 46 au verset 6. Et la parole de Dieu nous dit ceci. Dieu est au milieu d'elle, elle n'est point ébranlée. Dieu la secourt dès l'aube, du matin. Des nations s'agitent, des royaumes s'ébranlent. Il fait entendre sa voix, la terre se fend des épouvante. Alors, quand nous lisons cette pensée, cette parole, alors nous pouvons nous interroger de quoi parle-t-il, que veut-il nous dire par là. Il est bon pour nous de comprendre que, j'aimerais nous amener à comprendre une chose. C'est vrai qu'il parle là du sanctuaire de Dieu. Il parle de ce que Dieu fait dans sa maison, comment Dieu dirige les choses. Mais comprenons ce que cette pensée veut nous amener, c'est de comprendre qu'avec Dieu au centre de notre vie, eh bien, notre stabilité devient inébranlable. Je reprends ce terme utilisé tout au début. Eh bien, notre stabilité devient inébranlable. Son intervention arrive toujours au moment le plus opportun pour dissiper les ténèbres et restaurer.

notre espoir, restaurer notre espoir, restaurer l'espérance en nous. Le Seigneur, il agit toujours à propos, toujours au bon moment. Comme la parole nous le dit, au temps marqué, Christ est venu. Au temps marqué, il y a un temps où le Seigneur, il intervient. Et quand le temps est arrivé pour que le Seigneur intervient, eh bien, personne ne peut contredire, ne peut venir empêcher le Seigneur d'agir comme il veut agir. Alors, Dieu est au milieu d'elle. Que Dieu soit au centre de nous, au centre de notre vie. Et quand il est là, eh bien, elle n'est point ébranlée. Notre vie n'est point ébranlée. Dieu la secourt dès l'aube du matin. Et j'aime beaucoup cette pensée parce que chaque jour, Dieu a un projet pour nous. Chaque jour, Dieu a un plan pour nous. Ce matin, dans ma prière, je disais, Seigneur, voilà, allons, fonçons, avançons dans le projet que tu as formulé pour moi pour aujourd'hui, pour le plan que tu as pour aujourd'hui. Alors, que vais-je découvrir? Que vais-je connaître? Que vais-je voir? Vers qui j'irai? Qu'aurais-je à dire? Comment est-ce que je ferai? Allons-y, parce que je sais que Dieu a préparé pour moi la journée. Il a préparé pour moi un plan. Et le texte nous dit, alors que Dieu, il la secourt dès l'aube du matin. C'est-à-dire que Dieu, il est déjà, il est dans la prévention, il prévient les choses. Il nous dit, il nous prévient et il sait aussi anticiper eh bien, toutes les choses de nos vies. Alors, demandons à Dieu de nous conduire pleinement, comme il le veut, comme il a résolu, pour que nous soyons totalement bénis et heureux dans le plan de Dieu. Et alors, chantons avec Gospel Vision, « Je m'en irai », cette très belle chanson. Et oui, un jour, eh bien, nous serons, le Seigneur, il sera pas seulement au centre de nos vies, mais nous serons pleinement avec lui pour l'éternité. Et oui, nous serons avec lui pour toujours. Il n'y aura plus d'interrogation, savoir s'il est avec moi. Non, il sera avec nous pour toujours, pour l'éternité. Et ce sera eh bien, un temps merveilleux. Mais déjà, maintenant, aujourd'hui même, eh bien, réalisons que le Seigneur, il peut être pleinement au milieu de nos vies, parce que quand il est là, notre vie n'est point ébranlée. Et oui, un jour, je m'en irai avec lui. Ce sera pour l'éternité.

Et oui, c'est merveilleux. Et oui, je m'en irai. Je sais, vous bougez la tête, le corps tout entier parce que vous êtes content. Un jour, nous allons partir avec notre Seigneur, mais déjà vivons, hein, cette joie dans le Seigneur parce qu'il a décidé de faire de sa présence, de sa vie en nous. Jésus n'a-t-il pas dit dans Jean au chapitre 14 à partir du verset 20, parce que je vis, vous aussi vous vivrez. Le Seigneur, il a décidé de vivre de sa vie en nous. Pour l'heure, nous allons dans notre tour du monde des cultures, du côté de, en voulons-nous aller vers le Moyen-Orient pour parler des rituels d'hospitalité autour du thé ou encore pour

0: certains, du café à la cardamome. Voilà, donc dans des pays comme la Jordanie, le Liban ou à Oman, accueillir un étranger est un devoir sacré ancré dans la tradition bédouine. Lorsqu'un invité franchit le seuil d'une maison, on lui offre immédiatement une boisson chaude, symbole de bienvenue et de paix. Alors, refuser serait un manque d'égard. Ne faites jamais ça. Car accepter, c'est sceller un pacte de bienveillance mutuelle. Cette générosité spontanée rappelle que l'autre, même inconnu, est d'abord un frère à honorer. Une belle leçon d'ouverture, mais je dirais surtout une belle leçon d'altérité. Oui, nous sommes tous humains, nous sommes tous égaux, surtout égaux devant Dieu. Alors, soyons aussi égaux, les uns envers les autres. Accueillons-nous dans cette culture, c'est pas une boisson chaude, mais accueillons-nous déjà avec le cœur pour que nous soyons tous enrichis. C'est le moment pour nous de prier ensemble, cœur à cœur, en prière, et après quoi nous viendrons pour le soleil.
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3: Bonjour, chers auditeurs d'Espérance FM. Je suis heureuse que tu sois avec moi pour ce moment de prière. Tout n'est pas gaieté dans le temps que nous vivons. Je t'invite à toujours rechercher Dieu par la prière. Ne permettons pas aux difficultés quotidiennes de troubler notre esprit et d'assombrir notre visage. Si nous le faisons, il se produira toujours quelque chose pour nous irriter et nous ennuyer. Mais si nous regardons le beau côté des choses, nous découvrirons de quoi nous rendre gais et heureux. Dieu veut que nous cultivions un esprit de joie et de bonne humeur, afin que nous puissions chanter les louanges de celui qui nous a appelés des ténèbres à sa merveilleuse lumière. Que la joie que nous donne le Seigneur Jésus soit notre force. Prions. Notre Père qui règne dans les cieux, que ton nom soit sanctifié. Que ta volonté soit faite sur la terre comme au ciel. Donne-nous aujourd'hui ta joie, cette joie parfaite au nom de Jésus-Christ ton Fils. Même si les soucis et les difficultés viennent assombrir notre visage, donne-nous de cultiver un esprit de joie et de bonne humeur simple. Nous voulons compter sur tes bienfaits, car tu veilles sur nous. Humblement, je te remercie pour ta présence dans nos vies, car c'est à toi qu'appartiennent dans tous les siècles le règne, la puissance et la gloire. Amen. Chers auditeurs d'Espérance FM, que le Dieu de paix t'accompagne en ce jour.

0: Et oui, chers auditeurs, nous sommes parvenus à la fin de notre émission ce matin. L'indice UV pour aujourd'hui est en légère hausse, puisque nous sommes ce jour à 10, un peu partout, en Martinique. Donc, prenez bien soin de vous, soyez prudents. Ça remonte un tout petit peu, mais nous pourrons, j'en suis sûr, bien nous protéger comme il le faut. Donc, 10 un peu partout en Martinique, sauf à Anse-la-Touche. Voilà, pour celles et ceux qui vont dans le coin, eh bien, Anse-la-Touche, on est à 9. L'indice UV est légèrement en dessous. Très, très, très belle journée en notre compagnie sur Espérance FM. Nous avons encore de très bons programmes à découvrir avec vous. Et n'oubliez pas qu'aujourd'hui, vous avez l'auteur, lui, Lucien Coco, qui est présent. 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Alors, je vous rappelle le titre de l'ouvrage, Ce que nos relations révèlent de nous. L'auteur, c'est Lucien Jean-Baptiste Coco. Et il est là jusqu'à midi à l'espace Santé et Vie à Bois-Carré, au Lamentin, juste en dessous de la radio. Merci, chers auditeurs, pour votre écoute. Merci pour votre participation. Donc, je rappelle, vous pourrez aussi acheter le livre sur place à un tarif préférentiel. Voilà, tout est dit. Que Dieu vous fortifie. Et puis, nous vous disons à lundi, Dieu voulant, pour une nouvelle émission, le rendez-vous. Allez, il est un peu passé déjà à 9h. Nous sommes 9h01 sur Espérance FM. Bonne journée à vous.
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2: 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Il est 9h. Bonne matinée. 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

0: à la fois. Un parcours de vie pour certains parfois déstabilisant, assombri de tempêtes, d'orages, d'incompréhension. Mais ils ont su, avec l'aide de Dieu, garder la tête hors de l'eau. Voilà, c'est un plaisir donc de vous retrouver, chers amis auditeurs. Josué Bertide est notre invité aujourd'hui. Josué, bienvenue.
1: Merci beaucoup.
0: Et merci d'avoir accepté de nous parler de votre parcours d'enfant, d'adolescent et d'adulte suite au décès de votre maman.
1: Tout à fait.
0: Josué, comment ça va?
1: Bien, je me porte bien avec la grâce de Dieu.
0: Josué, vous êtes le cinquième enfant d'une fratrie de 7 garçons et filles. Vous êtes devenu orphelin de mère à l'âge de 2 ans et demi.
1: Oui.
0: Votre maman décède en donnant la vie à son dernier enfant. Donc à 2 ans et demi, on n'a pas de souvenirs, mais lorsque vous voyez une photo de votre maman, qu'est-ce qui revient à votre esprit?
1: Ben, en voyant la photo de ma mère, je commence à pleurer. Chaque fois que je regarde cette photo, je commence à pleurer. Des larmes sortent de mes yeux et ça me donne parfois le cœur gros. Mais avec la grâce de Dieu, je surpasse tout cela.
0: Est-ce que votre père, il vous parlait de votre maman?
1: Alors, mon père ne m'a jamais parlé de ma maman. C'est comme si c'était un souvenir qui avait disparu de sa mémoire. Et vous dire exactement ce que je connais de ma mère, c'est compliqué et difficile parce que ce sont d'autres personnes qui m'ont donné des informations concernant ma mère, qui était une dame gentille, aimable, mais je n'ai pratiquement pas grand-chose d'elle.
0: Lorsque vous entendez ce genre de commentaires sur votre maman, vous auriez aimé la rencontrer, en fait, la voir, vous rappeler de ce qu'elle était avec vous lorsque vous étiez tout petit.
1: Bien sûr, ça m'aurait fait vraiment plaisir de la voir avec moi.
0: Et à quel moment de votre vie est-ce que vous avez réalisé que votre maman ne reviendrait plus?
1: Eh bien, le moment où j'ai senti vraiment que je ne verrais plus ma maman, c'est lorsque j'avais peut-être 6 ans. Lorsque mon père a permis à ma sœur de prendre le bateau et de partir, ma grande sœur, de prendre le bateau et de partir sur Paris, et sachant que c'était elle qui s'occupait un petit peu de moi au décès de ma mère, elle avait mis beaucoup d'amour justement pour pouvoir me permettre de surmonter cette épreuve. C'est à ce moment-là que j'ai compris, j'avais perdu non seulement ma maman, mais j'avais perdu une mère qui s'est occupée de moi, ma grande sœur. Mmh. Et ça a été compliqué, difficile. Et je peux dire que j'ai pleuré beaucoup, beaucoup, beaucoup, beaucoup, à chaud de larmes, mais j'étais inconsolable.
0: Josué, votre père s'est remarié 6 mois plus tard et une nouvelle personne devient membre de cette grande famille. Et la belle-mère, et soit dit en passant, un terme qui n'est pas du tout apprécié par les enfants et qui est synonyme de personne méchante, acariâtre, etc. Donc votre père introduit auprès de vous une nouvelle personne et qui devra habiter avec vous, que vous devrez voir tous les jours. C'est la belle-mère. Comment s'est passée cette transition?
1: Alors, j'ai du mal à l'appeler la belle-mère, parce que comme je n'ai pas connu ma maman, je l'ai toujours appelée maman.
0: Okay.
1: Alors, si ce que je dirais, de temps en temps, je dis belle-mère ou maman, il faudra peut-être m'excuser pour cela, mais je l'ai connue à partir du moment où mon père s'est marié, et elle s'est occupée de nous. Elle s'est occupée de nous, et finalement, comme je dirais, ça a été un petit peu compliqué, je suppose, parce qu'elle avait peut-être trop d'enfants à sa charge. Mais pour nous, les derniers, nous avons reçu un petit peu d'amour de sa part, en nous donnant à manger, en nous donnant de quoi vivre un petit peu, mais pas d'amour vraiment. Me tenir dans ses bras, m'encourager, me dire je t'aime, je n'ai pas connu cela.
0: Alors, comment est-ce que vous avez vécu cela? Est-ce que c'était comme une trahison, une intrusion? Est-ce que c'était vraiment l'idée que vous aviez d'une belle-mère? Ou bien vous pensiez que, bon, ben, maman n'est plus là, la belle-mère, entre guillemets, va la remplacer et on aura tout ce que nous n'avons pas pu avoir avec maman, ben, nous l'aurons avec la belle-mère?
1: Je suppose que à l'arrivée de ma belle-mère, avec. Nous étions sept. Il fallait peut-être s'occuper des 7 personnes. Elle était un petit peu dépassée, je suppose. Mais cela n'a pas permis que nous puissions avoir beaucoup d'amour de sa part. Il fallait peut-être s'occuper de nous donner à manger,

0: de nous laver le linge, de repasser, etc. Elle était un petit peu, je suppose qu'elle était un petit peu dépassée. Il fallait s'occuper de tout cela. Et finalement, ça a été un petit peu compliqué pour moi. Parce que j'étais très jeune, ça a été compliqué pour moi. Et à ce moment-là, je me retire un petit peu dans mon coin. J'étais toujours solitaire dans mon petit coin. Je ne disais rien. Et non plus, mon père ne m'a pas aidé en ce sens. C'était compliqué.
1: Comment était l'ambiance à la maison?
0: L'ambiance était un petit peu compliquée aussi, parce que lorsqu'elle me demandait de faire quelque chose, petit garçon que je suis, j'avais du mal à réaliser, parce que j'avais toujours envie de jouer, de m'amuser. Et là, il fallait quand même participer aux tâches de la maison. Mmh. Et là, peut-être je ne le faisais pas bien. Et quand je ne le faisais pas bien, je recevais ma petite raclée.
1: Vous aviez quel âge à l'époque?
0: Je pense que je pense que je commençais à comprendre vraiment ce qui se passait. J'avais quand même entre 8 ans, à partir de 8 ans, oui. Il fallait aussi participer aux tâches ménagères de la maison.
1: Mmh. Allez-y.
0: Et je n'avais pas cette expérience-là quand j'étais petit garçon. Mmh. Peut-être que je ne faisais pas ça très très très bien comme elle le voulait, mais c'était tout le temps des reproches, et ensuite la fessée. Et là, c'était compliqué pour moi.
1: Vous plaignez parfois près de votre père?
0: Ah oui, enfin, c'est beaucoup dire, parce que je ne le voyais pas souvent. Mon père était dans l'entreprise, il construisait des maisons, et mon père partait le matin très tôt, parfois même quand je me réveillais, il était déjà parti. Et mon père, il entrait très tard, toute la semaine. Le seul moment où je le voyais vraiment, c'est le samedi, le vendredi au coucher du soleil pour le sabbat, et le samedi toute la journée. Et parfois le dimanche, il partait avec moi, on allait sur les chantiers. Et c'était compliqué pour moi, difficile de pouvoir me plaindre à mon père, parce que il avait déjà assez entendu de mes grandes sœurs concernant ma belle-mère. Et je ne voulais pas non plus aggraver la situation. Mais c'était compliqué.
1: Donc, étant donné que vous ne parliez pas, vous ne refusiez pas, mais vous ne vouliez pas aggraver la situation, votre père pensait sans doute que tout allait bien.
0: Il savait que tout n'allait pas bien. Il le savait. Parce que quand il entrait à la maison et qu'il fallait faire un rapport de tout ce qui s'est passé à la maison, je veux parler plutôt de moi. Même si j'avais reçu la première raclée de ma belle-mère, pour que je puisse obéir et faire ce qu'elle me demande, pour qu'il soit quand même assez tranquille dans sa maison avec son épouse, il me donnait une deuxième raclée pour la même chose. Et là, je n'étais pas du tout d'accord avec lui sur ce point-là. Et comme j'essayais de faire de mon mieux pour être sage, je prenais mes raclées sans rien dire. Mais quand même, j'avais un pincement au cœur parce que j'attendais beaucoup de mon père.
1: Par manque d'amour, de compréhension, certains ados deviennent turbulents, désagréables. En fait, ils ont un comportement qui ne demande qu'à s'occuper d'eux. Est-ce que cela a été votre cas?
0: Ah oui, cela a été mon cas parce que franchement, j'avais besoin d'amour, vraiment beaucoup d'amour. Et pour quelle raison? Quand j'ai vu ma grande sœur partir sur le bateau et qu'elle n'était plus là et c'est elle qui s'occupait un petit peu de moi, là maintenant, comme je disais, j'éclate en sanglots. Et là, vraiment, j'ai commencé à être vraiment turbulent. Je le dis comme ça, turbulent, faisant des choses incompréhensibles, de telle sorte que je peux plus s'occuper de moi, voir que j'ai besoin d'affection. Et ça n'a pas marché, puisqu'il fallait que je reste quelqu'un de sage. Et là, c'était compliqué.
1: Okay.
0: Et je faisais comme mon petit frère, j'avais un petit frère juste après moi, un an de différence. Mmh. Et là, avec lui, on faisait des choses pour se faire remarquer. Mais à la fin, c'est moi qui prenais les coups parce que j'étais le plus grand. Et il fallait être plus sage pour qu'il soit sage aussi. Alors voilà un petit peu ma situation quand j'étais jeune.
1: Les adultes à l'époque ne le remarquaient pas ainsi. Pour eux, c'était vous êtes désagréable, point barre. Et les raclés, raclés sur raclés, ça continuait, c'est ça?
0: Ça continuait. Mais il faut savoir que nous étions des enfants, nous étions adventistes. Et notre père était un officier d'église. Il fallait que nous ayons un comportement digne de ce nom. Et même à l'église, il ne fallait pas se faire remarquer. Et j'avais l'habitude de me faire remarquer à l'église parce que après le culte, il y avait comité d'église, on restait là assez longtemps. Et alors finalement, je vais vous dire quelque chose. Je sonnais, j'allais à la sonnerie quand les officiers arrivaient à l'église, montaient en chaire. J'allais, je sonnais, je faisais savoir à mon père que ça fait déjà une heure qu'ils sont au comité et qu'il me faut partir à la maison. Mais j'étais un petit peu turbulent, mais quand même après cela, je recevais ma petite raclée et ça a été compliqué aussi pour moi à cause de cela. Voilà.
1: Josué, vous êtes un adulte de certain âge. Est-ce que vous avez beaucoup de recul? Est-ce que vous pensez que votre père a joué son rôle de père, de chef du foyer, de protecteur de ses enfants à la maison?
0: Alors, quand je me suis marié, ça a été quand même une aubaine pour moi de pouvoir le rencontrer, discuter avec lui plusieurs fois.
1: Vous aviez plus d'assurance.
0: Oui, j'avais plus d'assurance, j'avais mon foyer. Bon, là maintenant, je suis un homme, j'ai des enfants, etc. Ah. Mes enfants étaient encore en bas âge, mais ça m'a permis de le rencontrer, de discuter avec lui. J'ai eu l'occasion de discuter plusieurs fois avec lui sur la situation que j'ai vécue quand j'étais enfant et la situation de mes frères et sœurs aussi. Mais mon père m'a toujours dit, répété, j'ai fait mon devoir de père. Je vous ai donné à manger, je vous ai vêtu, vous n'avez manqué de rien. Il ne voit pas qu'est-ce qu'il peut faire encore pour me rendre heureux. Mais il a oublié que j'avais besoin de tendresse, j'avais besoin qu'il me prenne dans ses bras pour me dire, mon fils, je t'aime. Il m'a toujours dit, pour moi, je te considère comme mon premier enfant. Mais je n'ai pas vraiment reçu, quand je dis d'amour de mon père, pour qu'il puisse me prendre dans ses bras afin de me consoler quand j'avais des difficultés. Lorsque je faisais quelque chose de mal, il ne s'est jamais inquiété pour savoir pour quelle raison que je faisais cela. Une fois que sa femme lui a donné des informations concernant ce que je faisais qui n'était pas bien et que j'avais déjà pris ma première raclée, eh bien, pour pouvoir se soulager, il fallait que je prenne une deuxième raclée. Et à ce moment-là, pour lui, il était libéré, il pouvait quand même être tranquille. Et ça m'a beaucoup fait mal.
1: Alors, plus tard, comme vous avez dit en amont, vous vous êtes marié. Dans ce genre de circonstances, l'un des conjoints, mais surtout l'homme, dit-on, a tendance à s'accrocher à sa femme, la considérant comme une mère. Est-ce que cela a été votre cas?
0: Mais oui, ça a été mon cas, parce que franchement, je reviens un tout petit peu en arrière, juste avant mon mariage. J'ai eu l'occasion de sortir dans une église, parce que pour pouvoir expliquer ce que je veux dire, mon père était un laïc et mon père passait d'église en église parce qu'il faisait des efforts d'évangélisation. Une fois qu'il a terminé son effort d'évangélisation, il essayait de permettre à cette église de se structurer et ensuite il partait, il allait d'église en église. Et la dernière église que j'ai eu l'occasion de vivre, on est resté un petit peu plus longtemps, c'était l'église de Gondolamantin. Et quand j'ai eu mes 18 ans, je me suis dit que c'est un petit peu compliqué pour moi de rester à la maison le samedi soir, parce que le samedi soir, c'était uniquement les devoirs de classe pour la semaine, et le dimanche, c'était les tâches ménagères, notamment la lessive de toute la journée, la lessive du linge de toute la journée, et quand on a fini avec l'eau de rinçage, il fallait nettoyer carrément la maison. Alors, lorsque j'ai eu mes 18 ans, je me suis dit, non, je ne vais pas continuer à faire ça. Je ne vais pas continuer du tout à faire cela. Soit je travaille, puisque je travaillais déjà, soit je travaille, je mets de l'argent de côté et je laisse chez mes parents et je pars en France pour rencontrer mes soeurs. Mais Dieu n'a pas permis cela parce que en étant à la chorale de Kerlis, je suis descendu tout de suite à Kerlis pour pouvoir faire partie de la chorale pour éviter que je sois dans le foyer.

0: samedi soir, j'ai eu l'occasion de connaître à la chorale de Kerlis trois jeunes filles que je fréquentais, on s'amusait, ainsi que d'autres jeunes. Hein. Et parmi ces trois jeunes filles, il y avait une qui me plaisait beaucoup. Et je me suis dit, bon, il y a une chose qui va se passer. Si je laisse le foyer, je pars en France, on n'entendra plus parler de moi, je vais laisser l'évangile, etc. Et je vais faire ma vie. Mais le Seigneur n'a pas permis cela. Et lors d'un effort d'évangélisation à Kerlis, le pasteur qui prêchait m'a permis de comprendre vraiment la vie d'un jeune homme qui veut s'engager pour Christ. Et sachant que j'étais chrétien, finalement, j'écoutais son message. Et on a eu un appel et je me suis présenté près de la chaire afin qu'il puisse prier pour le groupe de personnes qui étaient là. Et je suis arrivé chez moi, je me suis dit, bon, mais il faut que je voie mon père pour lui dire, écoute papa, je veux travailler pour Christ et être un missionnaire. Il m'a dit, ok, il n'y a pas de problème, d'accord, je vais me renseigner pour savoir si je peux t'envoyer à Trinidad. Et puis, on va essayer de voir si je peux te payer des études et voir si tu pourras faire ces 5 années d'études. Et j'attends une réponse. Je n'ai jamais reçu cette réponse depuis très longtemps. Je ne me suis pas rapproché de mon père. Je me suis dit qu'il est assez grand quand même pour pouvoir venir me voir et me dire qu'est-ce qu'il y en est. Et j'avais compris plus tard qu'il a discuté avec son épouse et ça n'a pas marché. Et à ce moment-là, je me suis dit, tiens, je ne vais pas pouvoir rester dans le foyer encore. Je vais me mettre à genoux et prier de me donner au Seigneur de me donner une épouse. Quelqu'un qui va me comprendre et qui sera ma maman. Je me suis dit, mais tiens, effectivement, je cause avec trois jeunes filles à l'église, à la chorale. Et ce jour-là, j'ai décidé de jeûner, mais j'ai mis les trois noms sur ma commode. Et quand je suis sorti au top à 18h, j'ai couru chez moi. J'avais demandé au Seigneur de permettre que quand j'arrive à la maison, que je trouve un seul petit papier. Effectivement, c'est ce qui s'est passé. Mais avant de regarder le papier qui était sur la commode, j'ai ramassé les deux papiers qui étaient par terre. Et j'ai regardé les deux prénoms. Mais celle que j'aimais beaucoup, elle faisait partie du prénom qui était par terre. Je me suis dit, tiens, pourquoi c'est elle? Bon, je me suis dit, le Seigneur a choisi pour moi, il n'y a pas de problème. Et effectivement, quand je me suis rapproché du prénom de celle qui avait le prénom qui était sur la commode, elle m'a fait honte. Je me suis dit, mais c'est pas elle, le Seigneur a fait une erreur. Et ça a été compliqué un petit peu, tellement que c'est tellement long, je n'aurai pas le temps de raconter tout cela, mais tellement que le Seigneur m'a permis de comprendre et de recevoir une bénédiction. Sa maman était une pâtissière. Et ça m'a permis, tous les matins, d'aller me ravitailler au niveau de mes pains au chocolat, etc. Et de profiter pour parler à ma belle-mère. Et ça a marché. Mm-hmm. Ma belle-mère m'a permis a fait de son mieux pour pouvoir expliquer cela à mon épouse qui était encore à l'école.
1: Alors, pour les auditeurs, la belle-mère, là, c'est donc la mère de votre épouse.
0: La maman de mon épouse, voilà. Et elle a parlé avec elle. Et elle a fait comprendre que je suis un garçon gentil, etc. Et finalement, mon épouse a accepté de parler avec moi. Et Dieu merci, nous avons eu 2 années de fiançailles et nous nous sommes mariés. Mais le jour où j'ai dit à mon père, papa, tu sais que je vais me marier, il n'a pas compris cela et il croyait que j'avais mis enceinte mon épouse. Mais ce n'était pas du tout le cas parce que j'avais besoin de quelqu'un à mes côtés pour pouvoir me donner de l'amour, de la tendresse, comme une maman. Mais c'est après, bien longtemps après, quand je me suis marié, que j'ai constaté que ma première fille est arrivée, je me suis dit, mais si ma première fille, c'est sa maman, elle ne peut pas être non plus ma maman. Mais ma femme avait joué le jeu. Parce qu'elle savait que j'avais eu des difficultés dans ma vie. Et Dieu merci, elle s'est rapprochée, elle m'a aidé beaucoup en ce sens. Et c'est en lisant des livres de Nancy Van Pelt sur le foyer, Maxwell, etc., ça m'a permis de comprendre réellement que mon épouse ne sera jamais ma maman, elle sera mon épouse. Et là, j'ai oublié carrément l'histoire de que sans mon épouse, voilà, soit ma mère. Et Dieu a permis que je puisse avoir une épouse, des enfants, et être un père pour mes enfants et un mari pour mon épouse.
1: Alors, Josué, est-ce qu'il y a eu un moment dans votre vie où vous avez ressenti ce besoin personnel de Dieu pour vous en sortir malgré la présence affectueuse de votre épouse?
0: Oui. Même en étant marié, la situation de ce que le reste de mes frères, enfin, ceux qui vivaient encore à la maison, me préoccupait beaucoup parce que le Seigneur a fait quelque chose pour moi. Je me suis libéré du foyer de mes parents et j'étais dans mon foyer et ça allait nettement mieux, même si j'étais un petit peu lunatique et j'étais un petit peu reculé aussi parce que j'arrive dans un foyer, je forme un foyer et j'avais encore les stigmates de ce que j'ai vécu chez mes parents. J'étais un petit peu agressif aussi.
1: Les blessures étaient encore
0: là. Voilà,
1: présentes.
0: Les blessures étaient encore là. J'ai eu du mal à me débarrasser, vraiment, à me débarrasser. Et j'avais encore dans ma tête, je pensais que ma belle-mère encore était en train de me persécuter. Hein? Mm-hmm. Hein? D'accord. Pour quelle raison je dis cela? Juste une anecdote. Mes parents n'ont jamais accepté mon épouse. Ils n'ont jamais accepté mon épouse. J'avais emmené la noirceur parce que ma femme est un petit peu, elle est indienne, elle est foncée de peau. Si tu vois Josias, tu vas comprendre.
1: Oui, tout à fait.
0: Mais on l'a jamais accepté parce que on disait que j'avais emmené la noirceur dans le foyer et que c'était pas cela. Et ce qui veut dire que durant toute la période où j'étais marié, ma femme n'allait pas du tout à la maison. Et mes enfants non plus, mon père ne les a jamais pris dans ses bras pour pouvoir dire un petit mot d'amour à mes enfants. Mm-hmm. En fait, mes enfants ne connaissent pas vraiment, vraiment l'amour d'un grand-père. Côté maman, oui. Belle-mère, côté maman, oui. Grand-mère, côté maman plutôt. Mais côté papa, non, non, pas du tout. Et mes enfants, j'ai fait de mon mieux justement pour éviter que mes enfants ne connaissent vraiment ce que j'ai vécu dans le foyer de mes parents. Et ça m'a permis d'avancer beaucoup avec l'aide de Dieu qui m'a aidé beaucoup. Et aussi une dernière chose que je veux dire, c'est que sachant que j'ai été officier d'église très tôt, et il me fallait visiter des foyers, il me fallait prier avec des frères et sœurs, etc. Et lorsque j'ai eu l'occasion de visiter mes frères et sœurs, j'ai constaté que dans le foyer de mes frères et sœurs, même étant adventiste, beaucoup d'enfants ont vécu exactement ce que moi j'ai vécu. Et ça m'a permis aussi de leur donner des conseils pour leur demander de tenir bon et de ne jamais renier leurs parents et de toujours leur donner de l'amour. Et effectivement, malgré tout ce que j'ai vécu, c'est ce que j'ai fait avec mes parents, jusqu'à leur demander pardon alors que moi-même je n'avais rien fait. Mais mes parents ne m'ont jamais demandé pardon. Jamais. Alors, en tant que chrétien, j'ai accepté, j'ai fait la démarche et je remercie Dieu justement d'avoir fait ce pas-là.
1: Alors, vous vous êtes donc mis à la disposition de Dieu pour ne plus ressentir cette émotion. Mais Josué, comment est-ce que vous y êtes parvenu? Vous étiez encore très jeune, bien que étant marié, vous étiez encore très jeune.
0: Très bien.
1: Comment est-ce que vous avez provoqué votre résilience?
0: Alors, j'ai provoqué ma résilience.
1: Qui a été l'auteur de votre résilience ou qu'est-ce qui s'est déclenché pour que vous soyez résilient? Les émotions négatives sont encore là, mais il n'y a pas de... Est-ce qu'il y a de la rancœur? Est-ce qu'il y a de l'amertume?
0: Alors, l'événement qui m'a permis justement de provoquer cela, c'est que juste quelques... Moi, avant mon mariage, j'ai eu un petit conflit avec ma belle-mère et j'ai pleuré énormément. J'ai eu l'occasion de rencontrer un pasteur adventiste lorsque j'étais jeune, j'avais fugué plusieurs fois et c'était chez lui que j'étais parce que ça n'allait pas chez mes parents. Et il m'a fait rencontrer une psychologue. Et c'est à ce moment-là que, quand j'ai causé avec ces psychologues, elle m'a donné pas mal de conseils. Mais Dieu merci, c'était un psychologue adventiste. Elle m'a donné pas mal de conseils. elle m'a permis de me libérer de cette angoisse que j'avais, de ce dégoût que j'ai eu concernant ma belle-mère.

0: Et elle m'a fait travailler avec moi, me disant, bon, ben Josué, il faudra que tu puisses, tant que tu vas lui donner de l'amour, même si elle ne te donne pas, ça va te passer et tu pourras poursuivre et tu seras libéré. C'est exactement ce qui s'est passé. Et ça m'a permis aussi d'avoir une autre vision de mon foyer avec mon épouse. Parce que j'étais agressif, hein. J'ai fait à mon épouse voir quelques petites misères. Je ne parlais pas beaucoup. On me disait que j'étais lunatique, etc. Mais tout ça, c'est à cause de cela. Et le fait d'avoir causé avec cette personne, ça m'a libéré. Et j'ai changé carrément. Je me suis libéré carrément. Et j'ai même été un petit peu très sévère avec ma fille, mon aînée. Et après ça, ça m'a permis de me libérer et d'être un petit peu plus sage. Et puis, comme je vis maintenant dans mon foyer.
1: Au début de l'émission, vous nous aviez dit que vous avez rencontré Dieu de manière personnelle. Alors, est-ce que votre rencontre avec Dieu vous a apporté l'aide, l'affection et l'estime dont vous aviez besoin?
0: Ah oui, c'est le seul héritage d'ailleurs que mon père m'a donné. C'est le seul héritage. Nous avons tout perdu de sa part. Il ne nous a rien donné d'autre que l'évangile. Mmh. Être adventiste, je suis né adventiste d'ailleurs. Et sachant que je voulais justement partager avec mon sauveur un amour fraternel, hein, je le dis comme ça parce que j'avais une épouse et des enfants pour pouvoir m'en occuper. J'ai fait de mon mieux justement de pouvoir faire des moments de jeûne et de prière. Et toutes les idées que j'avais dans ma tête, c'est parti. Alors, comment ? Un jour, je suis tombé malade. Mes oreilles se sont gonflées, je croyais que j'avais l'oreillon et finalement je n'avais pas cela, j'avais un gros problème au poumon d'ailleurs. Je suis malade des poumons depuis 34 ans, 36 ans d'ailleurs, et j'ai un traitement que je prends à vie. J'étais voir le docteur Henri Bell et grâce au conseil qu'il m'a donné, mais j'étais venu pour mon problème de santé. Et je lui ai parlé de tout cela et je lui ai dit que je veux faire une expérience personnelle avec mon Dieu pour que le Seigneur me libère, parce que 8 ans après que je sois marié, je tombe malade et je ne sais pas ce que j'ai. Je risque, si je viens mourir, de laisser une épouse avec 3 enfants.
1: Mm-hmm. Et vous ne voulez pas que cela...
0: Ah non, je ne voulais pas que ça arrive.
1: Se reproduise.
0: Ah non, non, je ne voulais pas du tout, du tout. Et docteur Henri Bell a fait un travail extraordinaire avec moi. Il m'a aidé beaucoup, beaucoup. Je le remercie pour cela. Il m'a aidé beaucoup et il m'a permis de me débarrasser et de me résigner justement concernant la situation que j'ai vécue, afin que je sois dans une autre dimension de vie. Et ça, ça a été pour moi quelque chose d'extraordinaire. Cet homme-là m'a beaucoup aidé.
1: Vous pensez qu'aujourd'hui, vous êtes résilient, vous avez pardonné?
0: Ah oui. Enfin, comme nous parlons de ça aujourd'hui, c'est le passé qui revient. Oui. Mais lors du décès de ma belle-mère, juste avant, une année avant, je ne suis pas le seul à... je me suis occupé d'elle un petit peu. Je pouvais faire certaines choses. J'allais à la maison. Je priais avec elle. Je chantais avec elle. Je lui disais que Dieu va l'aider dans son moment de douleur. Et ça m'a permis quand même de me rapprocher un petit peu d'elle. Et puis, elle m'a toujours dit, je n'ai rien contre toi, je n'ai rien contre ta femme. Mais elle ne m'a jamais demandé pardon. Mais je lui ai demandé pardon. Je lui ai dit, écoute, tu penses que je suis le fils prodigue, mais je reviens à la maison. Et on a cheminé ensemble. Le matin très tôt à 8h, j'allais prier avec elle à la maison. Et parfois même, elle prenait son petit déjeuner avec l'infirmière. On discutait. Et là, j'ai fait la paix. J'ai fait la paix avec elle. Hein. Et ça a été le même cas aussi pour mon père, que je voyais qui était grabataire et qui traînait. Et j'ai eu l'occasion de parler avec lui, de discuter avec lui et de lui dire, papa, mes frères et sœurs et moi-même, nous te demandons pardon. Pour qu'il puisse s'en aller, parce que ça traînait. Et c'est comme ça que j'ai pu franchement me libérer de toute cette angoisse et de tout ce que j'ai vécu quand j'étais jeune.
1: Josué, vous êtes un adventiste du septième jour. Vous avez ce qu'on appelle l'espérance de la résurrection. Vous croyez qu'un jour vous reverrez votre maman, votre maman, je veux dire, belle-mère, je parle de votre maman. Qu'est-ce qui vous aide à garder vos yeux sur cette attente qui peut sembler longue?
0: Alors, je pense qu'un jour je verrai ma maman, parce que pour tous ces sœurs de l'église de Morija qui l'ont connue, qui l'ont côtoyée, que j'ai rencontrée, qui m'ont donné de très belles images de ma maman,
1: de bons témoignages.
0: Un bon témoignage de ma maman, j'espère qu'un jour je la reverrai. Tandis qu'aujourd'hui, compte tenu de la situation et que je sois un officier d'église, et même si je n'étais pas un officier d'église, mais sachant que je suis adventiste, je suis en train de traiter durement mon corps afin que je puisse revoir mes parents. Pas seulement ma maman, mais mes parents. J'espère qu'ils seront tous là. Et je fais de mon mieux justement pour arriver à être à l'image que Dieu veut que je sois pour pouvoir voir mes parents.
1: Vos enfants connaissent votre histoire?
0: Ah oui, mes enfants connaissent mon histoire, mais ils n'en parlent pas tellement. Pour ne pas me mettre dans l'angoisse.
1: D'accord. Josué, nous avons bientôt terminé cette émission. Quel serait le mot, la phrase ou le conseil que vous laisseriez pour les auditeurs d'Espérance FM, ceux qui vous écoutent, ceux qui ont sûrement vécu ce que vous avez vécu, peut-être pire, peut-être moins pire, ou qui aimeraient entendre quelque chose de votre part?
0: Oui, alors, nous savons que dans la vie, tout n'est pas rose, comme on dit, hein. Il y a beaucoup de foyers, beaucoup de jeunes, sans doute, qui ont vécu exactement ce que j'ai vécu. Si le Seigneur a permis que je m'en sorte et que je puisse avoir des enfants et aussi les éduquer de telle sorte qu'ils puissent avoir beaucoup d'amour pour leur père que je suis et aussi leur mère, puisqu'il y a une très bonne collaboration entre nos enfants. J'espère que si ceux qui m'écoutent, les jeunes qui ont vécu ce que j'ai vécu de mon âge et ceux qui sont en train de vivre cela encore très jeunes, de persévérer dans la foi. Un jour, ils seront délivrés, comme moi-même. Un jour. Parce que, pourquoi je le dis, le Seigneur m'a donné une épouse merveilleuse qui m'a beaucoup aidé, et surtout ma belle-mère, qui m'a beaucoup aidé, la maman de mon épouse, qui m'a pris comme son propre fils et m'a permis d'être comme je suis là maintenant. C'est une très bonne chose.
1: Merci beaucoup pour votre témoignage, Josué. Merci à tous les auditeurs d'Espérance FM qui nous ont suivis comme chaque vendredi. Nous vous donnons rendez-vous donc la semaine prochaine.
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0: Chers auditeurs, nous sommes de retour exceptionnellement pour vous partager avec vous une information concernant la dédicace du livre de Lucien Jean-Baptiste Coco. Ici Charles Papi qui est avec moi dans les studios pour échanger sur sa présence à l'espace Vie et Santé pour pouvoir vous accueillir autour de ce livre, de cette belle dédicace. Bonjour Charles.
1: Bonjour Philippe et bonjour à tous les auditeurs et auditrices d'Espérance FM. C'est un plaisir pour nous encore de nous retrouver dans la semaine.
0: Très bien. Donc, alors Charles, dis-nous tout concernant justement cette dédicace de Lucien Jean-Baptiste qui est en ce moment même à la boutique à l'espace Santé et Vie.
1: D'accord. Bien, écoutez, ce que je voulais dire à toutes nos auditrices et à tous nos auditeurs, que c'est tout un plaisir que nous avons déjà commencé ce matin, parce que rassurez-vous qu'on a commencé à partir de 9h. Il y a déjà pas mal de personnes qui sont passées, qui ont déjà fait acquisition de leurs livres. Et l'intérêt aujourd'hui, c'est de pouvoir rencontrer l'auteur, puisque bon, on peut discuter avec lui, on peut échanger avec lui au moment. Et c'est vrai qu'il y a du monde, mais bon, on essaie de pouvoir gérer pour que ça puisse pas faire trop d'embouteillage. Mais il y a du monde qui passe et les gens prennent le temps de pouvoir discuter avec lui, de pouvoir récupérer un livre, se faire mettre un petit mot sur le livre. Alors, ce qu'il y a de bonne nouvelle, la bonne nouvelle qu'il y a aujourd'hui, c'est qu'en plus de voir la personne, parce que parfois quand on achète un livre, on ne voit pas la personne, on ne sait pas, on dit bon, ben, on a juste ce qui est écrit, mais là, on peut voir la personne, on peut vraiment, si vous voulez, le toucher. Mais ce qu'il y a d'intéressant, c'est qu'aujourd'hui, le livre coûte 16€ aujourd'hui, mais vous savez, il faut toujours savoir que quand on ne répond pas le même jour, on doit payer un petit peu plus cher. Donc, à partir de lundi, le livre va passer à 18€. Donc, ça veut dire, si vous venez aujourd'hui, vous sauvez quelques baguettes. Donc, venez aujourd'hui pour sauver quelques baguettes. Vous allez prendre votre livre pour 16€ aujourd'hui. Il est là de 9h jusqu'à midi. Mais si attendez pas midi pour venir à midi, parce qu'on va faire trop d'embouteillage à midi. Donc, venez. Il faut un petit moment de temps. Nous sommes à l'espace Vie et Santé. Vous êtes dans la clim. Il n'y a pas de chaleur. On est à l'intérieur. On vous reçoit gentiment. Et puis en plus encore, s'il y a du monde, vous avez le temps de faire un petit tour dans le magasin pour voir le magasin en attendant votre tour. Mais sachez que depuis ce matin, alors les gens sont contents, ceux qui prennent sont vraiment contents de pouvoir acheter un livre et de se faire dédicace. Alors qu'est-ce que vous allez trouver dans le livre? Parce que si je vous invite à venir acheter un livre, il faut que je vous dise rapidement ce que vous allez trouver dans le livre. Alors déjà, le titre du livre, c'est « Ce que nos relations révèlent de nous ». Alors vous savez, il y a beaucoup de gens qui ne le savent pas, mais chaque fois que nous entrons en relation avec quelqu'un, nous révélons qui nous sommes. Donc ça voulait dire que lorsque quelqu'un vous parle, lorsque quelqu'un vous dit des choses, il faut savoir entendre ce qu'on vous dit, parce que en fait vous dites ce que vous êtes quand vous êtes en relation avec quelqu'un. Et puis il est dit comprendre ce qui se joue en nous pour mieux vivre avec les autres. Parce que parfois il y a des gens qui vous disent ah oui mais je sais pas, on ne m'aime pas. Mais déjà la première question qui est importante, la question la plus importante, c'est est-ce que moi je m'aime. Et si moi je m'aime, eh bien il y a pas de problème. Après c'est ira avec les gens, parce qu'en fait je vais apprendre à aimer les gens. Parce que quand je vais appris à m'aimer, je vais apprendre à aimer les gens. Donc c'est dans ce livre-là vous allez trouver quelques clés pour vous aider à pouvoir faire face à la situation. Par exemple, au verso du livre, il est dit notre histoire influence nos émotions. Quand on a vécu des histoires, il faut savoir que ça va influencer nos émotions. Et puis nos émotions vont influencer aussi nos interprétations. On va interpréter d'après nos émotions. Quelqu'un passe à côté de vous, il vous a pas dit bonjour, vous êtes en train déjà de vous dire il parle au minimum. Non, c'est simplement parce que vous avez une histoire qui fait que vous êtes en train déjà d'interpréter ça. Et puis vous allez voir aussi nos interprétations vont influencer nos réactions. C'est ce qu'on dit. On a interprété, puis après on a une réaction. Et nos réactions finissent par influencer nos relations. Donc c'est des choses comme ça. Vous allez rencontrer dans le livre des informations comme ça que vous allez rencontrer dans ce livre. Et je trouve que le livre, il est vraiment bien fait. Parce que chaque fois que vous finissez un chapitre, vous faites votre petit travail personnel, votre petit travail intérieur pour savoir où est-ce que vous en êtes. Est-ce que vous pouvez passer au chapitre suivant? Parce qu'il n'est pas question de lire le livre de la première à la dernière page, il est question de lire un chapitre et de se poser des questions. Ça sera votre petit séminaire à vous-même là, parce que vous serez en silence, et puis de savoir si vous passez à autre chose. Donc d'où l'intérêt pour chacun d'entre vous. Je vous encourage à venir à l'espace Vie et Santé. Nous nous trouvons au chemin Bois Carré, c'est au rez-de-chaussée de la radio, pour ceux qui connaissent la radio, Radio Espérance. Eh bien, c'est là que vous pouvez venir, puis vous pouvez acquérir un livre. Alors, sachez qu'on avait beaucoup de livres, mais c'est en train de partir. On est en train de partir. Et nous avons déjà fait, il y a déjà plus de 150 livres qui sont déjà partis. Et là, je vous assure que ça part. Donc, ne laissez pas chez vous et puis dites, bon, je vais en trouver quand je vais passer. Faites l'effort, faites un petit créneau. Même si vous n'êtes pas bien habillé, vous êtes trop chaud avec trop t-shirt, on va pas vous regarder. Oh mon frère, on va pas vous regarder. Ce qu'on a besoin, c'est que vous puissiez bénéficier de ce livre aujourd'hui, parce qu'il n'y en a pas pour tout le monde. Et puis, j'espère que cela va vous apporter. Pour ceux qui ont déjà lu le livre et qui m'ont donné leur retour, ils m'ont dit qu'ils trouvent que c'est bien fait. C'est pas lourd en lecture. Et puis, par exemple, je suis sur un chapitre, lorsque notre regard sur l'autre et devient négatif. Souvent, quand on regarde quelqu'un, puis ça devient négatif, eh bien, il faut pas vous embêter. Il faut pas vous poser trop de questions. C'est simplement parce qu'il y a quelque chose qui vous est transmis et qui fait qu'il y a une relation qui devient toxique. Et puis il dit le rôle de Dieu dans nos émotions, dans notre vie émotionnelle. Dieu a un rôle dans notre vie émotionnelle parce que nous sommes faits de cette partie-là de notre vie que nous devons vivre. Et puis il dit lorsque nos émotions déforment notre regard. Parfois les émotions peuvent déformer notre regard. Donc ça c'est important aussi pour nous regarder, pour nous restructurer. Et je crois qu'il a dit comprendre ne suffit pas. Apprendre à vivre autrement au quotidien. Mais oui, comprendre. Non, il faut apprendre à vivre autrement au quotidien. Puis il a dit ne pas seulement arrêter une réaction, apprendre à la remplacer. Parfois, il y a des moments où vous avez une personne en face de vous, vous avez une réaction. Eh bien, comment gérer? Eh bien, il faut simplement apprendre à se dire pourquoi je ne peux pas sourire à cette personne qui ne me sourit pas. Et quand j'ai décidé de sourire à cette personne qui ne me sourit pas, eh bien, on va se rendre compte que finalement, que ça sera plus facile pour nous. Et ce matin, avec l'auteur du livre, avec Lucien Jean-Baptiste Coco, on était en train d'échanger dans notre parcours. Et je lui disais que c'est quand on entretient le jardin de l'autre qu'on entretient notre jardin. Donc, ça vous dit que essayons d'améliorer nos relations avec les autres. Et ce livre-là devient un outil incontournable pour nous aider à construire de bonnes relations avec les autres. Donc c'est pourquoi mon temps est arrivé. Je vous invite à pouvoir passer à l'espace Vie Santé, chemin Bois Carré, et à récupérer votre livre, à l'acheter à un prix raisonnable. Comme je vous ai dit, le prix, c'est le prix dédicace aujourd'hui, parce qu'à partir de lundi, ça sera plus cher. Donc n'hésitez pas à venir, et puis n'hésitez pas surtout aussi à penser à faire cadeau à quelqu'un. Peut-être que vous avez quelqu'un qui passe par des moments difficiles, et bien vous dites, mais qui ça m'en peut bien pour m'aider? Et bien vous avez ce petit instrument, et puis en plus encore, c'est un Antillais, c'est quelqu'un de chez nous qui l'a écrit, quelqu'un des Antilles. Donc ça vous dit, il nous parle de ce qu'on connaît par rapport à l'histoire des Antilles, et les relations que l'Antillais n'a pas la même avec l'Européen. Donc c'est pourquoi il est important d'avoir un document comme ça entre les mains. Eh bien, nous vous souhaitons déjà, nous remercions. Alors, je rappelle que demain, si Dieu veut, il sera à l'église de Bélem. Ça sera le matin et l'après-midi. Alors, je sais que l'église est toujours remplie. Depuis mercredi, c'est backfull. Hein. L'église est toujours remplie. Ce soir, il sera là encore à l'église pour continuer avec nous ce séminaire. Mais j'encourage tout un chacun à pouvoir venir. Alors, ne dites pas que vous allez prendre le livre ce soir. Venez prendre votre livre ce matin. Parce que si au soir, il n'y a pas ni, il ne faut pas dire qu'il n'y a pas tout ça. Donc, venez prendre votre livre ce matin. Vous avez jusqu'à midi pour venir prendre votre livre. Et puis, faire une bonne dédicace. D'accord? Donc, nous vous disons à tous ceux qui vont venir à tout à l'heure à la boutique, et puis à ceux qui disent, bon, ben vraiment, ben ce soir, vous pouvez venir encore même écouter les conférences. C'est gratuit les conférences et c'est pour tout le monde. Bon courage et puis une bonne continuer à écouter Radio Espérance. C'est la radio qui apporte les bonnes nouvelles. C'est la radio qui transforme la vie de chaque auditeur et chaque auditrice. Donc prenez le temps de pouvoir laisser vous transformer par les ondes de la Radio Espérance.
2: Eh bien, nous remercions Charles Carpi pour ses précisions, chers auditeurs. Restez en notre compagnie. Donc, nous rappelons que Lucien Jean-Baptiste Coco est disponible à l'espace Vie et Santé. Eh bien, à Bois Carré, au lamentaire, en dessous de la

radio jusqu'à midi pour dédicacer votre livre et vous pourrez bénéficier, donc comme cela a été dit, de tarifs spéciaux. Merci de rester en notre compagnie. Après le topo rire dans 3 minutes, vous pourrez suivre l'émission, une rediffusion de l'émission avec ma Lucienne Joseph Renette Voyage à travers la tempête. Très belle journée à vous.

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1: 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Il est 10h. 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
2: Bonjour, mesdames, mesdemoiselles, messieurs, tous les auditeurs et internautes d'Espérance FM. Nous vous saluons et vous souhaitons une bienvenue encore aujourd'hui à cette émission. Puis sachez que le capitaine, il nous attend depuis 10 heures pour qu'on démarre. Donc, on l'accueille et on y va tout de suite. Père éternel, merci. Merci d'avoir permis que nous arrivions à bon port sans aucun problème. Et merci aussi de permettre à tous ceux qui en ont besoin, ceux qui veulent partager ce moment, qu'ils soient encore présents et que ce moment puisse être placé sous ton égide béni. Nous te bénissons car nous savons que tu es avec nous. Alors donne-nous, Seigneur, de pouvoir comprendre, entendre et surtout accepter de vivre ta vérité comme tu nous l'as dit, au nom de Jésus, pour ta gloire. Amen. Eh bien voilà, on va faire un bref rappel et on ira directement dans la partie qui nous importe, n'est-ce pas? Nous avons vu justement la délivrance que le capitaine a mise en place pour les Israélites quand ils revenaient de l'Égypte. Et nous savons que cette délivrance-là, elle est si significative qu'elle est devenue, nous l'avions dit la dernière fois, déjà une leçon de choses. Et puis, la deuxième chose, c'est que c'est devenu aussi un signe. Alors, leçon de choses pourquoi? Parce que cet acte de délivrance de la part du capitaine, il doit être rappelé, il doit être enseigné, on doit l'éduquer aux générations à venir pour qu'il sache d'une part quel est ce capitaine qui les dirige, qui les conduit, quel est ce Dieu qu'ils servent parce qu'ils en ont entendu parler d'autres, qu'ils en ont connu d'autres. Et par conséquent, il est important pour eux de savoir quel est le Dieu qu'ils servent, quel est le Dieu qui vient à leur secours. Quelles sont les caractéristiques de ce Dieu-là? Ils doivent l'apprendre et ils l'apprendront au travers de cet événement que l'on appelle la Pâque. Ils ont aussi besoin de savoir qui ils sont. Pourquoi est-ce qu'il y a tant de bruit autour d'eux, tant de choses qui évoluent autour d'eux? Les générations qui sont à venir n'auront pas vécu ce qui a été vécu. Donc, dans le chapitre 13 d'Exode, verset 9, verset 14, nous verrons que le capitaine va aider, en quelque sorte, va dire qu'il faut aider cette génération-là à savoir de qui il s'agit, de quel Dieu il s'agit, mais aussi de quel peuple il s'agit. Dans les versets 9 et 16, les deux versets confondus, on se rendra compte du fait que le capitaine doit rappeler que la Pâque, en quelque sorte, cet événement-là qui commémore la délivrance, la libération, cet événement, il doit permettre l'identification de la personne qui appartient à ce peuple-là, l'identification de ce Dieu qui vient à leur secours. En tout cas, il y a toute une instruction, une éducation à l'identité qui est faite au travers de ce moment. Nous l'avons bien compris et ça va servir à la commémoration non seulement pour ce qui pour le présent, mais pour le futur aussi, puisque ceci permettra de se positionner quant au choix d'un Dieu et quant au choix du peuple auquel on appartient. En tout cas, cette histoire va dire clairement aux Israélites, vous êtes le peuple élu, d'accord? Je vous ai choisi, je vous ai mis à part et je vous ai protégé. Mais cette histoire va me dire à moi aujourd'hui que moi aussi, je suis choisi à partir du moment où j'accepte de rentrer dans cette histoire de délivrance, de libération. Parce qu'aujourd'hui, si on n'est pas pris en otage sur le plan physique, on l'est de manière intellectuelle, on l'est de manière spirituelle, on l'est de toutes les manières. Habitants de la terre, on est tous des esclaves, esclaves de quelque chose ou esclaves de quelqu'un. Donc, il est important pour nous, en nous remémorant cette expérience, de nous positionner.

0: il y a une intervention divine, une puissance divine pour pouvoir aider en tout cas les Israélites à se sortir de là. Et c'est pourquoi cette histoire nous concerne aussi, parce que notre libération aura aussi les mêmes caractéristiques. Parce que nous aussi, nous sommes prisonniers, qu'on le veuille ou non, qu'on le sache ou non, que cela soit important pour nous, eh bien nous sommes tous prisonniers, prisonniers de quelque chose. Et j'irai même jusqu'à dire, si on n'est pas prisonnier du bien, on est prisonnier du mal. Si on n'est pas prisonnier de Dieu, on est prisonnier de son ennemi. Et si on n'est pas prisonnier d'une chose qui correspond, qui nous conduirait vers le bien, eh bien on est prisonnier quelque part d'autre chose qui nous conduirait ailleurs. En tout cas, nous savons que cette histoire, c'est une histoire de libération et nous nous plaçons dans l'histoire comme étant des concernés parce que nous aussi, nous avons besoin de libération. On va donc, après avoir dit tout cela, on va poursuivre notre histoire et juste avant de poursuivre, on va souhaiter la bienvenue à Benji qui nous a retrouvés.
1: Bonjour, auditeur d'Espérance FM. Bonjour à Alex. Voilà. Et bonjour à toi.
0: D'accord. Bonjour. Bonjour. Bonjour à tout le monde. Et puis, bienvenue à toi puisque nous savons que tu as des choses importantes sur lesquelles tu voudrais nous faire réfléchir. Alors, nous sommes rendus compte, hein, nous sommes aux environs des versets 17 et nous allons nous rappeler que Pharaon fut contraint par la pression, en tout cas tout ce qui l'entoure, par l'intervention du capitaine, il va être obligé de laisser partir le peuple à son corps défendant, malgré tout, bien à contre-cœur évidemment. Et ici, sans connaître la fin de cet épisode, on s'imagine qu'il va comprendre et qu'il va prendre des leçons et qu'il va s'atteler à chercher des moyens de réparer sa perte, de rassurer les esprits, de redonner confiance à son peuple, en lui et à l'avenir de son peuple. En personne intelligente qu'est Pharaon, on se dit qu'il va réfléchir en se disant qu'il lui faut trouver un moyen de réparer tout cela, puisqu'il est vraiment conscient du fait qu'il y a une grande perte. Il va le dire d'ailleurs, c'est les hommes aussi vont le dire avec lui. Mais en fait, après avoir vécu tout cela, est-ce qu'on peut imaginer Pharaon faisant autre chose que de s'asseoir avec ses grands pour se dire, bon, maintenant, la perte elle est là, que faisons-nous? Comment va-t-on remplacer tout cela? Qu'allons-nous faire? Bon, en tout cas, quand on regarde la scène, on aura besoin de se poser la question à savoir qu'est-ce qui va se passer, d'une part avec le peuple libéré et d'autre part avec Pharaon. D'accord? Donc, au cas où nous l'aurions raté, nous savons que le texte va nous dire que le capitaine a dû mener l'opération lui-même pour délivrer le peuple. Il a géré, en tout cas, les avancées du peuple. Il a tout mis en place pour que le peuple s'en aille. Maintenant, les Israélites sont partis, mais en fait, ce sont des gens qui sont captifs. Ils ne savent pas où aller, en fait. Ils sont coincés. Et c'est donc le capitaine qui va devoir intervenir pour pouvoir leur permettre de mettre en place les gestes. D'accord? Donc il va décider quel est le chemin à prendre pour des raisons que lui, il connaît. Et qu'il va dire au verset 17, lui qui connaît toutes choses, il sait exactement ce qui se passe derrière la montagne là-bas. Et donc, c'est ce verset-là, il va leur dire, c'est pas sortir pour sortir, il faut assurer les arrières. Alors, la suite des opérations, c'est moi qui vais vous les dicter. Et là, qu'est-ce qu'il va faire? Il prend la décision, lui qui sait, qui voit, qui prévoit, il prévoit une sortie qui est un petit peu intrigante. Et c'est lui qui va mener la troupe en prenant en compte l'état d'esprit des nouveaux hommes libérés. Parce que quand on sort d'un esclavage, très souvent, on a l'esprit encore
1: en esclavage.
0: Voilà, on a l'esprit encore en esclavage et on ne sait pas trop comment gérer cette liberté-là. Donc, le capitaine fait bien de prendre les choses en main et de mener toute cette libération-là. Et ça doit être un avertissement pour nous aussi. Quand parfois nous sortons d'une situation difficile, il nous arrive parfois de retomber dans les mêmes travers. Plusieurs fois, simplement parce qu'on n'a pas pris leçon, simplement parce que justement, le

0: fait de se sentir libéré nous donne l'impression qu'on a tous les droits et qu'on réussira tout. Donc, on peut partir dans n'importe quel sens. Mais c'est un avertissement. Quand Dieu nous libère d'un esclavage, retournons vers lui pour savoir quel est le chemin par lequel nous devons passer pour réussir cette libération-là. D'accord?
1: Et tu fais bien de le dire. Il y a ce texte qui est répété plusieurs fois, « Laisse aller mon peuple ». Il y a une raison pour laquelle Dieu dit ça. Mm-hmm. Il dit « Laisse aller mon peuple pour qu'il me serve ». Et c'est ça, en fait, la clé, j'ai envie de dire, de cette libération. Ce n'est pas « Laisse aller mon peuple pour qu'il puisse acheter la dernière BM »,« Laisse aller mon peuple pour qu'il puisse, passer se la dorer à la plage, au soleil, etc. » S'il laisse aller mon peuple pour qu'il me serve. C'est bien de dire qu'il y a objectif, effectivement, mais ce n'est pas une libération. En fait, comment faire comprendre au peuple? Parce qu'on pourrait le dire comme ça. Lorsque vous demandez une libération, vous êtes en esclavage, mais votre esprit refuse cet esclavage-là. Mm-hmm. Donc, vous réclamez la libération pour ne plus être en esclavage, puisque votre esprit n'en veut pas. Et une fois que vous êtes libéré, vous réalisez que votre esprit qui ne voulait pas être en esclavage a un souci maintenant avec le fait d'être en liberté.
0: La gestion de la liberté.
1: Et c'est pourquoi le texte dit si facilement, il a été plus facile pour moi de libérer mon peuple d'Égypte que d'Égypte dans mon peuple. Et aujourd'hui, ça devrait nous parler, nous, parce que souvent, nous disons servir Dieu, nous sommes dans les actes, mais souvent, le cœur que Dieu demande n'y est pas.
0: Tout à fait. Ben, nous te remercions et nous continuons. Merci. Alors, quand le capitaine les a sortis de leur asservissement, il les a accompagnés. Et c'est ça qui répond à ton inquiétude. Nous voulons être libres, mais de tout. De toujours. Mon cher, quittez-moi, fais-moi, mon café, comme on lit. Mais en le faisant comme nous voulons, c'est ça qui nous a asservi. Mais quand on est libéré, on est prêt à recommencer la même bêtise. D'accord? Et donc, on se rend compte du fait que le capitaine a dû les accompagner en mettant toutes les chances de leur côté et en s'assurant que les choix leur soient favorables. À quoi ça sert de sortir d'un esclavage pour entrer dans un autre? De vivre un asservissement de combien d'années, centaines d'années, pour ensuite se retrouver dans un autre type ou le même type d'esclavage. Donc, ça n'a pas de sens. Ça n'a pas de sens. Il n'y a aucune intelligence derrière cela. Alors, c'est pour cela qu'il va nous inviter, parce qu'on est de nouveau libérés, le capitaine va nous inviter à prendre en compte un certain nombre de choses. Il est obligé de nous accompagner, donc on doit accepter sa présence et son accompagnement. C'est lui qui connaît la voie. Et nous avons dans nos églises de nouveaux libérés aussi qui auront besoin de cet accompagnement-là. Pas d'un asservissement, mais d'un accompagnement. Pas d'un écrasement, d'un effacement, mais d'un accompagnement pour ouvrir les yeux et permettre à chacun de faire des pas précis, mais des pas qui vont dans le sens de cette libération-là.
1: Lorsqu'on est en esclavage, on reçoit, on va le mettre à notre niveau, on reçoit des ordres. Est-ce que ce peuple-là, en sortant d'Égypte où il recevait des ordres, n'ont pas fait un parallèle avec le fait d'être à nouveau en esclavage, puisque le capitaine veut donner, je mets entre guillemets des ordres, parce que le capitaine donne des ordres par moment, il donne des conseils. Est-ce qu'ils n'ont pas fait le parallèle?
0: Oui, tout à fait. C'est possible, c'est fort possible. On va les voir vite se rebeller contre un certain nombre de choses. Donc, il y a très certainement ce parallèle qui est fait. Et on oublie souvent qu'il fonctionne avec son omniscience, avec sagesse, intelligence. Il a du discernement que nous n'avons pas. Il voit ce que nous ne voyons pas. Il sait ce que nous ne savons pas. Donc, c'est pourquoi il va nous relater les choses pour qu'on apprenne à le connaître, puisque c'est dans la connaissance de sa personne, de ses caractéristiques, de son caractère, qu'on va pouvoir coopérer avec lui beaucoup mieux. Et si on ne prend pas ce temps-là, évidemment, on va tout rater.
1: Souvent, on est libre, on est libéré, mais par rapport à la manière dont nous voulons être libérés, c'est pas comme ça que nous voyons la liberté.

0: liberté. Et on peut se poser la question et on se met dedans. Nous, aujourd'hui, on n'est pas mieux. Aujourd'hui, Dieu a prouvé à maintes reprises, puisque tu dis toi-même que c'est Dieu qui a libéré, Dieu a prouvé à maintes reprises que c'était lui le seul vrai Dieu. Et ensuite, il rentre dans une dynamique avec nous. Ça veut dire que Dieu, quand je lis, en tout cas certains passages, même si on peut parler de foi, mais Dieu fait toujours quelque chose avant. Il montre toujours, il prouve toujours, il agit toujours et ensuite il demande. Et c'est la question, alors que le peuple de Dieu voit quand même les miracles avant la libération de chez Pharaon, voit les plaies et ce que Dieu a dit, c'est ce qui arrive. Il y a la mer qui s'ouvre. Malgré tout cela, on a du mal, j'ai du mal à me dire, mais je m'abandonne entièrement à ce Dieu-là, je fais confiance. Quand ce Dieu-là, je lui donne la première place, je lui donne toute la place, toutes les places et la priorité dans ma vie. J'ai du mal. Donc, qui problème money? Parce que certaines personnes nous écoutant, alors on rappelle aux éditeurs d'Espérance FM, si ce que nous disons ici en matière à les troubler, qu'ils peuvent toujours réagir au 05 96 72 82 51. Alors, ce n'est pas une rediffusion. Nous sommes en direct. Pourquoi Dieu prouve toujours, demande après? Et il nous parle quand même de foi. Vous vous rendez compte?
1: Oui. Espérance FM, bonjour.
2: Bonjour.
1: Bonjour.
2: Bonjour Marie-Lucienne.
1: C'est Thierry.
2: Oui, c'est Thierry.
1: Bienvenue à toi. On t'écoute.
2: Je te remercie. Mais vous savez, il y a quelque chose qui vit avec nous depuis que nous sommes nés, que nous avons du mal à reconnaître. Nous sommes chargés depuis que nous sommes nés, qu'on a en nous un pouvoir qu'on n'a pas demandé, qu'on reçoit, qu'on le veuille ou non.
0: Quel est ce pouvoir?
2: Quand le pouvoir de faire ce qui ne plaît pas à Dieu. C'est notre super pouvoir.
0: C'est le seul qu'on ait.
2: On ne le reconnaît pas parce que c'est tellement naturel en nous qu'on a l'impression que quand on fait ce qu'on veut, qu'on est libre. Mais non, il faudrait que nous apprenions qu'il faut que nous forcer, qu'on faut nous obliger.
0: La parole de Dieu dit que le royaume de Dieu est forcé, ce sont les violents qui s'en emparent. Donc il est tout à fait au clair avec ça.
2: Voilà,
0: il sait qu'on va devoir se faire violence à des moments dans notre vie. Continue.
2: Ah oui, mais ça c'est clair. On se dit, ah, je suis un nouveau-né, je suis un bébé, je ne suis pas de péché. Oula ça.
1: On est né avec.
0: Alors, tu poses la question, est-ce que l'Éthiopien peut changer sa peau?
2: Au prix de quelle douleur?
0: Parce que
1: est-ce vraiment possible?
0: Exactement, parce qu'un zèbre qui n'a pas de rayures, on ne l'appelle plus zèbre.
1: C'est ça.
2: Eh bien, il faudrait qu'on soit plus des zèbres. C'est vrai que le péché est tellement naturel que nous ne le discernons plus.
1: C'est ça.
2: Satan, c'est un grand maître, effectivement. Il a réussi à nous persuader que nous sommes dans le vrai. La vérité, c'est ce que nous pensons. Et tout ce qui vient en opposition, on le remet en question. C'est instinctif. Et on voit Dieu faire des miracles. Mais quand il nous demande de faire ça pour lui plaire, ça nous dérange parce que c'est pas dans notre nature. Mais comme vous avez dit à l'instant, il faut qu'on se fasse violence pour suivre ce chemin-là.
0: En tout cas, on te remercie vraiment pour ta touche humoristique quand même que tu emmènes à l'émission. On te dit merci. Continue à rester en tout cas à l'écoute. Et puis, vraiment merci pour ton intervention, Thierry. Merci beaucoup.
1: Ok, merci Thierry. Donc nous poursuivons, nous avançons un petit peu encore. Ouais. Alors juste pour récapituler, on va se rendre compte du fait que on a vu, et c'est toi qui l'as mentionné il y a un moment, que Dieu fait d'abord. Il fait, il dit, et ensuite, il permet qu'on fasse l'expérience. Alors, effectivement, Alain justement rappelé qu'il a permis à Joseph, en tout cas, de démontrer sa foi. Il a averti Joseph plus de quelques siècles auparavant. Il avait averti Abraham, il avertit, mais même le peuple d'Égypte, il les a avertis.

0: D'accord? À plusieurs reprises, il leur a dit, hé, les gars, moi qui ai fait ça. Il le leur a répété de plusieurs manières. Il a fait une première fois, on lui a permis d'aller jusqu'à 10 fois. Non, franchement, nous raide.
1: Et ça me fait penser à lorsque je dis, bon, mais je vais détruire Sodome. Et Sodome et Gomorrhe, on réalise que, et à plusieurs reprises, lui dit, oui, mais s'il y en avait 50, s'il y en avait 45, s'il y en avait 30,
0: c'est ça,
1: s'il y en avait.
0: On plaide, on plaide.
1: On est en train de plaider, mais Dieu sait. Dieu sait. Mais le truc, c'est, est-ce que nous réalisons réellement que Dieu sait? Est-ce que nous comprenons que Dieu sait?
0: Et qu'il est fidèle.
1: Et qu'il est fidèle.
0: C'est ce qu'il dit. C'est-à-dire que quand il doit changer d'avis, ou quand il va changer d'avis, il le dit.
1: Il avertit toujours.
0: Toujours. Il te dit si. Tu fais comme ça, il y aura ça. Mais si tu fais autrement, il y aura ça. Voilà. Donc, quand il a deux possibilités, il avertit.
1: Mais pour la chair, enfin, on a dit la chair, pourquoi la chair? Pourtant, on sait que lorsque Dieu dit que c'est. Si tu roules tu prends ta voiture à Dillon et tu fais du 300 sur l'autoroute, on te dit c'est 90. Et on te démontre à plusieurs reprises, parce que la première personne qui a fait un accident avec une voiture, tout le monde a vu les conséquences. Mm-hmm. Et pourtant, on continue à enfreindre les lois, à rouler comme on veut, à ne pas respecter ni priorité, ni gauche, ni feu, ni quoi que ce soit. Parce que c'est ça qui est intriguant, en fait. Mm-hmm. Et il a dit quelque chose à ce pouvoir depuis qu'on est né. L'homme a dit que la seule chose que l'homme sache faire, et il ne sait même pas bien le faire, c'est se tromper, voilà. Mm-hmm. Il a dit la seule chose que l'homme sache faire, il ne le fait même pas bien, c'est se tromper. Quand tu te réveilles le matin, je vais demander à chaque auditeur de faire cette expérience. On se réveille, dès le réveil, on a déjà des choix à faire.
0: Tout à fait. Avant le réveil, parce que je parle de là. Si tu te lèves.
1: Voilà, oui, si tu te lèves. Là, j'ai envie de dire, pour peu que. Là, même à la limite, c'est même pas nous qui décidons de se lever, parce que si l'Éternel dit, bon, ok, c'en est fini là, ou pas, il n'y a rien qu'à décider. Mm-hmm. Mais une fois que l'Éternel te permet de t'asseoir sous ton lit, tu as des choix déjà à faire. Et c'est depuis là que nous formons en fait notre journée. Mm-hmm. Alors si on met ça à grande échelle, les choix que nous avons faits il y a 10 ans, il y a, et puis on se dit, mais si moi pas tu fais ça il y a 10 ans. Et lorsqu'on lit la parole de Dieu, on réalise que Dieu nous avait averti.
0: Tout à fait. Il le fait toujours.
1: Je ne veux pas que les gens rentrent dans une dépression. En nous écoutant, mais c'est vraiment pour prendre la mesure de cette puissance. Et il a bien dit, de ce pouvoir que nous avons. De ce pouvoir que nous avons. Et c'est facile à expliquer pourquoi on n'obéit pas. On a un enfant, par exemple, qui naît. L'enfant, Marie-Lucienne, tu vas lui dire non, ne touche pas le fer à repasser parce que c'est chaud. Tu vas entendre l'enfant faire tête, c'est chaud, c'est chaud.
0: Mais la mère va faire.
1: Mais tu vas voir que tu déposes le fer, tu vas regarder tes pattes en train de bouillir sous le feu, les vieux patins, aïe. Parce que bien qu'on me dit que c'est chaud, je veux
0: faire l'expérience
1: de pourquoi c'est chaud. Mais ça m'a déjà laissé une marque qui va me poursuivre toute ma vie. Mm-hmm. Mais cette expérience-là, est-ce que j'en ai besoin, Marie-Lucienne? Parce qu'on entend. Ah non, mais mon cas, je t'ai dit, une fois que je suis dans l'émission, je suis là pour te déranger.
0: Je ne suis pas du tout dérangé.
1: Je sais très bien. Je dis ça. Pourquoi je dis ça? C'est parce que souvent, quand tu vas donner un conseil à quelqu'un, c'est bien parce que tu es passé par l'expérience, n'est-ce pas? C'est ça, en fait. C'est bien parce que tu es passé par l'expérience. Ouais. Ma question est, il y a des personnes qui disent, ah ouais, c'est ma faute, j'aurais dû faire ça. Mais si tu n'avais pas eu cette expérience, maintenant tu l'as. Mm-hmm. Tu sauras conseiller quelqu'un d'autre qui, à son tour, voudra faire son expérience malgré ou conseiller, mais toi, tu ne vas pas retomber dans le panneau.
0: C'est ça. Espérons-le. Espérance FM, bonjour.
2: Bonjour, c'est Georgiana.
1: Bonjour, alors. Georgiana.
0: Ok.
2: Ça va?
1: Oui, ça va.
0: Bienvenue à toi. Nous t'écoutons.
2: Merci beaucoup. Eh bien, Dieu nous connaît.
1: Oui.
2: C'est lui qui nous a fait. Il nous connaît. Mm-hmm. Et il sait toutes choses. Mm-hmm. Mais qu'est-ce qu'il fait? Il nous donne notre choix pour choisir. Mm-hmm. Parce que Dieu pouvait empêcher de faire. Mm-hmm. Mais non, bon, il nous a donné les choix pour choisir. Donc, les mêmes manières, il a averti, comme vous avez dit là tout à l'heure, là, il a averti Abraham, toutes les autres, il nous a averti aussi, hein. Si tu fais ci, si tu fais ça, tu auras quoi? Soit la vie éternelle, et l'autre qui n'a pas fait bien, la mort éternelle. Mais Dieu nous aime. Ouais, il nous appelle. Il a la patience avec nous. Malgré nous fait des choses qui n'est pas bonnes, quand même. Quand on vient vers lui, il nous pardonne. Et les dernières fois que vous parlez aussi de les péchés de Ève et Adam, c'est là, Dieu savait qu'il va aller faire ça.
0: Oui, absolument. Dieu a un plan A dans lequel il y a toutes les possibilités. Amen. C'est dans le plan A. Toutes les possibilités. S'il prend à gauche, je m'en ai préparé ça pour aider, il sortit. S'il prend à droite, il y a ça. S'il partit pas derrière, tous les possibles ont été considérés par Dieu et placés dans son plan A.
2: Amen.
1: Et c'est pour ça, Georgiana, que Ellen White le dit, il a dit comme ça, que il est plus difficile de se perdre que d'accéder à la vie éternelle.
0: Absolument. Beaucoup.
2: Amen. Et bien, quand on a notre parent, notre, quand tu as dit les expériences, ils ont déjà fait leur expérience aussi, ils nous avaient dit, il faut faire attention, mais nous pas qu'à comprendre, nous aller faire expérience, parce que comment parent dit à un enfant, fais attention, c'est pas les moments, tu es jeune pour avoir un couple, ceci, cela. C'est déjà écrit, il a déjà dit, il faut pas en faire les fornications. Et quand même, notre parent, même qui a leur expérience, parce que parfois, ça qui a venu dans les bois, nous parfois un bébé. Quand le bébé vient, il y a des difficultés, il y a des problèmes parce que l'on n'est pas prête.
1: C'est ça.
2: Mais nous pas qu'à obéir, qu'on peut dire qu'on a expérimenté. C'est parce qu'on a une expérience ou qu'on a dit les autres là, fais attention. Mais nous toujours y aller faire propre expérience. Eh bien, merci beaucoup et puis bonne continuation. Je suis en train de vous écouter.
1: Merci. Okay. Merci à toi.
2: Et c'est la prochaine. Voilà. Bye bye.
1: Bye bye.
0: Donc on fait encore un petit pas. On est déjà pratiquement à l'heure de laisser l'antenne. On fait quelques petits pas rapidement par rapport à ce que nous disions. Que disions-nous déjà? Oui, on a dit tellement de choses.
1: Non, mais c'était important quand même. Voilà. Ce qu'on disait, il fallait quand même marquer.
0: Oui, sans problème. Il y a quelque chose que nous relevons de cette histoire, c'est qu'en réalité, Dieu, le capitaine, il n'a jamais laissé seul. Il s'est... Alors, on va le dire comme ça. Il ne s'est pas contenté de délivrer et de lâcher Israël dans la nature. D'accord? Il s'est rendu présent et attentif aux besoins de la troupe constamment. Il était au petit soin avec eux. Il les guide de jour et les éclaire de nuit.
1: Exceptionnel.
0: Présent donc et actif de jour comme de nuit. Est-ce que c'est autrement pour nous?
1: Mais tu te poses toi-même la question, parce que moi, je voulais te poser cette question-là. Est-ce que mon attitude, voilà, parce que c'est un exemple vraiment d'amour, est-ce que dans nos églises, hein, peu importe l'église dans laquelle vous trouvez, peu importe l'obédience, est-ce que même dans votre famille, quand quelqu'un est en difficulté, quand quelqu'un a péché, on réalise dans ce que tu dis là, Marie-Lucienne, que Dieu se rapproche encore plus. Ça veut dire, j'ai l'impression que, ok, Dieu a de l'amour pour nous. On n'essaie pas d'expliquer Dieu, hein, parce que Dieu est Dieu, voilà. Mais Dieu a de l'amour pour nous, alors qu'on ne pêche pas, d'accord, hein? On va dire alors qu'on ne pêche pas, Dieu a de l'amour pour nous. Et une fois que nous péchons, cet amour grandit. On a l'impression, en fait, c'est ça que je ressens. On a l'impression qu'il se rapproche. Alors, moi, dans tout ça, quand quelqu'un me fait du tort, quand quelqu'un, entre guillemets, on va dire a péché, quand quelqu'un fait une erreur, quelle est mon attitude? Quel est mon comportement? Qu'est-ce que je mets en place? Est-ce que, au contraire, je rejette cette personne-là? Est-ce que je repousse cette personne-là? Ou est-ce que, comme Dieu, je me rapproche pour donner encore plus d'amour à cette personne?
0: Tout à fait.
1: Alors parlons bouche passage.
0: Oui.
1: Est-ce que l'exemple que Dieu me donne...
0: Voilà. C'est une réflexion à mener, mon avis.
1: Tout à fait.
0: Et s'interpeller sur le sujet, parce que il nous faut savoir, être sûr que Dieu ne nous laisse pas faire la route tout seul. Donc, ceci nous permet de nous dire aussi que si quelqu'un a besoin qu'on l'accompagne. Il faudrait peut-être qu'on s'interroge sur la faisabilité de la chose, la possibilité de le faire. Il ne nous a jamais laissé seuls. Il nous assure de sa présence permanente. Il nous le dit et il nous le répète constamment. Constamment, on va voir les prophètes le répéter. Josué, David, tous, ils vont le dire. Jésus, quand il arrive, Jésus va dire, et voici, je suis avec vous.
1: Jusqu'à.
0: Tous
1: les jours.
0: Les jours, jusqu'à la fin du monde. Donc, on a quand même une série. Tous les prophètes vont le dire. Les historiens bibliques vont le dire. Jésus, quand il arrive, il le dit. Les disciples vont aussi dire que ce Dieu-là, le capitaine, il est d'une permanence permanente. Permettez-moi ce pléonasme.
1: Bien placé.
0: Voilà. Il assure sa permanence, il est toujours là. Et par conséquent, il est important pour nous de nous rendre compte du fait que ce qu'il nous apporte, il nous l'apporte pour nous, mais il nous l'apporte pour que nous soyons munis, pour que nous soyons remplis de ce qu'il nous faut pour nous-mêmes, mais de ce qu'il nous faut donner aussi aux autres. Et par conséquent, ce n'est pas pour rien qu'il le dit. On verra à travers l'histoire que il n'a pas laissé tomber Pharaon. Hein. Mm-hmm. Il était en visite chez Pharaon constamment. Et malgré le fait que Pharaon, c'était son rival, on va pas oublier ça, c'est son rival.
1: Pharaon était le rival de Dieu, mais dans le sens contraire, Dieu ne considérait pas Pharaon comme un rival.
0: C'est ça. Non, c'était...
1: Parce que Dieu...
0: C'est sa créature,
1: oui,
0: voilà.
1: Exactement.
0: Et il... voilà. Donc, malheureusement, cette action de Dieu est très mal interprétée.
1: Mal comprise, voilà.
0: Mal comprise et mal reçue par les uns et les autres. Tant et si bien qu'on verra que cette présence de Dieu autour de Pharaon va plus le tourmenter qu'autre chose. Les actions que le capitaine va mettre en place pour sauver son peuple et en même temps sauver l'Égypte.
1: Oui.
0: Parce que si
1: il y en a pas mal qui sont partis avec avec le peuple d'Israël.
0: Tout à fait. Si l'Égypte avait continué à se rebeller, mais l'Égypte aurait été détruite complètement. Donc toutes ces actions là sont mises en place pas seulement pour les enfants de Dieu mais pour aussi ceux qui
1: persécutaient les enfants de Dieu.
0: Tout à fait. D'accord. Et c'est quelque chose qui est incompréhensible et même inacceptable.
1: Mais c'est pas entendable pour moi.
0: Voilà.
1: Ou pas faire du mal, c'est pas entendable. Je ne peux pas considérer quelqu'un essayer de sauver celui qui me persécute. Aujourd'hui, dans la loi française, ça a un nom. Quand tu finalement tu arrives à développer entre guillemets de l'attention pour celui qui t'avait kidnappé, etc. Ça a un nom. Vous voyez comment c'est vraiment, ils ont même fait une loi dessus pour te dire que c'est pas normal.
0: Non, c'est pas normal.
1: C'est pas normal.
0: Le pardon que Dieu donne et qu'il nous apprend à donner n'est pas normal.
1: Pas normal.
0: D'accord. Tu parais comme un faible, comme un ignorant, un ignare, ou qu'à pardonner tout ça malifère là, etc.
1: Et notre première réaction, et c'est ça que, et tu disais ça tout à l'heure, ça m'a fait réfléchir en moi-même. Pourquoi ma première réaction lorsqu'on me dit quelque chose qui quelque chose ça ne me plaît pas, quelque chose qui me fait du mal. Pourquoi ma première réaction, c'est la colère, c'est la violence, c'est des choses comme ça. Et même quand on ne t'a encore rien dit. Je prends un exemple, puisqu'on m'a fait la farce un jour, et ça a bien marché. Je suis arrivé dans une église et quelqu'un que je connaissais me dit, Georgi, yodimwa bagayan lèw. Il dit, moi, en bagaille en l'eau. Moi, qui a dit, ah bon, mais je suis déjà sous
0: la défense.
1: Voilà, je suis déjà sous la défense. Et puis, le gars me dit, il dit, mon sang, quoi tu es béret? et ou solide dans la foi, etc. Et ça m'a ça et cassé. Et c'est et on est constamment dans cette mouvance là, malheureusement, parce que c'est ce qui nous habite. On est pétri de ça.
0: On va simplement relancer une chose qui est importante par rapport à Pharaon, qu'on va poursuivre avec. Mais en tout cas, on se rend compte du fait que malgré toutes les chances que le capitaine a données à Pharaon, Pharaon ne se sent pas satisfait. Et il va vouloir reprendre le contrôle des choses, il ne lâche pas le morceau, parce qu'il n'a ni compris ni intégré sa défaite en tant que souverain et Dieu d'Égypte. Il n'a pas compris cela. Il n'a pas compris que c'était un appel que le capitaine lui faisait. Il n'a pas compris que le capitaine, c'est dans sa clémence qu'il ne l'a pas détruit.
1: Il est resté dans cette rivalité.
0: Voilà, il est resté dans la rivalité et on va le voir poursuivre les enfants d'Israël dans cette rivalité. Mais il y a quelque chose de très important, je vais finir avec ça. Oui. On va revenir, on va redémarrer avec ça. Aujourd'hui, on se pose la question à savoir, est-ce que vraiment il y avait des Israélites en Égypte? Est-ce que vraiment, même s'il y en avait, étaient-ils vraiment des esclaves? Ensuite, est-ce que les Israélites esclaves sont sortis de l'Égypte comme la Bible le dit? Donc la Bible est remise en question et toute l'histoire est remise en question. Parce qu'on se dit que c'est pas possible que les enfants d'Israël aient pu traverser la mer Rouge
1: à pied sec.
0: À pied sec. Impossible. Deuxième possibilité, c'est que les enfants d'Israël, ils sont passés par la mer de Jean, la petite mer. Et c'est par là qu'ils sont passés. Donc, comme dirait l'anglais, no big deal. C'est mouvoir de ça. Et il y a même une idée qui dit que c'est un tout petit canal par lequel il est passé. Les enfants d'Israël sont passés à pied sec parce que c'est un tout petit canal. Mais, en réfléchissant et en regardant, on se rendra compte du fait que quel que soit l'endroit par lequel Dieu les a fait passer, parce qu'aujourd'hui, on peut quand même trouver des vestiges pour nous faire comprendre qu'Israël était bien là. Mais quel que soit le moyen que Dieu aura utilisé pour faire sortir les Israélites d'Égypte, il est extraordinairement fort, il est formidable, il est omnipotent, il est omni toute chose. D'accord?
1: Je suis content qu'on puisse se poser ces questions-là. Je suis très content, en sachant que les réponses, ils l'auront peut-être pas, certaines personnes ne l'auront peut-être pas, parce qu'il y a quelque chose qu'on ne fait pas, on ne peut pas expliquer Dieu. Hein? Et deuxièmement, Dieu fait ce qu'il veut, avec qui il veut. Et ça, il faut que ça puisse rentrer dans notre tête, que nous le voulions ou pas.
0: En tout cas, avec ces trois questions, vous allez très certainement chercher les réponses. Mais on va démarrer par ça la prochaine fois. Nous vous remercions d'avoir été avec nous. Nous sommes au-delà de l'heure. Merci d'avoir été là. Nous disons deux mots, capitaine, pour le remercier. Merci, Seigneur. Tu as été avec nous. Tu nous as conduits jusqu'ici. Et comme tu sais si bien le faire, tu as tout orchestré, tout organisé. Nous te disons merci. Au nom de Jésus. Amen.
1: Amen.
0: Eh bien voilà, merci à vous d'avoir été avec nous. Nous vous disons bonne fin de semaine, bonne fin de journée. Et puis on se retrouve la prochaine fois. Au revoir.
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1: 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Il est 11h. Bonne matinée. 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
1: Bonjour à tous. Après les violences en marge des manifestations de lycéens, 15 lycées et 4 collèges de Guyane dispensent leurs cours en distanciel à partir d'aujourd'hui. Ce sont les établissements concernés par les débordements, les faits de violence et les heurts entre jeunes et forces de l'ordre qui sont concernés. En Martinique, les bus Sudlib reprennent progressivement du service aujourd'hui. Le réseau était à l'arrêt depuis plus d'un mois. À compter de ce vendredi, 12 communes sont à nouveau desservies. Le transporteur n'a en revanche pas précisé les lignes. Mobilité Sud explique que cette reprise intervient grâce aux engagements financiers portés par Martinique Transport. L'opérateur ajoute que sa priorité est désormais de procéder au paiement des salaires de ses collaborateurs. Une eau brunâtre s'est coulée des robinets des sites de Chauvel et de Ricou au CHU de la Guadeloupe. L'alerte a été lancée mercredi par les syndicats.

0: Les pompes ont cessé de fonctionner après un test électrique. Le syndicat mixte de gestion de l'eau et de l'assainissement est hors de cause. L'agence régionale de santé a ouvert une enquête en attendant le retour à la normale qui se fait progressivement depuis hier. Cette eau est impropre à la consommation et des précautions sont prises pour les soins. En Guadeloupe, toujours plus de 2200 armes ont été détruites le 18 septembre dernier, chiffre communiqué hier par les forces de l'ordre. Des armes blanches pour près de la moitié. Il s'agit de saisies ou d'armes volontairement rapportées par leurs propriétaires. 81,4 millions d'euros, c'est la somme dépensée par les visiteurs venus par avion en Guyane lors du premier semestre de cette année, soit 78% de plus par rapport à la même période l'année précédente. Une hausse qui s'explique par une augmentation du nombre de touristes extérieurs, mais également par une augmentation de leurs dépenses moyennes. Georges le Crocodile est de retour. Le crocodile le plus célèbre de Martinique a une nouvelle fois quitté les eaux de la Lézarde pour s'installer sur les berges de la rivière, à proximité du centre commercial de Place d'Armes, au Lamentin. Plusieurs passants ont pu le voir hier en fin d'après-midi. L'animal avait été vu pour la première fois en 2004. Depuis, il multiplie les apparitions. Et comme toujours, la préfecture appelle à la plus grande prudence. Bonne journée à notre écoute.
1: Bonjour à tous. La mobilisation lycéenne connaît une nette décélération selon le gouvernement, avec une dynamique désormais très localisée dans certains départements. Selon une carte consultée par l'AFP, les 141 lycées fermés aujourd'hui sont essentiellement situés dans le Nord et le Grand Ouest, ainsi que près de Lyon. Les dégâts occasionnés en marge des manifestations ou des blocages auraient coûté à minima 30 millions d'euros. Après la journée de manifestation d'hier, le parquet de Paris ouvre une enquête suite à la diffusion d'une vidéo filmé lors du rassemblement des lycéens en place de la Bastille. Les images semblent montrer un policier donner un coup de genou à un manifestant. Cela porte à 5 le nombre d'enquêtes confiées à l'IGPN à Paris dans le cadre du mouvement. Il est accusé d'avoir violé une petite fille dans une école catholique. Dans le Cher, un homme a été mis en examen à Bourges. Cet AESH d'une école primaire accompagne des enfants en situation de handicap. Il travaillait depuis 8 ans dans l'établissement. Selon la procureure de Bourges, le suspect n'a pas reconnu les faits durant sa garde à vue. Un mois après leur vol, les deux tableaux du musée Renoir de Cagnes-sur-Mer ont été retrouvés. Début septembre, deux malfaiteurs s'étaient introduits au sein du musée et avaient scié les accroches de 4 tableaux avant de s'enfuir. Ils avaient laissé 2 peintures sur le chemin. Les 2 autres œuvres qu'ils avaient dérobées sont estimées à plus de 8 millions d'euros. Un premier couac pour la primaire socialiste. La plateforme de vote en ligne ouverte depuis ce matin est victime d'une cyberattaque. L'accès au scrutin est perturbé. Le Premier ministre Sébastien Lecornu a saisi l'Agence nationale de la sécurité des systèmes d'information. Les quelques 140 000 électeurs ont jusqu'à demain soir pour voter pour l'un des 5 candidats en lice. Raphaël Glucksmann, Ségolène Royal, Olivier Faure, Jérôme Guedj et Emmanuel Morel. Et puis en foot, après la trêve internationale, le retour de la Ligue 1 ce soir. En ouverture de la 6e journée, Lens reçoit Lyon à 20h45. Parmi les autres rencontres du week-end, Monaco-Toulouse, PSG-Le Mans ou encore 3 Marseille. Voilà pour l'info, excellent après-midi.

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C'est une joie de te retrouver pour ce petit clin d'œil que je t'adresse avec beaucoup d'amour. Peut-être t'arrive-t-il de te sentir dépassé par les événements. C'est comme si la réalité te semblait trop lourde à porter, dans la mesure où tu ressens le fait de survivre et non plus de vivre en appréciant ton quotidien. C'est comme si les difficultés du moment prenaient le dessus en accaparant pleinement ton esprit, en te tourmentant vraiment jour et nuit. Alors, à toi qui m'écoutes, je souhaite vraiment t'encourager avec ce texte biblique d'Ésaïe 41, verset 13, qui dit « En effet, c'est moi l'Éternel, ton Dieu, qui empoigne ta main droite et te dit « N'aie pas peur, je viens moi-même à ton secours. » Aucune situation ne t'est insurmontable quand Dieu est à tes côtés. Alors sois béni, encouragé, fortifié. J'aurai plaisir à te retrouver pour un autre clin d'œil. D'ici là, prends soin de toi.

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1: Aujourd'hui, la justice. Corinne, bonjour.
2: Bonjour Gilles.
1: La justice, alors là c'est un gros mot, non pas parce qu'il est vulgaire, mais c'est un mot énorme qui implique beaucoup de données, qui est même sujet d'étude, hein, le droit, la justice.
2: Oui.
1: C'est pas facile à traiter, alors moi j'ai regardé dans le dictionnaire quand même. Vous allez bien Corinne?
2: Parfaitement.
1: Bon. Alors on va quand même vous demander un petit peu de vos nouvelles avant de commencer. Alors, principe moral qui exige le respect du droit et de l'équité. Faire régner la justice, justice sociale, celle qui exige des conditions de vie équitables pour chacun.
2: Oui.
1: Ou encore vertu, et je terminerai avec cela, qualité morale qui consiste à être juste, à respecter les droits d'autrui. Droit, justice, être juste, équité.
2: Oui, alors vous dites des grands mots bien, bien savants, mais je dirais que ça commence encore plus tôt que ça, beaucoup plus tôt que ça. Je suis sûre que vous avez déjà remarqué les enfants, même très jeunes, qui vont dire à leurs parents ou à leur maîtresse à l'école « Mais c'est pas juste !» Et ça, ils sont très mécontents. Quand ils ont l'impression d'être traités avec injustice.
1: D'ailleurs, dans un jeu, c'est une des... Enfin, quand on commence à être éducateur, c'est une débat, même parents d'ailleurs, c'est une débat. Il faut savoir que les enfants sont très portés sur la justice ou l'injustice.
2: Voilà, ils sont extrêmement sensibles à ça. Donc, ce qui m'amène à penser que la sensation de justice et d'injustice sont vraiment ancrées très profondément en nous.
1: Vous iriez même jusqu'à dire que c'est un besoin fondamental ?
2: Certainement.
1: Ça, c'est intéressant.
2: Parce que ça crée des frustrations intenses que d'être traité injustement. Alors parfois, évidemment, on peut se tromper, on peut... Mais ce sentiment-là est très très intime. Et on a besoin de se sentir traité avec justice. Surtout par ceux qui ont de l'importance à nos yeux. Nos parents, la maîtresse d'école, les adultes responsables de nous quand on est enfant.
1: D'ailleurs, la rébellion, la révolte vient systématiquement d'un sentiment d'injustice.
2: Oui, quand un peuple finit, oui, même à l'échelle d'un peuple, quand il finit par vivre trop d'injustice et par ne plus trouver de solution, eh bien, parfois, il fait exploser tous les repères d'une manière parfois grandiose et très forte.
1: Alors je me souviens aussi du besoin de justice, je me souviens, c'est quotidien en actualité, de dictateurs ou de fous qui ont quasiment détruit une population, je me souviens qu'il naît du général Pinochet, où les gens demandent justice. Hein? C'est-à-dire que c'est quelque chose qui reste constant même après la mort ou la destruction. On veut justice, on veut que la personne paye bien souvent aussi. Parce qu'elle a enfreint des lois, elle a enfreint la dignité, etc.
2: Voilà, ce qui montre qu'on a tous dans notre tête une notion de ce qu'il convient de faire, de ce qu'il ne convient pas de faire, et quand ça devient trop intolérable, on a besoin de réparation, on a besoin de solutions. Donc c'est quelque chose de très fort.

0: La justice aussi, dans nos pays, le droit, hein, les lois sont là pour nous montrer que dès qu'on va un peu à droite ou un peu à gauche, vous savez, je me fais prendre de temps à autre, moi, sur, avec les radars, je me suis fait prendre deux fois en deux mois, et là, on voit tout de suite que la justice tombe bien souvent, donc il y a des règles.
1: Oui.
0: Il faut les respecter.
1: Alors souvent, on le vit comme une, parfois du moins, on le vit comme une contrainte un peu déplaisante, surtout sous cet aspect-là des radars et des amendes,
0: surtout,
1: n'est-ce
0: oui.
1: pas ? Mais à la base, ces règles-là sont faites pour maintenir une certaine justice, un certain bien-être un
0: sécurité,
1: peu à tous,
0: oui.
1: et pour que tous puissent en bénéficier de la même manière, le plus possible, avec justice et égalité, eh bien, il faut empêcher les excès. Dans un sens comme dans l'autre. Alors on empêche les excès de vitesse, par exemple, pour permettre à tous d'utiliser la voiture sans mettre trop en danger leur vie. C'est une illustration.
0: Alors, il y a des fois aussi des grâces, hein, il y a aussi le pardon.

0: peut-être dans la vie, hein, quelquefois, malgré qu'il y a eu des actes injustes, on va permettre quand même une réhabilitation, une réconciliation.
1: Heureusement, on dit que c'est d'ailleurs quelque chose de très important, lié à la grâce présidentielle, par exemple, parce que ça donne un espoir à ceux qui ont été donc condamnés, même s'ils ont été condamnés justement, maintenir un espoir de réhabilitation.
0: Donc, malgré le fait que l'on peut transgresser la justice volontairement ou involontairement, il y a tout de même une espérance qui me semble aussi un besoin fondamental. Corinne, vous vouliez, vous, nous parler d'un texte de la Bible qui parle de justice.
1: Oui, alors justice est très présent dans la Bible, extrêmement présent, souvent d'ailleurs dans ce sens tout à fait ordinaire de révolte contre l'injustice, etc. Entre autres, la justice est présentée comme une vertu de Dieu. Souvent, Dieu est appelé Dieu de justice. Et c'est comme une sorte de soulagement pour l'homme, parfois et trop souvent victime d'injustice, de savoir qu'il y a quelque part un Dieu juste qui, un jour au moins, si c'est pas toujours visible aujourd'hui, un jour rendra justice, une vraie bonne justice, comme lui seul est capable de le faire.

0: effectivement, j'ai regardé dans mon petit dictionnaire, puisque vous parlez de vertu, pour essayer de bien comprendre ce mot, on ne suit pas toujours, on a peut-être des concepts qui évoluent. Alors, disposition constante qui porte à faire le bien et à éviter le mal, qualité particulière. Voilà. C'est intéressant, donc ce serait en fait une constance de vivre le bien au travers de cette personne de Dieu.
1: Alors, oui, surtout Dieu. Dieu est certainement détenteur de toutes les vertus possibles et imaginables, c'est-à-dire tout ce qui amène ou produit ou est lié au bien.
0: Alors Corinne, moi je vous propose de lire quelque chose. Donc, oui. Je t'ai fait connaître aux femmes. Non, alors dans le texte c'est aux hommes, j'ai fait exprès parce que vous êtes en face de moi. Donc je t'ai fait connaître aux hommes ce qui est bien et ce que l'Éternel demande de toi. Ça commence bien quand même, hein, ça a l'air tout simple. Non, là c'est moi qui commente. Hein.
1: Oui.
0: Donc le texte continue donc, dans Michée chapitre 7 et verset donc 8. Et ce que l'Éternel demande de toi, c'est que tu pratiques le droit, que tu aimes la loyauté et que tu marches humblement avec ton Dieu.
1: Oui, alors là, c'est dommage que vous ayez cette traduction-là parce que mais c'est équivalent. Que tu pratiques la justice. Vous avez lu que tu pratiques le droit, c'est parfois traduit que tu pratiques la justice pour retrouver le mot qui nous est cher en ce moment. Mais c'est exactement, évidemment, la même notion, le droit, la justice. C'est un texte magnifique du prophète Michée dans l'Ancien Testament, donc à peu près dans la première partie de la Bible. Un texte magnifique qui précise à l'homme ce que Dieu attend de lui, à l'homme, enfin à l'humain, homme ou femme, évidemment, l'être humain. Voilà, Dieu attend des choses de l'être humain. Alors il n'attend pas forcément des montagnes et des montagnes de choses. D'ailleurs, juste avant, le verset d'avant, l'homme propose d'offrir des tas de sacrifices
0: voilà,
1: à Dieu.
0: C'est pas très religieux, hein. Au demeurant, c'est vraiment des principes de vie, quasiment. Il ne s'agit pas d'aller faire tel ou tel parcours.
1: C'est pas décrocher la lune, c'est des principes de vie quotidienne.
0: Ou pèlerinage, oui.
1: Tout à fait. Tout à fait. Et le premier d'entre eux, c'est de pratiquer la justice, de faire ce qui est juste. Voilà la première attente de Dieu vis-à-vis des hommes. Le premier devoir de l'homme qui se dit croyant et qui veut obéir à Dieu, qui veut servir Dieu. Eh bien, première chose, c'est pas de faire des choses pour Dieu, c'est de faire des choses pour les êtres humains. Pour les autres êtres humains.
0: Alors la justice, c'est pas toujours facile à comprendre. Moi, j'ai un passage que j'aime beaucoup, qui se trouve dans le prophète Ésaïe. Vous allez peut-être me le commenter aussi, puis revenir à ce que nous venons de lire. Alors, voilà, qui de nous pourra séjourner auprès d'un feu dévorant ? Qui de nous pourra séjourner auprès de brasier éternel ? Celui qui marche dans la justice, qui parle selon la droiture, qui refuse un gain acquis par extorsion, qui secoue les mains pour ne pas toucher un présent, qui ferme l'oreille pour ne pas entendre des propos sanguinaires et qui bande ses yeux pour ne pas voir le mal.
1: Bon, c'est là, très décollé, très concret.
0: Hein. Ah, admirez
1: comme c'est concret.
0: Oui, ça pourrait être concret, oui.
1: Il s'agit bien de justice au sens ordinaire et quotidien du terme. Être juste, ne pas commettre, ne pas faire des préférences, peut-être par exemple dans le commerce.
0: Partial, oui.
1: Voilà. Il y a aussi un texte qui interdit aux commerçants de fausser leur balance. Hein, il y avait des manières d'arnaquer son client.

0: Il y en a toujours.
1: Bon, et puis de mettre un poids beaucoup plus... Vous achetez un kilo de blé, finalement, on vous en donne que 800 grammes parce qu'on vous a arnaqué dans le poids de la balance. Ça, c'est fortement condamné par Dieu. Il veut de la justice dans les petits gestes de la vie ordinaire. Être juste, être honnête, être tout à fait réglo vis-à-vis de tous ceux avec qui on est en relation.
2: Donc en fait, la justice n'est pas un concept, c'est vraiment un principe de vie qui permet tout à coup, de, comme vous le disiez, d'être droit dans l'existence, d'être honnête.
1: Exactement. Alors c'est aussi un principe théorique sur lequel on peut étudier très longuement, puisqu'il y a des universités qui enseignent le droit, mais au quotidien, et pour tout un chacun, sans être un grand savant, on peut être juste ou ne pas être juste.
2: Alors, vous parliez aussi de droiture qui est quand même assez proche de la justice.
1: Oui.
2: Alors, la droiture, c'est un fil droit et en opposition, c'est quelque chose qui est un petit peu tortueux, qui est pas tout à fait, qui est rusé. C'est un peu ça, l'opposé ?
1: Exactement. Aller chercher des petites solutions arrangées à sa sauce.
2: Trafiquer un peu.
1: Oui, faire plaisir à l'un pour défavoriser l'autre. Magouiller. Toutes ces notions-là qui sont... Oui, le contraire de quelque chose de droit et de transparent.
2: Voilà, la rectitude, c'est authentique. On sait à quoi s'en tenir. On peut faire confiance à une personne juste.
1: Voilà, le mot confiance est tout à fait approprié. Quand quelqu'un a démontré à travers sa vie qu'il était juste et qu'il traitait les uns et les autres de la même manière, eh bien, spontanément, on va lui faire confiance.
2: Alors, on dit bien souvent que la justice ne va pas sans l'amour. Que dire de cela ?
1: Eh bien, c'est exactement la deuxième phrase du texte qui nous a été lu tout à l'heure. Après, ce que Dieu attend de nous, c'est non seulement d'être que nous soyons justes, mais que nous aimions la bonté. Il y a deux fois une sorte de répétition. Aimer, se comporter avec amour. Oui, il n'y a pas de vraie justice sans un amour authentique des autres personnes, un respect profond, un désir de faire le bien et tout ce qui est bon tout autour de nous et envers tous ceux qui nous approchent.
2: Corinne, marchons dans la justice.
1: Absolument.
2: À bientôt.
1: Au revoir.
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11: Vieillir en bonne santé, continuer à faire ce qui compte pour soi, c'est l'objectif d'ICOP, programme de l'OMS accessible sur smartphone. Docteur Neda Tavassoli, vous êtes médecin à l'IHU Elsage de Toulouse. Qu'est-ce que le programme ICOP et que permet-il de suivre ?
12: ICOP s'adresse aux personnes de 60 ans et plus vivant à domicile et repose sur l'évaluation et le suivi de 9 domaines essentiels au maintien de l'autonomie. On pose des questions sur l'isolement social. Le lien social est en effet déterminant. L'isolement peut accélérer la perte d'autonomie en affectant la mémoire, le bien-être psychologique, la nutrition ou encore la mobilité. 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
1: Bel bonjour tout le monde. En des mots froisés, proverbe jodia c'est faut aller bord de l'eau pour connaître langage poisson. Cela signifie que l'on ne connaît que ceux que l'on fréquente de près. Parole a dit, et bien dit. En l'autre soleil.
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1: C'est Espérance FM. Il est midi. Bon appétit. 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

0: Bonsoir à tous. Une journée plus calme devant les établissements, mais la colère lycéenne est toujours aussi vive. On s'intéressera à l'un des points de crispation, la plateforme Parcoursup. Les électeurs socialistes appelés aux urnes pour la primaire. Premier tour aujourd'hui et demain, un scrutin perturbé par une cyberattaque. Et puis une exécution diffusée en direct, c'est ce qui va se passer au mois de décembre aux États-Unis. Des dégâts évalués à au moins 30 millions d'euros, c'est selon le gouvernement le coût des débordements en marge de la mobilisation lycéenne, un mouvement qui connaîtrait une nette décélération avec une dynamique désormais très localisée dans certains départements. Selon une carte consultée par l'AFP, les 141 lycées fermés aujourd'hui sont essentiellement situés dans le Nord et le Grand Ouest, ainsi que près de Lyon. Parmi les revendications principales des lycéens, on retrouve la plateforme d'orientation Parcoursup. Professeur dans un lycée professionnel, Axel Benoît est le co-secrétaire général du SNUP-FSU et selon lui, le fonctionnement actuel de Parcoursup ne permettrait pas aux lycéens de décider pleinement de leur avenir.
1: Très clairement, Parcoursup a été conçu en partie pour empêcher les élèves de lycée professionnel, les bacheliers professionnels, d'accéder à l'enseignement supérieur. Ce système, très clairement, ça vient boucher les possibilités pour les jeunes. Les réformes s'accumulent et à chaque fois, c'est pour forcer les élèves à aller travailler directement et à ne pas poursuivre leurs études, donc à limiter leur niveau de qualification. C'est aussi une revendication que nous on soutient, d'abrogation de Parcoursup et d'ouverture de places dans l'enseignement supérieur et notamment dans les sections de techniciens. Ça relève d'une exigence sociale forte et là qui est exprimée très, très clairement par les élèves de lycée professionnel et que nous soutenons.
0: La question de Parcoursup sera de nouveau évoquée lundi. Les organisations lycéennes et étudiantes seront reçues par les ministres de l'Éducation et de l'Enseignement supérieur, Édouard Geffray et Philippe Baptiste. Après la journée de manifestation d'hier, le parquet de Paris ouvre une enquête suite à la diffusion d'une vidéo filmée lors du rassemblement des lycéens en place de la Bastille. Les images semblent montrer un policier donner un coup de genou à un manifestant. Cela porte à 5 le nombre d'enquêtes confiées à l'IGPN à Paris dans le cadre du mouvement. Un mois après leur vol, les deux tableaux du musée Renoir de Cagnes-sur-Mer ont été retrouvés début septembre. Deux malfaiteurs s'étaient introduits au sein du musée et avaient scié les accroches de 4 tableaux avant de s'enfuir. Ils avaient laissé 2 peintures sur le chemin. Les 2 autres œuvres qu'ils avaient dérobées sont estimées à plus de 8 millions d'euros. C'est un premier couac pour la primaire socialiste. La plateforme de vote en ligne ouverte depuis ce matin est victime d'une cyberattaque. L'accès au scrutin est perturbé. Les quelques 140 000 électeurs ont jusqu'à demain soir pour voter pour l'un des 5 candidats en lice. Raphaël Glucksmann, Ségolène Royal, Olivier Faure, Jérôme Gadget, Emmanuel Morel. Rémi Lefebvre est politologue, spécialiste du Parti Socialiste. Et pour lui, malgré 3 débats, il est difficile de sortir un grand favori pour cette primaire.
2: On n'a pas de sondage. Très difficile de savoir en fonction de quels critères ils vont choisir leur candidat. Est-ce qu'ils vont choisir le candidat qui a la meilleure présidentialité au sens de les meilleurs sondages? À ce moment-là, ça pourrait être plutôt Raphaël Glucksmann. Est-ce qu'ils vont prendre en compte le rassemblement à gauche, la capacité à aller chercher les autres composantes de la gauche? Là, ça pourrait être plutôt Olivier Faure. Et ceux qui ont regardé les débats, et à ce moment-là, on a vu émerger une candidature comme celle d'Emmanuel Morel qui a plutôt été bonne. Et donc, du coup, c'est très difficile à dire. Je me garderai de tout pronostic, c'est très incertain.
0: Les résultats du premier tour seront connus demain soir. Mediapart publie de nouveaux éléments contre Jordan Bardella, accusé de messages antisémites. Le média d'investigation assure avoir pu établir un lien direct entre le compte Twitter officiel du président du Rassemblement National et son fil de conversation Messenger à l'époque, avec des sujets de discussion similaires. Jordan Bardella continue de contester ces accusations. Aux États-Unis, un condamné à mort va passer devant un peloton d'exécution. Nidal Hassan, ancien psychiatre militaire, avait ouvert le feu sur une base du Texas en 2009, tuant 13 personnes et en blessant une trentaine d'autres. Ce sera la première fois depuis 1945 qu'un condamné à la peine capitale sera abattu par les armes. Christophe Médouget.
3: Une exécution pour l'exemple, selon le Pentagone. L'Américain musulman d'origine palestinienne, auteur de la tuerie, avait expliqué vouloir empêcher les soldats de participer à une guerre qu'il jugeait illégale en Afghanistan et en Irak. Nidal Hassan, psychiatre militaire à l'époque, avait ensuite été condamné à mort. Il sera fusillé par des soldats comme il se doit, a détaillé cette semaine le secrétaire à la Défense, Pete Hegseth, ajoutant « Les gens doivent comprendre que ce genre d'acte entraîne de graves conséquences. » Une exécution que l'administration Trump prévoit de diffuser en direct, ce que dénonce le Haut Commissariat des Nations Unies aux droits de l'homme, estimant que cela équivaudrait à une forme de torture.
0: Selon Amnesty International, seuls l'Iran et l'Afghanistan ont encore récemment procédé à des exécutions publiques. Et puis en foot, après la trêve internationale, le retour de la Ligue 1 ce soir. En ouverture de la 6e journée, Lens reçoit Lyon à 20h45. Voilà pour l'info, excellente soirée.

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2: Le bon berger appelle ses propres moutons par leur nom et les mène dehors. Il marche devant eux et les moutons le suivent parce qu'ils connaissent sa voix. Jean 10, versets 4 et 5.
3: Le bon berger appelle ses moutons par leur nom, pour les mener dehors vers leur nourriture, dit le texte. Et les moutons le suivent car ils se savent protégés. Seigneur, je désire te faire confiance et te suivre sur le chemin de réparation, d'ouverture à la vie que tu proposes de me faire découvrir. Merci de continuer à m'appeler pour que je ne me décourage pas.

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Que le Dieu de toute consolation vous guide dans sa parole et vous accorde sa paix durable.

tu le prieras et il t'exaucera. Job 22, verset 27. Un cœur joyeux est un bon remède, mais un esprit abattu dessèche les eaux. Proverbe 17, verset 22.

Lorsqu'ils traversent la vallée des larmes, ils en font une oasis et la pluie d'automne vient la recouvrir de bénédictions. D'étape en étape, leur vigueur s'accroît et ils se présentent à Dieu en Sion. Psaume 84, versets 7 à 8. Ô Dieu, tu es le Seigneur de mon intelligence, tout comme le Seigneur de mon cœur. Tu connais mes questions les plus profondes, et même si les réponses ne me paraissent pas claires, je te loue même au moyen de mes questions. Aide-moi à te soumettre mon intelligence dans l'amour et le service. Par Jésus,

Dieu qui siège sur le trône céleste, je te loue de ce que tu demeures aussi dans mon cœur. Avant que je ne te le dise, tu connais déjà la cause de mes larmes. Permets que ma vision s'élève au-dessus de mes fardeaux et rends-moi capable de vivre dans la puissance de la louange. Par Jésus-Christ notre Seigneur. Amen.

renouvelle ma confiance en ta parole. Ton Fils est la parole vivante. Pardonne-moi de négliger les Écritures dans ma propre vie. Pardonne-moi les moments où je ne tiens pas compte de ta parole et où je réduis Jésus. Aide-moi à me soumettre à ta parole comme Jésus l'a fait. Aide-moi à laisser ta parole façonner ma compréhension de Jésus. Aide-moi à la lire à travers le regard, la vie et le ministère de Jésus. Pardonne-moi. Pardonne à ton Église la négligence de ta parole. Insuffle en nous une vie nouvelle pour que nous puissions à nouveau nous épanouir grâce à l'annonce de ta parole et louer ton nom.

L'Éternel lui-même marchera devant toi, il sera avec toi, et il ne te laissera pas, ne t'abandonnera pas. Ne crains rien et ne te laisse pas effrayer. Deutéronome 31, verset 8. Dieu les guida au port désiré. Psaume 107, verset 30. Dieu, c'est toi qui m'as donné la vie et je sais que tu veux que j'en fasse quelque chose de bien. Viens à mon aide en veillant sur mon corps, en gardant mon esprit alerte, en conservant mes pensées pures et pour que mes paroles soient propres et vraies. Merci car grâce à toi je ne manquerai jamais de rien. Au nom de Jésus. Amen.

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0: Docteur Jean-Cyan Breuil, bienvenue à ce micro. Nous sommes dans notre rubrique Sentez-vous bien.
1: Bonjour.
0: Vous êtes médecin de prévention, vous avez travaillé comme médecin scolaire et vous venez régulièrement ici nous parler aussi de prévention. Et aujourd'hui, le sujet va porter sur la circulation sanguine des membres inférieurs. Mm-hmm. Et justement, vous allez nous expliquer comment favoriser cette circulation.
1: Voilà. Alors, c'est souvent très désagréable, hein, les sensations de jambes lourdes ou alors le développement de varices. Et on pense parfois que c'est une fatalité. Il y a des facteurs héréditaires, c'est clair, hein, on n'en doute pas. Il y a des facteurs héréditaires par rapport au développement des varices. Il y a aussi des métiers à risque,
0: oui.
1: Hein, des métiers où on est souvent, où on est beaucoup debout, ou debout dans la chaleur. Des facteurs de risque sont aussi la sédentarité, le fait de ne pas beaucoup se dépenser physiquement, le surpoids est un facteur de risque aussi. Donc au-delà de l'hérédité, il y a des métiers à risque et des facteurs de risque. Maintenant, il y a des petites choses qu'on peut savoir et qu'on peut faire pour éviter, pour retarder au maximum l'arrivée de varices ou pour améliorer le confort.
0: Même lorsque nous sommes dans des situations qui favorisent l'apparition
1: exactement,
0: de varices.
1: Exactement, on peut tout à fait retarder l'arrivée des varices, réduire l'impact de l'hérédité. Alors, des principes de prévention, il y a des principes simplement au niveau posture. Hein. Le fait, on le sait, de mettre des petites cales sous les pieds du lit pour

0: que les pieds soient légèrement relevés.
1: Oui.
0: Ça a déjà un effet très important. Au début, on le ressent un petit peu, mais après, on est tellement habitué qu'on le remarque plus. On peut avoir l'impression qu'on a les pieds qui descendent quand on est à l'horizontale. Donc, décale sous les pieds des lits. Une autre chose qu'on peut pratiquer le soir, avant de se coucher, de relever ses pieds contre le mur. Bon, pas tout à fait à la verticale, parce que c'est difficile à tenir, mais disons 45 degrés. Relever les pieds contre le mur pendant 3 à 5 minutes.
1: Donc on fait en même temps son exercice, hein.
0: Oui, on ne fait pas d'exercice là, on ne bouge pas, on se met les pieds contre le mur et on peut se masser de monter des chevilles avec ses deux mains, des chevilles et pour venir jusqu'aux cuisses. En fait, on masse en descendant, mais en remontant vers la cuisse. Quoi.
1: Et donc on active la circulation.

0: L'idée de drainer au maximum les veines et éventuellement les premières varices qu'on aurait, de les drainer pour aider à les vider. D'accord. En montant, en mettant les pieds contre la tête du lit avant de se coucher. On dort mieux, on a moins les pieds brûlants et les jambes. Et les jambes sans repos et les jambes lourdes dans son lit après. Mmh. Hein. Voilà. Quand on. Après une douche chaude, terminée par du froid, au moins au niveau des pieds, sous les pieds, derrière les genoux, les endroits où il y a beaucoup de veines de circulation.
1: Ce qui est assez supportable.
0: Ah, et c'est même très agréable. Mmh. Et c'est très important pour favoriser une bonne circulation. Terminer par d'une douche froide. Il faut savoir que les veines sont atones, ne sont pas élastiques comme les artères. Et que le chaud, le froid va favoriser un meilleur retour veineux. Et les contractions musculaires, c'est pour ça hein, que l'exercice physique est important, que la sédentarité favorise une stagnation du sang au niveau des veines. Pour faire remonter le sang au niveau des membres inférieurs, il faut pouvoir bouger. Donc le froid va stimuler, mais l'exercice physique aussi. On fait une sorte de gymnastique veineuse, parce que les muscles autour qui se contractent vont favoriser le retour veineux au niveau des veines. Alors, tout exercice physique est favorable hein, à la circulation. Alors, pour des métiers sédentaires, quand on est longtemps assis à un bureau, par exemple, et qu'on ne peut pas se permettre de se lever tout le temps, de faire les 100 pas, oui. C'est bien de savoir aussi qu'on peut tendre ses jambes tout en étant assis et faire des cercles avec nos pieds. Et je suis en train de le montrer. Et faire des cercles avec nos pieds, remuer, tourner les chevilles. Voilà, ça fait une gymnastique et ça favorise le retour veineux. Alors, si tous ces exercices-là ne sont pas suffisants, qu'on a quand même tendance à avoir les jambes lourdes, se faire prescrire des mi-bas de contention par son médecin, c'est une prescription, ça peut être remboursé par la Sécurité sociale en France. Il faut prendre les mesures du diamètre du mollet, de la hauteur de la mi-jambe. Et ces mi-bas de contention, au début, on n'ose pas les mettre, on se dit, ah là là, surtout quand il fait chaud, il va faire chaud, je dois supporter ça. Mais ceux qui se les mettent, ils ressentent un tel confort qui ne peuvent plus s'en passer. Je peux vous dire, je connais des personnes qui s'en mettent, mais même l'été, elles peuvent plus s'en passer. Elles ont moins les jambes lourdes et les pieds brûlants grâce à leur mi-bas de contention. Voilà. Alors, on peut ne pas en avoir besoin, mais si on en a besoin, on peut plus s'en passer après. Voilà des petits conseils pour ceux qui auraient tendance à avoir les jambes lourdes ou une mauvaise hérédité pour avoir un confort le plus longtemps possible au niveau de ses jambes.
1: Docteur Jean-Cyan Breuil, merci pour votre venue ici et à bientôt pour une nouvelle chronique.
0: À bientôt.
1: Au revoir.
0: Au revoir.
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1: C'est Espérance FM. Il est 13h. Bon appétit. 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
3: Bonjour, chères auditrices et chers auditeurs. C'est un plaisir pour moi

de vous rencontrer et de vous parler. Et surtout, ce dernier jour de la semaine, qui est la veille du sabbat et qui va nous permettre de nous reposer. Alors hier, nous nous sommes quittés sur des informations sur les aidants. Mais je voudrais juste apporter un petit complément par rapport encore à ce que nous vivons. Hein. C'est toujours les guerres, les bruits de guerre et encore les manifestations des étudiants. Même s'il y a une petite trêve, même si le mouvement commence à s'essouffler et surtout par rapport au fait que le Premier ministre a reçu des jeunes et qu'il y a déjà quelques règles, quelques propositions qui ont émané de tout cela. Mais je voudrais vous dire deux choses. La première, c'est que le code prévoit, j'ai oublié de vous le dire hier, qu'on ne devrait pas séparer les enfants, les frères et les sœurs. C'est l'article 371-5 qui dit « L'enfant ne doit pas être séparé de ses frères et sœurs, sauf si cela n'est pas possible ou si son intérêt commande une autre solution. S'il y a lieu, le juge, parce que c'est le juge qui doit statuer, statue sur les relations personnelles entre les frères et sœurs. » Retenez que dans l'éducation des enfants, il est important de toujours avoir comme objectif l'intérêt de l'enfant, c'est-à-dire son épanouissement. Et c'est pour cela qu'il est important d'observer l'enfant. D'ailleurs, le proverbe nous dit que l'enfant laisse déjà voir par ses actions si sa conduite sera pure et droite. L'enfant est transparent et il dit, il fait des choses et les parents et tous ceux qui éduquent les enfants doivent observer. Hein? Et parce que c'est toujours son intérêt, son bien-être, son épanouissement, c'est tout ça qui doit compter. Et puis, également, je ne vais pas vous donner tous les textes, hein, mais sachez simplement que tout est prévu dans le Code civil en cas d'existence d'un seul parent. Donc, des aides, hein, des substituts sont prévus. Et puis, toujours, l'intervention du juge aux affaires familiales lorsque les parents ne s'entendent pas. Et puis, le juge des enfants pour vérifier que l'intérêt de l'enfant est préservé et pour prendre toutes les mesures dans son intérêt. Et notamment une assistance éducative. Le juge des enfants peut prescrire une assistance éducative. Donc il y a un métier qui permet d'assister les parents dans l'éducation. Alors qu'est-ce que nous dit l'article 375? Si la santé, la sécurité ou la moralité de mineurs non émancipés. Quand on parle de moralité, imaginons que l'enfant vive avec un seul des parents qui se prostitue avec des allées-venues dans la maison, eh bien, sa moralité, voire sa sécurité sont mises à mal. Et donc, si la santé, la sécurité ou la moralité de mineurs non émancipés sont en danger, ou si les conditions de son éducation ou de son développement physique, affectif, intellectuel et social sont gravement compromises, alors des mesures d'assistance éducative peuvent être ordonnées par la justice à la requête des pères et mères conjointement ou de l'un d'eux. Et alors, qu'est-ce qu'on prévoit, hein? Alors, tuteur du mineur et puis d'autres possibilités d'assistance éducative. Et enfin, je voudrais nous parler des contours de l'éducation qui est prévue dans une convention internationale des droits de l'enfant, qui a été adoptée par l'Organisation des Nations Unies, l'ONU, en 1989.

est entré en vigueur en 1990. Donc, ça fait 36 ans. Et donc, c'est cette convention sur l'éducation des enfants, mais qui fixe finalement les

les objectifs fondamentaux de cet enseignement. Alors, quels sont les droits? Un droit universel et obligatoire. La Convention impose aux États signataires des obligations concrètes pour garantir l'instruction de chaque enfant. On va le décliner, mais juste pour vous dire que lorsqu'il y a une convention internationale ou un contrat international, pour que chaque État puisse appliquer les dispositions qui sont dans cette convention, il faut que l'État puisse signer cette convention. Et en France, il faut que le Parlement autorise l'État à signer des conventions internationales. Et ensuite, en ayant signé les conventions internationales, eh bien, l'État doit transcrire les droits de la convention dans sa législation et sa réglementation. Et donc, tous les textes qui ont été pris en France, eh bien, résultent de la signature par la France de cette convention internationale, qui d'il y a 36 ans. Alors, premièrement, l'accès à l'éducation, c'est un droit universel et obligatoire. C'est pour cela qu'en France, l'obligation va jusqu'à 16 ans et commence à partir de... Alors, c'était 6 ans, hein, et l'obligation même, mais il y a quand même certains qui veulent que ça commence à 3 ans, à 3 ans pour que le cerveau de l'enfant soit imprégné d'un certain nombre de choses dès sa petite enfance. Alors, la gratuité et l'obligation. L'enseignement primaire doit être obligatoire et gratuit pour tous. Donc, quand on inscrit des enfants dans une école, alors évidemment, les écoles publiques, puisque si on veut mettre son enfant dans d'autres écoles privées, eh bien, il faudra payer. Mais dans le droit français, gratuité et obligation, enseignement primaire gratuit pour tous. Ensuite, l'encouragement du secondaire. Les États doivent encourager le développement de différentes formes d'enseignement secondaire, général et professionnel, et le rendre accessible à tout enfant en introduisant, par exemple, la gratuité ou des aides financières. Donc, école primaire, école secondaire, donc collège, hein, et collège et lycée, et après, l'accès au supérieur. L'enseignement supérieur doit être accessible aussi à tous, en fonction des capacités de chacun, par tous les moyens appropriés. Et puis, il y a des textes qui sont assez récents sur la lutte contre le décrochage. Parce que vous avez des élèves, hein, qui décrochent complètement, qui ne veulent plus aller à l'école, qui traînent. Hein, et les États s'engagent à prendre des mesures pour encourager la régularité de la fréquentation scolaire et réduire les taux d'abandon. Et enfin, la discipline dans le respect. Alors, la discipline scolaire doit être administrée d'une manière compatible avec la dignité humaine de l'enfant. Et c'est dans ce chapitre qu'il est dit que les châtiments corporels ou humiliants à l'école sont interdits. Ça se trouve donc il y a deux articles fondamentaux de cette convention, l'article 28. Ensuite, article 29, là fixe les objectifs de l'éducation. Alors, l'éducation, c'est pourquoi former l'individu et former le citoyen. Donc, la convention précise que l'éducation ne doit pas se limiter à un apprentissage purement académique, théorique, mais qu'elle doit viser plusieurs choses. Première chose, l'épanouissement personnel. On doit développer au maximum la personnalité de l'enfant, ainsi que ses dons, ses aptitudes mentales et physiques. Souvenez-vous qu'hier, je vous disais qu'en observant l'enfant, si par exemple on fait des randonnées, une activité physique en famille, on doit vérifier s'il court, s'il peut faire de l'athlétisme, et s'il aime les ballons, donc les sports collectifs, et puis dès qu'il voit un instrument, un tambour, il bat dessus, ou alors un piano, et puis avec des notes juste, avec sans avoir appris, il vous joue une mélodie qu'il a entendue. Donc, l'épanouissement personnel de l'enfant, en développant au maximum sa personnalité, ses dons, ses aptitudes et mentales,
et physique en l'interrogeant sur

ce qu'il a vu, vous pouvez vérifier sa manière de s'exprimer et puis son niveau de réflexion. Par exemple, j'ai mon frère qui fait la classe des enfants dans son église et donc il racontait comment Jésus pardonnait et que Jésus était un bon professeur, un bon enseignant et il a raconté l'histoire de Pierre lorsque Jésus a demandé à Pierre « Pierre, m'aimes-tu ?» Il a demandé 3 fois. Mais avant, il avait dit que Pierre, qu'il avait décrit Pierre, et qui était fougueux, qui avait dit « Même si je devais mourir pour toi, je te suivrai, je ne t'abandonnerai pas. » Et puis, Jésus lui a dit « Mais Pierre, avant que le coq ne chante, tu me renieras 3 fois. » Et donc, il a expliqué ça tout ça aux enfants. Et puis... Et un enfant qui dit, mais pourquoi Jésus a insisté comme ça 3 fois? Il a demandé 1 fois, ça devrait suffire. Même tu, et Pierre a déjà répondu, oui, je t'aime. Et un petit de 4 ans a dit, mais c'est normal, il a péché 3 fois. Est-ce que vous voyez? Donc, le niveau de réflexion, c'est impressionnant. Et lorsque nous faisons la Bible, nous enseignons la Bible, les histoires de la Bible aux enfants, en leur expliquant les choses, en appelant à la réflexion, vous décernez si le niveau intellectuel est suffisamment développé pour à ce moment-là mettre en place des actions pour remédier à cela. Alors, j'ai dit l'épanouissement personnel. Deuxième objectif, le respect des droits de l'homme. Nous devons inculquer le respect des droits fondamentaux et des libertés. Alors, je veux faire un petit clin d'œil aux parents qui oublient qu'ils sont présents d'enfants et puis qui peuvent dire « Ah ouais, haïtien, ou étranger, t'as là, etc. » avec un air de méprisant. Les enfants observent. Et après, ils calquent ce que font les parents. Faisons attention. Et puis, les droits fondamentaux, le droit de saluer, tous les droits fondamentaux que nous avons, d'expression, les libertés de se déplacer, mais également bien leur dire que la liberté de l'un s'arrête ou commence la liberté de l'autre. Et donc, tout n'est pas permis. D'ailleurs, la Bible le dit, l'apôtre Paul le dit dans 1 Corinthiens, tout n'est pas permis, mais tout n'est pas utile. Donc, nous devons inculquer ça aux enfants, non seulement de manière académique, mais par l'exemple. Ensuite, également l'ancrage culturel et le respect d'autrui. Donc, développer le respect de ses parents, de sa propre identité, de sa langue et des valeurs culturelles, tout en apprenant à respecter les civilisations différentes de la sienne. Et ça, c'est important, parce que nous nous rendons compte que les parents de maintenant, ils n'apprennent pas aux enfants à goûter, ne serait-ce qu'aux fruits, aux légumes du pays. Nos mœurs et coutumes, même si quelques mœurs peuvent être ne pas être acceptables ou acceptées, mais nous devons parler de notre culture et nous comprenons que c'est important, parce que prenons le cas de nos parents. Eh bien, compte tenu des résurgences de l'esclavage, eh bien, on n'avait pas le droit de parler créole. Et donc, même jusqu'à maintenant, certains parents qui sont très âgés et avec leurs enfants qui sont des adultes, eh bien, n'acceptent pas toujours qu'on parle créole, quoi. Alors que, au contraire, l'apprentissage du créole est très très bon pour la santé, pour le cerveau, puisque l'enfant, il a le créole et le français. Alors, à l'époque, on pensait que parler créole et aux enfants et enseigner le créole serait un frein à l'apprentissage du français, alors que non, puisque plus l'enfant entend de langue et plus le cerveau qui est malléable avant l'âge adulte, eh bien il va emmagasiner et l'apprentissage des langues sera beaucoup plus facile et notamment le créole. Et pourquoi le créole? Parce que nous sommes dans un contexte caribéen.
Et par exemple, à Sainte-Lucie, eh ben, si on ne parle pas anglais, on peut parler le créole, mais nous nous sommes rendus compte que même à Sainte-Lucie, eh ben, il y a certains jeunes qui ne savent pas parler le créole du tout. Parce que là, eh ben, c'est l'anglais et pas le créole. Donc, l'ancrage culturel. Et vous voyez, le mot est très important, l'ancrage culturel. Donc, je suis née, pas par hasard, dans cette contrée, dans cette famille, et avec cette culture. Donc, je suis ancrée, là, je dois être ancrée pour savoir qui je suis, d'où je viens. Et puis, le respect des autres. Donc, développer le respect de ses parents, de sa propre identité, de sa langue et de ses valeurs culturelles, tout en apprenant à respecter les civilisations différentes de la sienne. Ensuite, la préparation à la vie sociale. Vous voyez tous les contours de l'éducation. Préparer l'enfant à assumer ses responsabilités dans une société libre, dans un esprit de compréhension, de paix, de tolérance et d'égalité, notamment entre les sexes. C'est dit dans la Convention des droits de l'enfant. Alors, dans un esprit de compréhension, à assumer ses responsabilités. Exemple, mais pour mes enfants, et je, même si c'était leur bol et puis leur timbal qu'ils lavaient après avoir mangé, ils avaient leur petite chaise, ils montaient, je surveillais quand même, mais bien sûr, il y avait beaucoup de gaspillage d'eau et de savon. Donc, j'étais obligée de leur dire, mais voilà, il faut faire comme ci, comme ça. Mais un apprentissage, hein. Et après, quand ils étaient au collège, eh bien, ils devaient, alors que j'avais une employée de maison, eh bien, ils devaient eux-mêmes laver leurs uniformes, les repasser, ils devaient, et puis faire leur chambre, chacun avait son tour pour faire la vaisselle, mettre le couvert, etc. Comment je peux exprimer ça? J'étais tellement frustrée en tant que maman de voir que à la piscine, puisque je les emmenais à la piscine, et j'entends le professeur, le maître nageur, leur expliquer comment faire la brasse. Et puis il dit, alors vous faites comme si vous lavez une assiette, hein, vous faites comme si vous lavez une assiette. Et j'entends une ado qui avait peut-être 12, 13, 14 ans, qui dit, ah bon, mais je ne sais pas, je n'ai jamais lavé la vaisselle, lavé des assiettes. J'étais outrée, voilà, exact. J'étais outrée en tant que maman, et là, je me dis, il faut préparer l'enfant à assumer ses responsabilités dans une société libre. Et puis, le dernier élément important, hein, de cet article 29, c'est le respect de l'environnement. Donc, il faut inculquer le respect du milieu naturel. Et pourquoi? Nous n'avons pas oublié que Dieu nous a donné cette responsabilité. Au jardin, le jardin d'Éden, une fois qu'il a créé, hein, tout pendant les six premiers jours, qu'il a créé l'homme, qu'il a créé son vis-à-vis, la femme, eh bien, il leur a donné une responsabilité de prendre soin de cet espace qu'il a créé pour leur bien-être et surtout, hein, d'en user, hein, d'en prendre l'usufruit de les fruits, mais de protéger et de dominer dessus, c'est-à-dire de ne rien faire qui puisse abîmer cet environnement. Et nous voyons que ça n'est pas respecté du tout. Et le gaspillage. Et à tel point qu'en France, il y a un texte, hein, qui parle de transition écologique avec le recyclage et puis les deuxièmes mains, etc. Donc, nous devons apprendre ça à nos enfants et avoir ces gestes-là nous-mêmes, ne serait-ce que le tri sélectif. Parce qu'avec le tri sélectif, leur dire tout ce qu'on peut faire avec le coton, avec le plastique, avec les pneus, avec tout ça. D'accord? Donc le recyclage, donc le tri sélectif, et puis surtout, ne pas gaspiller l'eau qui est indispensable à la vie.
Donc nous devons récupérer l'eau de pluie si nous pouvons, récupérer si nous pouvons l'eau des climatiseurs. Ben moi c'est ce que je fais et ça me permet l'eau des climatiseurs, hein, parce que c'est possible, ça n'est pas enfoui, donc je peux récupérer. Et bien c'est ce qui me permet de laver.

mes vêtements après avoir nagé le matin. Et puis, par exemple, quand l'eau de lavage des légumes, des fruits, sans savon, eh bien, j'arrose les plantes. Voilà. Donc, nous devons apprendre ça aux enfants, mais également le faire, l'apprendre par l'exemple, le respect de l'environnement, parce que Dieu nous a donné cette responsabilité, ce commandement. Ensuite, il y a quand même quelques principes transversaux appliqués à l'éducation qui sont toujours dans cette convention internationale de 1989 et applicable en 1990. C'est l'intérêt supérieur de l'enfant. Je vous l'ai déjà dit. Et vous avez vu que chaque fois dans le code civil, la France, en fait, a transféré cette obligation qui se trouve dans cette convention, dans sa législation. Toutes les décisions qui sont liées aux politiques éducatives et à l'organisation scolaire doivent prioriser le bien-être de l'élève. Et les parents doivent également prendre des décisions qui privilégient l'intérêt supérieur de l'enfant. Et puis, la non-discrimination. L'accès à l'école doit être garanti à tous les enfants sans distinction de race, de sexe, de handicap, de religion ou d'origine, y compris les enfants réfugiés ou migrants. La non-discrimination. Et n'oublions pas que non-discrimination de religion ou d'origine. Et nous savons que certains élèves ont été renvoyés parce qu'ils ne venaient pas à l'école le samedi. Et nous le disons, le principe de liberté de conscience et de religion est un droit fondamental inscrit dans le préambule de la Constitution française et donc qui vient concrétiser cet article qui est dans la Convention internationale des droits de l'enfant. Donc, non-discrimination, accès à l'école garanti à tous les enfants, sans distinction de race, de sexe, de handicap, de religion ou d'origine. Et y compris les enfants réfugiés ou migrants. Et puis, la dernière chose, c'est le rôle des parents. La convention reconnaît que la responsabilité d'élever, vous avez vu, même dans la convention internationale des droits des enfants, on parle d'élever et de guider l'enfant, et ben ça incombe en priorité aux parents, l'État intervenant pour soutenir cette mission et garantir le cadre éducatif. Donc je voulais compléter tout ce que nous avons dit sur l'éducation. Et nous rendre compte que les lycéens sont en train de revendiquer leurs droits, puisque par exemple ils ont parlé de la plateforme Parcoursup qui finalement fait de la discrimination en privilégiant tous ceux qui ont les bacs généraux, notamment le bac S, par rapport à tous les bacs technologiques, et comme c'est une obligation quand l'année de son bac qu'on puisse s'inscrire sur la plateforme en faisant des vœux, on peut faire 3 vœux, et bien ce droit n'est pas respecté et c'est une revendication qui coûte bien cher à l'État, parce que j'ai entendu tout à l'heure que en tout on est déjà à plus de 30 millions d'euros de réparation de tous les dégâts qui ont été perpétués dans les établissements scolaires. Je me dis, c'est bien dommage hier soir, alors quand j'ai entendu, et alors c'est le ministre de l'Éducation qui disait qu'ils ont 3000 enseignants qui ne sont pas affectés puisqu'ils sont des remplaçants. Et il y en a 3000 qui n'ont placé nulle part. Alors, non, mais donc c'est vraiment un manque d'anticipation et un manque d'organisation. Et c'est dommage qu'on ait tous ces dégâts pour que ces droits soient respectés. Donc, pour l'éducation, les contours de la convention, eh bien, j'en ai fini. Et après la rediffusion de Frédéric, nous allons compléter
tout ce que nous, les éléments que nous avons donnés, que nous avons commencé à donner hier sur les droits des aidants. Et vous dire que déjà retenez que on

0: parle de proches aidants, d'aidants familiaux, et on pense toujours à des adultes, mais pensez qu'il y a des enfants qui sont des aidants de leurs parents. Et particulièrement lorsque ce sont des familles monoparentales, les enfants sont obligés de prendre le relais. Quelquefois, les aînés, hein, ou alors qu'importe la fratrie, celui qui est le plus, celui ou celle qui est plus responsable, et particulièrement quand les enfants ont des parents qui sont drogués, etc., etc. Et c'est terrible. Et nous avons appelé l'attention des associations des aidants pour qu'il y ait un regard particulier sur ces enfants qui, au lieu de bénéficier de tous ces éléments pour leur épanouissement, eh bien, ils deviennent des adultes et des parents avant l'heure parce qu'ils deviennent des aidants. Maintenant, écoutons Frédéric qui va nous parler, qui va continuer à nous parler de cette merveille, hein, que Dieu nous a donnée en gestion, notre corps et particulièrement le tube digestif.
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3: Et oui, c'est le moment pour nous de retrouver Frédéric dans le Point Santé. On va le saluer, on va lui dire bonjour, bonjour Frédéric.
4: Bonjour Michel, bonjour à tous les auditeurs d'Espérance FM.
3: Comment ça va aujourd'hui Frédéric?
4: Ben, écoute, ça va, merci par la grâce de Dieu, c'est vendredi.
3: Ah oui, c'est déjà vendredi.
4: C'est déjà vendredi.
3: Je n'ai rien oublié.
4: Ah ben oui, voilà, c'est vrai. Je t'ai dit ça, dès mercredi, oui. Vendredi, quand il était hier.
3: Là même, c'est incroyable.
4: C'est ce qu'on dit. Hein.
3: Ah ben donc, oui, parce que...
4: Ce que tu as dit, c'est réaliste.
3: Oui. ça va énormément vite.
4: Hein. Ça va très vite.
3: Oui, sinon Frédéric, tu as bien dormi. Ça a été.
4: Sinon, ça a été par la
3: grâce.
4: Oui,
3: très bien.
4: Bien dormi.
3: Eh bien,
4: et toi?
3: Oui, oui, ça a été.
4: Bien dormi aussi.
3: J'ai bien dormi.
4: J'ai réveillé un peu plus tôt.
3: Non.
4: À l'heure cette fois.
3: Ah oui, oui, à l'heure, oui. C'est même le réveil qui m'a réveillé.
4: Ah, ben tu vois, comme moi.
3: Le réveil qui m'a réveillé ce matin.
4: Ok.
3: Oui. Alors, Frédéric, nous sommes déjà le 9 octobre. Y a-t-il d'éphémérite pour aujourd'hui?
4: Pas d'éphémérite ce jour, Michel, mais j'ai la petite souris qui m'a dit ce matin que oui. C'est l'anniversaire de Nini.
3: Oui, effectivement. C'est l'anniversaire voilà. De Nini qui effectivement, voilà. Qui m'a dit également. Alors, j'ai dit, mais comme j'ai reçu son message après 6 heures, donc j'ai dit, bon, ben, je vais en parler pendant le Point Santé. Et d'accord. Tu m'as devancé.
4: Mais tu vois, j'étais devancé. Voilà.
3: Tu m'as devancé.
4: Nini qui nous dit triste sur la France.
3: Oui, oui, oui, tout à fait.
4: Qui nous suit de manière très, très assidue.
3: Mm-hmm.
4: Donc, voilà.
3: Oui, oui.
4: Alors, j'ai hésité parce que je me suis dit, si nous faillons battre Nini, il faut que nous faisons battre.
3: Ah ouais. aïe.
4: Et ça va devenir compliqué.
3: Oui, ça va être.
4: Parce que nous avons souhaité des anniversaires. Ouais. Mais je tenais à le faire parce que franchement, Nini nous soutient tellement au niveau avec des messages d'encouragement.
3: Elle nous écoute. Ouais.
4: Et voilà, nous lui faisons un petit coucou. Que le Seigneur la bénisse.
3: Oui, tout à fait. En ce jour spécial.
4: Voilà, ajoute des jours, des mois et des années à sa vie.
3: Tout à fait.
4: Voilà.
3: Très bien. Alors, Frédéric, on va continuer avec la citation du jour.
4: Mm-hmm.
3: Alors, ça dit ceci, 4 choses que vous ne pouvez pas récupérer. Premièrement, la confiance après l'avoir trahi. Deuxièmement, le mot après l'avoir dit. Troisièmement, l'occasion après l'avoir raté. Et quatrièmement, le temps après qu'il soit passé.
4: Mm-hmm.
3: Ouais.
4: Mm-hmm. Alors il y en a 3, mais il y en a un qui peut-être se rattraper un peu.
3: Oui.
4: C'est la confiance.
3: La confiance, oui.
4: La confiance.
3: Oui, oui, oui. Ouais.
4: Parce que en tant que chrétien, nous avons une notion sur laquelle le Christ insiste énormément.
3: Mm-hmm.
4: C'est le pardon.
3: Ah oui, le pardon, oui, ça
4: le pardon,
3: c'est clair.
4: Tu vois,
3: oui,
4: l'amour, le pardon, l'amour pardonne tout, l'amour croit tout, l'amour espère
3: oui, tout.
4: Tout
3: à fait.
4: Et là, en disant cela, Michel, j'ai en tête l'expérience d'un homme.
3: Oui.
4: C'est Pierre.
3: Ah oui, Pierre, oui.
4: Pierre, tu vois.
3: Quand il a...
4: Pierre a rogné Jésus. Pierre a dit non, je ne connais pas cet homme.
3: Mm-hmm.
4: C'est Pierre Jouémoun, hein. Tout Pierre est allé jusqu'à injurier, hein.
3: Oui, il a coupé l'oreille de...
4: Oui, mais là, oui. Ça, c'est quand on est venu. venu arrêter Jésus.
3: Oui.
4: Mais au moment de du reniement,
3: oui, le reniement,
4: ouais. Jésus avait dit à Pierre que avant que le coq ne chante, tu me renieras trois fois. Et par trois fois, Pierre a dit, je ne connais pas cet homme. Moi, pas connaître Michel.
3: Et comme tu dis, il a joué.
4: Quand on lui a dit que ton langage, je te fais reconnaître, mon gars. Maman.
3: Ah oui, il a joué.
4: Pierre Téquet en Martinique.
3: Ah oui, des caïbans.
4: C'est à la l'anatomie de la maman qui passait.
3: Ça, c'est clair.
4: Voir comment vous vous trouvez, comment pas connaître Michel. Pour changer mon langage.
3: Voilà.
4: Qui aurait rétabli Pierre?
3: Ah, sinon Jésus, hein.
4: Qui aurait rétabli Pierre? Qui aurait accordé sa confiance à nouveau à Pierre?
3: Ouais.
4: Eh bien, et pourtant Jésus lui a dit, tu es Pierre, et cette pierre, je bâtirai. Alors, il y a un jeu de mots, hein.
3: Oui,
4: c'est pas sur Pierre que Jésus a bâti son église. La pierre, c'est Jésus.
3: C'est Jésus, c'est la pierre angulaire.
4: Mais en tout cas, Jésus lui donne une mission. Et Jésus le réintègre. Quand il sera converti, à faire vite et faire. Et quand on a dans l'histoire, dans le livre de d'Actes, Actes des apôtres, nous savons que l'Esprit a choisi Paul et Silas pour aller vers les païens, pour aller porter l'évangile aux païens, et que Pierre et les autres sont restés à Jérusalem pour consolider l'église chrétienne à Jérusalem et aux alentours.
3: Absolument.
4: Donc Pierre a eu une mission des plus importantes. D'accord. Nos frères catholiques, Pierre représente est un élément important de l'histoire de l'église catholique dans le dogme. Donc, qui aurait rétabli Pierre? Donc, tu vois, cette fameuse confiance, eh bien, tu vois, c'est cette confiance que Dieu nous rétablit chaque jour, Michel.
3: Hein, absolument, tout à fait.
4: Nous trahissons tellement le Seigneur.
3: Ah, ouais.
4: Nous faisons tellement ce qui est mal, nous lui faisons mal, nous. Alors, tu sais, Jésus, dans la parole de Dieu, nous avons, Dieu compare beaucoup sa relation avec l'être humain et avec son Église à celle d'un époux et d'une épouse.
3: Tout à fait, ouais.
4: Et combien de fois l'épouse a trompé Dieu. Combien de fois nous trompons Dieu? Et Dieu nous réaccorde sa confiance jour après jour.
3: Tout à fait. Et à chaque fois, c'est Dieu qui vient vers nous.
4: C'est Dieu qui vient vers nous.
3: Tout à fait.
4: Bon, il y a beaucoup de leçons à tirer de cela. Alors, le temps se rattrape difficilement. Ouais. Tu as dit quoi?
3: Alors, la confiance, il y a le mot après l'avoir dit.
4: Le mot après avoir. Ouais, les paroles. Ouais. Attention.
3: L'échapper.
4: Aïe, c'est pas ça que je voulais dire.
3: Et pour rattraper ça, c'est pas évident.
4: C'est difficile. Et puis, le mot, le temps, l'occasion
3: après l'avoir raté.
4: Ouais. Il y a des occasions. Sous rater ta C'est fini. Très bien. Merci Michel pour cette réflexion. C'est de qui?
3: C'est inconnu.
4: Bon, pas de problème.
3: On continue
4: le voyage, non pas inconnu, mais il est resté longtemps inconnu parce que Jésus a parlé à l'époque des lieux secrets.
3: Maintenant
4: on sait que on connaît ça maintenant.
3: Tout à fait. Face à
4: la connaissance a augmenté. On sait que les aliments après avoir séjourné dans l'estomac près de 4 heures vont aller séjourner dans le petit intestin près de 4 heures. Par contre, lorsqu'ils vont arriver dans le côlon, alors rappelle-toi, le petit intestin, c'est près de 7 mètres de long, et le côlon, donc gros intestin, celui-là, c'est 3 à 4 mètres.
3: Oui.
4: D'accord?
3: Très bien.
4: Donc, et là, les aliments, j'ai dit 3 à 4 mètres, c'est entre 1,5 et 2 mètres. Je me suis dit, il y a un truc qui ne va pas dans ce que je dis là.
3: Ouais.
4: Voilà, c'est entre 1,5 et 2 mètres de long.
3: Oui.
4: Alors, tu vois, il y a trois parties principales du côlon. C'est une partie qui monte, on l'appelle le côlon ascendant.
3: Oui.
4: Et après, qui traverse, on l'appelle le côlon transverse.
3: Et
4: qui descend. Qui va redescendre cette fois, on l'appelle le côlon descendant.
3: Okay.
4: Après, il y a une petite partie qu'on appelle le sigmoïde pour arriver au rectum. Et après le rectum, c'est l'anus. D'accord.
3: Très bien,
4: Que va-t-il se passer? Eh bien, si les aliments vont séjourner près de 4 heures au niveau de l'estomac, 4 heures au niveau du petit intestin où il y a l'absorption, rappelle-toi, les tripes.
3: Les tripes avec les différentes formes.
4: Chacun est responsable d'absorber soit les sucres, soit le glucose, soit les acides aminés, l'eau, les vitamines, etc. Par contre, là maintenant, le chyme, tu te rappelles ce fameux chyme, va séjourner près de 16 heures dans le côlon.
3: 16 heures.
4: Ça va passer près de 16 heures dans le côlon. Et là, il arrive liquide. Et quand il arrive liquide, il contient quoi? Il contient de l'eau, des substances non digestibles, parce que tout ce qui était digestible a été

0: déjà au niveau du petit intestin.
1: Très bien.
0: Donc, il reste de l'eau, il reste les matières indigestes, et puis, au niveau du côlon, il y aura une réabsorption de l'eau. Et des ions, des minéraux qui restent, parce qu'il y a un peu de sodium qui traîne par là, un peu de calcium qui traîne par aussi, etc. Mais tout ça est absorbé au niveau du côlon, et au fur et à mesure que le chyme progresse, il va se solidifier. Et il sera, comme l'eau sera absorbée, donc il sera vidé de cette eau, et il va se solidifier, c'est ce qu'on appelle les sels. D'accord? Je suis désolé, pour ceux qui sont en train de prendre le petit déjeuner actuellement. D'accord? Donc, qu'est-ce qui va se passer? Ces selles vont progresser dans le côlon, d'accord? Et vont en finir par arriver dans le rectum. Le rectum, c'est quoi? C'est une salle d'attente, d'accord? C'est une espèce de salle d'attente pour les selles, et lorsqu'il sera suffisamment plein, ça va déclencher ce qu'on appelle le réflexe de la défécation.
1: Tout ceci, ce sont avec des capteurs.
0: Et comment, Michel?
1: Avec des capteurs.
0: Comment?
1: Oui, oui.
0: Des capteurs d'information qui envoient l'information au cerveau pour dire que
1: c'est le moment
0: d'enlever ça. Mais c'est tellement lié au cerveau, Michel, imagine que tu as une envie de faire. Et les bails la prendre.
2: Ah, vous ne pouvez pas arrêter. Hein. Il faut aller.
0: Là, on a envie qu'un capteur. On va arrêter l'auto. On va aller en bas à côté.
2: C'est pas possible de retenir. C'est pas possible.
0: Mais, Michel, imagine que tu rentres dans une toilette qui est dégueulasse.
2: Oh là là là là là là là là.
0: Tu vois, c'est ça. Le pouvoir du cerveau.
2: Oui.
0: D'accord? Et regarde où se trouve le cerveau, les selles, d'accord? L'anus, le rectum.
2: Oui.
0: Pourtant, l'entrée en ça. En l'audé, en monde passé, caca partout,
2: c'est
0: dégueulasse. Toute l'envie caca coupée.
2: Oui. C'est vrai, hein?
0: Mais oui, c'est vrai.
2: Systématique. Je me suis dit que c'est incroyable ça. Hein? Toute l'envie passée.
0: Toute l'envie qui a passé. Tu es coupé net. Parce que tu vois quelque chose qui est horripilant.
2: Tu ne peux pas rester dans
0: une douleur. L'odeur, la vue, etc. Le cerveau est renseigné sur ça. Le cerveau analyse ce qui se passe.
2: Oui.
0: Le cerveau coupe tout.
2: Ouais,
0: toute l'envie qu'a caca volé. Pourtant, ben, l'acte est qu'à descendre.
2: Oui.
0: Alors, jusqu'à ce que ça redescende à nouveau.
2: Oui.
0: Parce que l'instant d'un moment, c'est coupé.
2: Oui, oui, tout à fait.
0: Jusqu'à ce que tu aies les conditions.
2: Oui.
0: Pour pouvoir y aller. Tu vois.
2: Tout à fait.
0: D'accord. Donc, on voit un petit peu, le pouvoir qu'a le cerveau là-dessus.
2: Ah oui.
0: Michel, une petite question. Nous en avons déjà parlé. Tout ça, c'est des révisions. Pourquoi a-t-on envie de faire caca en mangeant ou après avoir mangé?
2: Alors,
0: chers auditeurs, remarquez bien quand vous prenez l'avion, qu'est-ce qui se passe? Après manger, regardez là chez Mounka à l'eau toilette.
2: Ah oui, ça défile. Hein?
0: Ça défile. Incroyable.
2: Oui.
0: Après le repas.
2: Oui.
0: Tu vois? Après 8, 6 heures, 7 heures, Mounka levé, souvent pour pisser. Mais les toilettes, en général, caca. Je le sais parce que je l'ai observé. Et puis on prend les odeurs.
2: Oui.
0: Malheureusement, mais c'est là.
2: Bon,
0: c'est quelque chose de naturel, mes amis. Bon, voilà. On prend les odeurs. Donc c'est mon café en latte. Là, mon rentrée. Ni pipi et puis ni caca. La petite commission. Tu vois un peu selon le temps, ce qui est fait, ce qui est pas fait.
2: Tout à fait.
0: On n'est pas là pour surveiller, etc. ni quoi que ce soit. Mais en tout cas, c'est quelque chose que j'ai observé. Alors ça, c'est des formations de métier.
2: Oui, tout à fait.
0: D'accord. L'observation, c'est quelque chose qu'on nous apprend. Donc à observer le patient, à observer la couleur de l'urine, de cela, ce sont des choses qu'on apprend. Bon. Pourquoi a-t-on envie, Michel? Je me suis posé cette question. Ça c'est venu à mon esprit et j'ai cherché cette information et m'en trouvé.
2: Ah oui.
0: Alors écoute ça bien. Quand la nourriture, nous avons dit que les selles transitent, le chyme transite 16 heures, dans le côlon.
2: Oui.
0: Et au fur et à mesure de son avancée, il va se solidifier. D'accord? Lorsqu'on va manger, quand la nourriture va arriver au niveau de l'estomac, il y a un message qui sera envoyé au côlon pour lui dire, fais de la place.
2: Il faut évacuer.

0: FAQ fait de la place. Oui. Parce qu'il y a de la nourriture qui arrive.
1: Qui vient.
0: Il y a un convoi qui arrive.
1: Oui, oui.
0: Donc fait de la place.
1: Ok.
0: Pour qu'il n'y ait pas d'embouteillage. Parce que le corps est très bien fait. Rappelle-toi, c'est hier ou avant-hier, j'ai parlé de l'aéroport. Quand on salle d'embarquement, nous allons procéder à l'embarquement, etc. Finalement, tu passes la porte d'embarquement et quand tu arrives sous la passerelle, au milieu de la passerelle, il y a un embouteillage.
1: Ouais, c'est embouteillé.
0: Eh bien, Dieu a tellement bien fait des choses qu'il n'y a pas d'embouteillage dans le corps humain. Le truc est bien synchronisé.
1: Bien fait, bien fait.
0: Donc, lorsque la nourriture arrive dans l'estomac, le côlon reçoit un email. Qui lui dit, faites de la place parce qu'il y a de la nourriture qui arrive là, au niveau de l'estomac. Donc, que va faire le côlon? Le côlon, eh bien, il y a un péristaltisme puissant qui va se mettre en place pour pousser les selles qui sont, en général, au milieu, au niveau du côlon transverse.
1: Oui.
0: Et ça pousse vers le rectum. Ce qui fait que lorsqu'on mange, d'accord, quand on mange, on déclenche cette réaction.
1: Ah, ok.
0: Soit en fonction de la capacité de remplissage du rectum, soit c'est au milieu du repas.
1: Oui.
0: J'ai donné l'expérience de mon fils, par exemple, en mettant à manger, mais c'est quand il est arrivé, qu'il a mis en assiette en les manger.
1: Oui.
0: Et il a dit, excusez-moi, mais c'est quand il est aux toilettes.
1: Ouais, ouais, ouais.
0: D'accord? Ça, je l'ai observé aussi avec mon propre fils. Et puis soi-même, très souvent, ça peut venir au milieu ou après le repas.
1: Ou à la fin, oui.
0: D'accord? Eh bien, c'est ça, Michel.
1: Okay.
0: C'est ça qui se passe. Tu imagines? Donc, tu vois, quand tu parlais de capteur d'information tout à l'heure, tu vois comment ce corps, il est extraordinaire. Extraordinaire. Ce qui se passe un endroit a des répercussions sur les autres endroits. Donc la nourriture arrive là, clac, le rectum est informé, le côlon est informé, il pousse les selles, et c'est ce qui fait que ça déclenche souvent la réaction d'envie de faire caca pendant qu'on mange à la fin du repas. C'est sur cette belle histoire, Michel, que nous terminons le point santé du jour et de la semaine.
1: Merci Frédéric. On va se retrouver lundi du voulant. Et puis un rappel aux auditeurs que s'ils n'ont pas entendu le point santé durant cette semaine, ce sera possible dimanche, Dieu voulant, à partir de midi.
0: Merci Michel. Eh bien écoute, je te souhaite une excellente journée.
1: Merci.
0: Et à tous nos auditeurs, également une excellente journée, une bonne préparation de sabbat, un bon sabbat, un bon week-end. Le rendez-vous, c'est lundi matin, si Dieu veut, à 7h15 précise. Et d'ici là, chers amis, sentez-vous bien.
1: Merci Frédéric, à très bientôt.
0: À bientôt, bye bye.
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3: Alors, nous continuons notre rencontre avec les aidants. N'oublions pas que dans le code civil, il y a cette obligation alimentaire et j'ai omis de dire quelque chose d'important qui choque chaque fois que je le dis. Non seulement il y a cette obligation alimentaire, article 205, entre les parents et les enfants et les parents et les ascendants, mais article 206 et 207 et 208, obligation des brus et des gendres vis-à-vis de leurs beaux-parents et des beaux-parents vis-à-vis de leurs brus et de leurs gendres. Jusqu'à ce qu'ils décèdent s'il y a des enfants. S'il n'y a pas d'enfants, et en cas de divorce par exemple, s'il n'y a pas d'enfants, bon, cette obligation tombe. Mais s'il y a des enfants, eh bien, les brus et les gendres sont responsables de leurs beaux-parents et ont cette obligation alimentaire. Donc, cette obligation alimentaire, elle existe pour répondre aux besoins. Hein, c'est si le parent, l'ascendant, l'enfant est dans le besoin. Et là, il y a toute une jurisprudence, des décisions des juges pour définir le besoin au regard des capacités contributives des uns et des autres. Mais je dois vous dire que actuellement, il y a un vrai problème dans les familles parce que comme il y a des pères et des mères et très souvent d'autres ascendants, grand-mères, etc., eh bien,

les enfants ne s'entendent pas sur le partage des frais, notamment d'hébergement des parents ou des grands-parents dans des institutions. Et très souvent, c'est le juge aux affaires familiales qui est obligé de trancher pour que les enfants puissent exercer cette obligation alimentaire. Et les aidants, un obligé alimentaire peut être un aidant. Et alors, le texte est très important parce que il y a une définition du proche aidant et de l'aidant familial. Et ça se trouve dans le Code de l'action sociale et des familles. Alors, le proche aidant, il vient de manière régulière et fréquente vis-à-vis d'une personne âgée, et c'est à titre non professionnel à une personne âgée qui est en perte d'autonomie pour les actes de la vie quotidienne. Donc il y a toutes ces conditions. Ensuite, qui peut être, quel lien peut avoir le proche aidant? C'est qui peut être qui? Alors le conjoint, l'époux, ou alors le partenaire, l'époux, l'épouse, ou le partenaire de Pax, ou le concubin, ou un membre de la famille, ou un membre des alliés, ou beau-fils, ou toute personne. Alors ça, c'est là où c'est important, toute personne résidant avec la personne âgée, ou qui entretient des liens étroits et stables. Alors, cette deuxième partie de la définition qui se trouve à l'article L113-1-3 du Code de l'action sociale et des familles, une personne qui entretient des liens étroits et stables, ça peut être un ami et ça peut être un voisin. D'accord? Et l'aidant familial apporte une aide humaine, toujours non salarié, à une personne en situation de handicap. Voyez, donc personne âgée, proche aidant, personne en situation de handicap, aidant familial. Alors, pourquoi on parle d'aidant familial pour la personne en situation de handicap? Parce que c'est strictement restreint à la famille, c'est-à-dire le conjoint, l'époux, le concubin, le paxé, ou l'ascendant, ça peut être la grand-mère, ou alors le descendant, le petit enfant, ou des collatéraux, c'est-à-dire les frères et sœurs, jusqu'au quatrième degré, frères, oncle, neveu. Donc, quand on parle d'aidant familial, c'est une aide non salariée à une personne en situation de handicap et donc qui bénéficie de la prestation de compensation de handicap. Et quand on parle de proche aidant, eh bien, c'est pour une personne âgée en perte d'autonomie pour les actes de la vie quotidienne. Et j'avais commencé à vous donner quelques éléments sur les dispositifs qui s'articulent autour du maintien des revenus, de l'aménagement du temps de travail et du droit au repos. Je vais vous les rappeler rapidement parce que je veux, en terminant, parler de famille et d'exemples que nous trouvons dans la Bible et puis voir Jésus. Donc, je rappelle très, très rapidement des congés et aides financières. Il y a le congé de proche aidant, donc ça veut dire que c'est pour une personne âgée, et c'est le père et la mère, qui permet de suspendre ou réduire son contrat de travail. Donc, on dit un temps partiel, et ça a duré maximale 3 mois. Renouvelable jusqu'à 1 an sur toute la carrière. Donc ça veut dire que s'il y a une fratrie de plusieurs enfants, eh bien on peut se partager. Donc celui-là fait 1 an, l'autre fait 1 an, etc. dans sa carrière. L'allocation journalière du proche aidant. Eh bien ce dispositif indemnise le congé de proche aidant parce que ça fait pas partie des congés payés. Donc on demande ces jours-là, on y a droit,
non payés, et donc il y a une allocation pour indemniser. Ça n'est pas un salaire. N'oubliez pas que proche aidant et aidant familial, ça, on n'est pas une activité salariée. C'est non salarié, mais il existe des indemnités qui permettent de combler un peu hein, la perte de salaire. Alors, donc l'allocation journalière du proche aidant qui indemnise le congé de proche aidant, ce que nous venons de dire, hein, et son montant est de actuellement 66,64 euros par jour. Et si c'est demi-journée, eh ben c'est divisé par 2, 33,32. Mais elle n'est, cette indemnité est limitée seulement à 66 jours par personne aidée. Et pour un maximum de 4 proches au cours de toute la carrière. D'accord? Donc, ça veut dire à peu près 264 jours au total sur toute la carrière où on peut toucher pour l'instant 66,64 euros par jour. Et puis, il y a le congé de solidarité familiale. Et là, c'est dédié à l'accompagnement d'un proche en fin de vie et qui est à domicile. Parce que très, ou en EHPAD. Et parce que très souvent, les personnes âgées qui sentent la fin arriver disent mais bon, ça nécessite très souvent une présence quasiment totale. Donc, ce congé de solidarité familiale qui est dédié à l'accompagnement d'un proche en fin de vie à domicile ou en EHPAD. Et là, il y a aussi, quand on prend ce congé de solidarité familiale, une indemnisation qui s'appelle allocation journalière d'accompagnement d'une personne en fin de vie. Et donc, c'est un petit peu moins que pour le proche aidant, c'est 64,41 € par jour, seulement pendant 21 jours maximum. Et puis, le don de jours de repos. Donc là, ça nous permet d'exercer notre amour et notre solidarité. Donc un collègue de travail peut anonymement léguer des jours de récupération ou de RTT non pris pour permettre de s'absenter sans perte de salaire. Et puis le droit au répit. Là, c'est très important parce que là aussi, très souvent, les enfants ne veulent pas, ne souhaitent pas mettre leurs parents en quelque part pour aller se reposer. Eh bien, c'est un droit avec des solutions de relais. Et il y a même une allocation. Alors, l'allocation personnalisée d'autonomie qui est versée en fonction de son niveau de dépendance, eh bien, dans le plan d'aide, parce qu'il y a un plan d'aide, le plan d'aide peut être augmenté pour financer des solutions de répit. Et ça peut être un accueil de jour, un accueil de nuit, qui permet de confier son proche à une institution, à un EHPAD, ou à une association, etc. Il y a l'hébergement temporaire aussi. Si l'aidant est hospitalisé, donc pendant quelques jours, eh bien, il y a cette solution de placement la personne aidée. Et puis, il y a le relais à domicile. La personne âgée peut rester à domicile et ça s'appelle le baluchonnage. Et là, ce sont des associations qui s'occupent de ça. Et tous ces dispositifs, vous pouvez les avoir par les plateformes de répit des aidants qui existent. Alors, il y en a une au Robert, il y en a une à Rivière Salée et il y a également une dans le Nord. Et tous les dispositifs y sont pour que vous soyez accompagnés. Et alors, pour terminer, je voudrais nous dire quelque chose de très important. C'est que dans la Bible, nous avons des exemples. Par exemple, alors, la bru et la belle-mère, c'est Ruth et Noémie. Noémie qui avait perdu son mari et ses fils, il lui restait les deux belles-filles, et donc elle était isolée, mais Ruth refuse de laisser sa belle-mère pour retourner seule, et surtout démunie, une veuve à cette époque-là, et bien elle était considérée comme une personne inutile, quoi. Et donc, Ruth. Donc,
Ruth est devenue l'aidant de Noémie. Donc, Noémie et Ruth a bénéficié également du soutien et de l'aide de sa belle-mère. L'aide n'est pas toujours à sens unique. On peut valoriser les capacités de la personne aidée, on peut l'écouter, lui demander conseil, et on peut préserver sa dignité, etc. On a également l'exemple de Jésus. N'oubliez pas que Jésus, sur la croix, qu'est-ce qu'il a fait? Il a confié la garde de sa mère Marie à son disciple Jean. Donc Jésus montre qu'un seul aidant ne peut pas tout porter. Et bien qu'il soit le fils, il organise le passage de relais à une tierce personne de confiance pour assurer l'avenir. Donc, cette tierce personne nous montre bien la partie du droit au répit. Hein, si on modernise cette histoire de Jésus et de sa mère avec Jean, un proche aidant ne doit pas se culpabiliser de passer le relais, et c'est en fait le droit au répit. Et puis il y a bien d'autres histoires, mais le temps est parti, est arrivé. Donc nous aurons certainement l'occasion de reparler de cette obligation que nous avons de nous occuper de nos parents. N'oublions pas le verset qui se trouve dans 1 Timothée 5, verset 8. Si quelqu'un n'a pas soin des siens, et particulièrement, principalement, les membres de sa famille, il est considéré comme ayant renié la foi. Donc, n'oublions pas que nous risquons de perdre notre ciel il a renié la foi et il est pire qu'un infidèle. Dit exactement le texte. Et puis nous avons déjà dit tout ce qui concerne Éphésiens 6, tout ce qui concerne Proverbes, etc. Et puis la protection, la transmission. Et je veux terminer, puisque nous entrons dans le sabbat, pour vous dire que Dieu nous, dans son amour, nous a donné ces 24 heures de répit. Que nous soyons aidants, que nous soyons personnes âgées, personnes en situation de handicap, Dieu nous a donné ce temps de répit, ces 24 heures, et pour recouvrer la santé, pour nous débarrasser de culpabilité, de nous libérer de tous nos esclavages. Et je voudrais vous dire qu'il serait bon de chanter. Ce vendredi dernier, je vous ai parlé des bienfaits de la musique. Et aujourd'hui, en terminant, je veux vous dire les bienfaits du chant. Eh bien, ça permet d'oxygéner et ça permet de mieux respirer avec une action cardiovasculaire. C'est également le tonus musculaire, la posture, puisque très souvent nous sommes debout quand nous chantons. Nous devons, et ça sollicite donc la sangle abdominale, le diaphragme, les muscles du dos, de la nuque, les muscles du visage, donc vous voyez qu'en fait, Dieu a besoin que tout notre corps puisse le glorifier. Et puis, même la vibration interne du son, ça permet de libérer des endorphines et ça aide à soulager certaines douleurs, et notamment toutes les douleurs, les tensions lombaires qui sont liées à la posture. Et puis c'est une stimulation cognitive, puisque le chant choral en groupe et donc le chant choral quand nous chantons dans nos églises, ça synchronise le lien social. Chanter ensemble à l'unisson synchronise les rythmes cardiaques et favorise un fort sentiment d'appartenance. Et puis la résilience morale, le soutien du groupe, qui agit comme un antidépresseur naturel et qui provoque un espace pour exprimer et évacuer les émotions. Voilà ce que Dieu souhaite pour nous et pourquoi Jésus allait à l'église, et qu'il est important de ne pas rester chez soi à regarder les vidéos et les retransmissions, ou le direct, mais il est important qu'on soit ensemble pour chanter, pour bénéficier des bienfaits du chant sur la santé. Chères auditrices et chers auditeurs, je vous souhaite un bon sabbat de récupération, un bon sabbat de social, de lien social, et par le chant. Et je rappelle aux familles le culte de famille le matin et le soir avec des chants
Et puis, ça favorise la santé, l'endormissement. Et quand dans la famille, il y a un membre qui joue d'un instrument, quand on associe la musique au chant, c'est un bien-être total, comme Dieu

0: le souhaite. Jouissons de ces heures de sabbat qui sont un avant-goût de l'éternité. Et comme j'avais recommandé, chantons le 171 pendant les heures du sabbat et la strophe qui dit que c'est le reflet du ciel sur la terre, ces heures de sabbat. Bon sabbat et bon week-end de repos, d'application, de réflexion, d'introspection, de renouveau, de transformation par le Saint-Esprit et par tout ce que nous allons faire pendant ces heures de sabbat. Et nous nous retrouvons, si Dieu le veut, lundi, si Dieu le veut, et nous vous remercions de participer, d'écouter, de retenir, d'appliquer tout ce que Espérance FM met à votre disposition pour votre bien-être. Et merci également à Alex pour sa collaboration en PA. Au revoir.
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3: C'est Espérance FM. Il est 14h. Bon après-midi. 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
1: C'est Espérance FM. Il est 15h. Bon après-midi. 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
1: Bonjour, bonjour à tous. À la une de l'actu, les adieux de la Guyane à Gabriel Serville. L'hommage au président de la CTG débute dès ce soir au Procte de Matoury. Une grande veillée culturelle est organisée de 19h à 23h. Près d'une dizaine d'artistes et de groupes sont annoncés pour rendre hommage à l'élu disparu la semaine dernière. La salle polyvalente sera transformée en lieu de recueillement. Une cérémonie religieuse et les obsèques sont prévues demain en présence de très nombreux habitants et de personnalités politiques. De bus sont prévus pour la veillée culturelle et pour les obsèques. À la une également, cette disparition inquiétante en Guadeloupe, un appel à témoins est lancé et une enquête ouverte pour retrouver Liliane Darosso à Baïf. Cette femme de 63 ans souffre de la maladie d'Alzheimer. Elle est partie de chez elle sans affaire. Elle porte 4 tresses attachées en chignon et au moment de sa disparition, elle était vêtue d'une robe fleurie et chaussée de sandales roses. Toujours en Guadeloupe, les suites de la mobilisation lycéenne. À partir d'aujourd'hui, les cours de 15 lycées et 4 collèges de l'archipel sont dispensés en distanciel. Objectif, stopper la vague de violence lancée depuis le début de la mobilisation. Les lycéens réclament de meilleures conditions d'éducation. Le recteur espère malgré tout un retour à la normale partout dès lundi. En Martinique, les bus Sud-Libre reprennent progressivement du service aujourd'hui. Le réseau était à l'arrêt depuis plus d'un mois. À compter de ce vendredi, 12 communes sont à nouveau desservies. Le transporteur n'a en revanche pas précisé les lignes. Mobilité Sud explique que cette reprise intervient grâce aux engagements financiers portés par Martinique Transport. L'opérateur rajoute que sa priorité est désormais de procéder au paiement des salaires de ses collaborateurs. 81 millions d'euros, c'est la somme dépensée par les visiteurs venus par avion en Guyane lors du premier semestre cette année, soit 78% de plus par rapport à la même période l'année précédente. Une hausse qui s'explique par une augmentation du nombre de touristes extérieurs, mais également par une augmentation de leurs dépenses moyennes. Voilà pour l'essentiel de l'actualité. Je vous souhaite une excellente journée. À notre écoute.
2: Bonsoir, bonsoir à tous. Le nouveau bilan des dégâts suite aux mobilisations lycéennes. Au moins 30 millions d'euros. La semaine dernière déjà, les régions ont évalué chacune la casse dans les lycées entre 1 et 7 millions d'euros, jusqu'à 25 millions en Auvergne-Rhône-Alpes. On a appris en fin de journée que l'IGPN a ouvert 24 enquêtes depuis le début des manifestations de lycéens. La police des polices investigue notamment sur une vidéo montrant un policier donner un coup de genou au visage d'un manifestant, place de la Bastille à Paris, hier. Dans le même temps, ce vendredi a été marqué par de nouveaux blocages, même si la dynamique connaît une nette décélération, selon une source au sein de l'exécutif. 140 lycées étaient fermés aujourd'hui, soit moins de 4% de tous les établissements français. Dans l'actualité aussi, la Cour pénale internationale sanctionnée par le gouvernement américain. Washington estime vouloir défendre la souveraineté américaine et ses citoyens. La CPI dénonce ces sanctions et assure que l'histoire jugera ce moment. L'examen du projet de loi intégrale se poursuit à l'Assemblée nationale. Cet après-midi, les députés ont voté la création d'un congé spécial pour les salariés victimes de violences sexuelles afin de prendre le temps d'effectuer les démarches médicales et judiciaires. L'hémicycle a porté à 5 jours le délai pour fournir les pièces justificatives ouvrant ce droit aux salariés. Le Rassemblement national et ses alliés UDR ont voté contre. Mediapart publie de nouveaux éléments dans l'affaire Bardella. Le site d'investigation en ligne assure avoir établi un lien entre le compte Twitter officiel du président du Rassemblement National et le fil de conversation Messenger d'où ont été tirés les propos antisémites attribués à Jordan Bardella. Des preuves techniques et des regroupements biographiques selon Mediapart. Des messages qu'a toujours contredit le député européen. Et puis, une médaille d'argent en judo pour la française Kayla Issoufi. Elle a disputé sa première finale lors des mondiaux de Bakou dans la catégorie des moins de 78 kilos. Les Français qui ne brillent pas beaucoup pendant la compétition avec seulement 3 médailles. Voilà pour l'actu. Très bonne soirée à tous.
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0: de votre émission Autrement dit, nous continuons cette étude sur le don de la prophétie. Nous avons vu lors de la dernière étude la communication établie en Éden, comment Dieu parlait à Adam et Ève. Et aujourd'hui, nous allons aborder cette communication qui a été biaisée, qui a été changée après le péché, et comment Dieu a commencé à s'adresser à l'humanité à travers des porte-paroles qu'on appelle des prophètes. Nous sommes avec Jean-Marc, bienvenue, et Samuel.
1: Merci.
0: Qu'est-ce qu'un prophète ?
1: Un prophète, c'est un porte-parole. C'est la personne qui reçoit la parole de Dieu et qui est censée la transmettre.
0: Du coup, il n'y a aucune différence entre la personne qui parle et ce qui est répété. Mais comment sait-on d'une personne qu'elle est prophète ?
2: Par son message, le message qu'elle porte, et puis par ce que montre également cette personne-là. Ça ne veut pas dire que c'est une personne qui est exempte de problèmes. Ce sont des personnes qui sont imparfaites, mais que Dieu choisit à un moment précis de l'histoire pour pouvoir ramener son peuple

0: quelles sont ces différentes manières?
1: Donc, si nous prenons des exemples, par exemple Moïse, qui est aussi qui est un prophète, l'un des parmi les premiers, Dieu l'interpelle à travers d'un buisson ardent, d'accord, et il va communiquer avec lui. On a d'autres exemples, par exemple Isaïe. Dieu va l'appeler, et comme Samuel disait, au fait, le prophète est appelé en fonction du besoin du moment. D'accord? Il est là pour soit exhorter, soit pour permettre de construire quelque chose.
0: Y a-t-il des prérequis? Est-ce que Dieu peut appeler n'importe qui? Est-ce que quand il appelle quelqu'un, est-ce qu'il prend quelqu'un au hasard ou est-ce que c'est quelqu'un qui est sélectionné par rapport à des capacités particulières, par rapport à un vécu, ou comment ça se manifeste concrètement?
2: Une chose est certaine, ce n'est pas simplement une question d'aptitude intellectuelle ou d'aptitude physique, quel que soit. C'est Dieu voit le présent, il voit aussi le futur. Il sait qui nous sommes. Et quand il fait des choix, ces choix sont éclairés par ces éléments-là. On a plusieurs types de prophètes et avec des caractéristiques, je n'aime pas le mot, avec des qualités particulières. Abraham, par exemple, en tant que prophète, c'est la foi. On a le courage chez Élie. Mais en même temps, on a le revers de la médaille, puisqu'il va montrer qu'il est très courageux, et un petit moment, après, quelques temps après, on voit qu'il va, il sera un peu déprimé, il va se cacher. Oh, c'est ce qui faisait sa force, sa qualité première, c'était le courage. Daniel, c'est la fidélité. Enfin bref, donc il y a un certain nombre de qualités comme ça que Dieu va pouvoir identifier par rapport à la relation que l'individu va développer avec lui. Et il va choisir dans un contexte bien précis parce qu'il aura besoin de cette personne-là par rapport à cette qualité-là pour pouvoir porter le message.
0: Donc par rapport à ce que tu dis, si je comprends bien, pour devenir prophète, pour être appelé de Dieu, il faut d'abord avoir une relation avec Dieu. Ou est-il déjà arrivé que Dieu fasse appel à des prophètes qui ne croyaient pas forcément en lui?
1: Je n'ai pas le souvenir précis de cela, mais ce que je sais, c'est que Dieu, déjà la personne qui est interpellée, elle est étonnée. Très souvent. Mm-hmm. Puisque les prophètes, par exemple, pour Moïse, ils ne voulaient pas aller. Il y en a plusieurs, ils ne veulent pas. Parce qu'ils ne se sentent pas équipés pour cela. Pourtant, ce que Dieu fait, Dieu va choisir des gens. Hein. Il y a différentes personnes, hein. Ils étaient des bergers, Dieu va les enlever derrière leur troupeau, justement pour cette mission-là. Et c'est Dieu qui qualifie la personne. Donc, quel que soit la personne, cette personne, à partir du moment que Dieu l'interpelle et qu'elle a un message qui est en conformité avec la parole de Dieu, eh bien, cette personne, c'est un prophète. Donc, aujourd'hui, nous ne devons pas créer des hiérarchies de prophètes. Vous voyez que dans la Bible, il y a pas des petits prophètes et grands prophètes, mais ceci est lié par rapport au nombre de chapitres. Hein. C'est complètement scripturé. On parle de grands et de petits prophètes. C'est pas par rapport à leur valeur, bien sûr. D'accord? Mais, par exemple, Isaïe, Dieu va utiliser Isaïe dans surtout Isaïe chapitre 53, que nous connaissons, qui parle de ce serviteur souffrant, de ce Dieu qui devait venir justement pour racheter l'humanité.
0: On va revenir à Isaïe tout à l'heure. On va faire un focus sur Abraham, l'un des premiers prophètes ayant été appelé par Dieu. Comment cela s'est produit? Comment a-t-il été appelé? Que s'est-il passé concernant Abraham?
2: C'est intéressant parce que il n'y a pas beaucoup de gens, si on leur demande de donner les noms de prophètes, qui

0: considérait Abraham dans les cinq premiers. Patriarche, d'accord, père de la foi, etc. Et pourtant, Abraham est un prophète. À telle enseigne que dans Genèse 20, le verset 7, dans un épisode avec Abimélec, le texte dit « Maintenant, rends la femme de cet homme, car il est prophète, il priera pour toi et tu vivras, mais si tu ne la rends pas, sache que tu mourras, toi et tout ce qui t'appartient. » Des questions de Sarah, femme d'Abraham. Et le texte dit clairement, c'est Dieu qui parle à Abimélec et qui lui dit que « Car il est prophète, car Abraham est prophète. » Donc il est clairement identifié par Dieu comme étant prophète. Dieu a vu chez Abraham, comme je disais, un potentiel. Mais au-delà du potentiel, une relation qu'il entretenait avec lui. Et c'est pas évident parce qu'il était dans un contexte païen. Il était à Ur, en Mésopotamie, et c'était dans sa famille, c'était pas des personnes qui adoraient Dieu, le vrai Dieu. Mais lui, il avait cette relation-là. Donc, il l'appelle. Pour revenir à ta question de tout à l'heure, je n'ai pas d'exemple biblique qui montre des personnes qui sont totalement à l'ouest, si je puis dire, de Dieu, totalement à l'opposé, que Dieu appelle à devenir automatiquement la prophète, en tout cas porte-parole. Il faut qu'il y ait des prérequis en termes de relation. Dieu peut décider d'appeler quelqu'un pour rejoindre sa maison, pour rentrer dans le peuple de Dieu, pour lui dire, pour l'interpeller par son esprit. Mais pour devenir prophète, il y a un prérequis, en tout cas des prérequis. Et Abraham, Dieu a vu chez lui que c'était quelqu'un qui lui était déjà fidèle. Et d'ailleurs, dans Genèse 12, on voit que Dieu s'adresse à lui pour lui dire « Quitte ton pays, ta patrie, etc. » Et Abraham ne dit pas « Mais qu'est-ce c'est quoi cette voix-là? C'est qui est-ce qui me parle ?» Mais non, je ne me déplace pas, c'est du n'importe quoi. Il obéit. Il obéit. Donc il y avait déjà une relation.
1: Merci. Alors, pour reprendre ce que tu disais tout à l'heure, tu as dit que Dieu appelait un prophète à un temps donné pour quelque chose de particulier. C'était quoi la mission d'Abraham?
2: Lorsque nous lisons, je voulais juste faire une parenthèse. Il y a un prérequis de relationnel de la personne qui sera justement désignée prophète. Mais ce que je veux dire, c'est que cette personne-là, elle n'est pas parfaite. Parce que Abraham n'était pas parfait. C'est vrai que la Bible nous montre que c'est un homme de foi. Et le texte de Genèse 15, verset 6, nous dit « Il mit sa foi dans le Seigneur et il le lui compta comme justice. » etc. On va continuer à lire. Donc, il a mis sa foi à l'Éternel, mais ce n'était pas quelqu'un de parfait. D'accord ? Il avait ses faiblesses, il avait ses forces, d'accord ? Mais l'idée, c'est toujours montrer que il s'est pas autoproclamé prophète. C'est Dieu qui dit, comme Samuel l'a dit tout à l'heure, c'est mon prophète. Et ensuite, dans sa vie, il a eu des bas, il a eu des hauts. Mais à partir du moment qu'il se remet entre les mains de Dieu et que ce qu'il affirme sort de la parole de Dieu, à ce moment-là,
0: Je voulais ajouter une chose par rapport à ta question. C'est que tu dis quelle mission lui a donné. J'ai envie de dire que c'est il devait jouer un rôle à travers l'alliance que Dieu allait passer avec lui. Il fallait qu'il transmette cette alliance-là. C'est très important. Et il devient donc un modèle pour ceux qui vont suivre, un modèle qui va être fondé sur la foi dont il a fait montre. Donc c'est très important. Alors c'est pas une mission comme d'aller à Ninive, une mission comme on pose les fondements de cette alliance-là. Et toi, tu vas transmettre cela. Et d'ailleurs, on voit bien qu'aujourd'hui, qui ne connaît pas et qui ne parle pas d'Abraham à travers
1: sa foi. Il y a un épisode dans la vie d'Abraham, un épisode en particulier qui aura peut-être qui l'aura marqué et qui aura permis de comprendre un peu mieux l'alliance que Dieu souhaite établir avec lui, avec l'humanité.
0: Il y en a plusieurs. Il y a l'alliance elle-même quand Dieu rencontre Abraham, et puis il y a tout le cérémonial de l'alliance avec la ratification, etc. Ça, c'est peut-être pas ce dont on se rappelle le plus, mais il y a un autre épisode avec son fils, peut-être que...
2: Tout à fait. Mais enfin, l'épisode que tu dis là, c'est particulièrement, c'est très important. Mais j'en ai parlé tout à l'heure, effectivement, le fait que il a séparé, il a fait une holocauste, il a séparé les animaux.
1: C'est quel texte tu peux...
2: Dans Genèse, c'est de Genèse au chapitre 15. Hein.
1: Okay.
2: Il est parlé à partir de verset 9. Il lui dit, prends pour moi une génisse, etc. de 3 ans. En ce jour-là, le Seigneur conclut une alliance avec Abraham en disant, je te donne ce pays, etc. C'est important cela, parce que dans la tradition, logiquement, c'est pas de l'âme qui devait traverser. Mais au fait, Dieu, c'est important ici parce que Dieu va faire une alliance avec lui-même. Au fait, l'alliance que Dieu fait avec Abraham est garantie par Dieu lui-même. D'accord? Parce que avant, il y avait un suzerain, quelqu'un d'important, il faisait alliance avec une autre personne, et les deux parties étaient vraiment engagées. Abraham est engagé dans la première partie, d'accord? Mais par rapport au rituel final, au fait, c'est Dieu qui prend l'initiative, c'est Dieu qui passe pour ratifier l'alliance. C'est un détail important, puisque théologiquement, c'est pour bien montrer que après, quand Abraham, justement, Dieu va lui demander son fils, son unique, d'accord, et Abraham va comprendre que Dieu va intervenir d'une manière ou d'une autre, parce que il attendait tellement ce fils, et ce fils unique qu'il chérissait, finalement Dieu va lui demander de lui offrir ce fils-là. Donc on peut dire, ah oui, ce Dieu-là quand même, il exagère.
1: Ah ben oui, ça paraît un peu paradoxal, puisque Dieu promet à Abraham une descendance nombreuse, et puis le seul fils qu'il a, il lui demande finalement de le sacrifier.
2: Voilà.
1: Donc ça paraît quand même un peu...
0: C'est une forme de test de sa foi. Abraham, c'est pas un prédicateur public comme Élie a pu l'être, ou d'autres, probablement Jonas ou d'autres prophètes. Mais son rôle était de transmettre cette alliance là, comme je dis. Et quand Dieu lui demande de c'est à cet épisode là que je pensais tout à l'heure, effectivement, quand Dieu lui demande de sacrifier son fils, eh bien c'est un test de sa foi, pour voir si effectivement il est cet homme-là sur lequel il peut compter, et il va passer ce test-là avec brio.
2: Justement, ce test-là, le verset 5 nous dit que lorsque justement Abraham va partir avec ses serviteurs, et il va dire une parole qui est saisissante. Il va dire que vous resterez ici avec l'âne, moi et le garçon, qui veut dire son fils Isaac, nous irons là-haut pour nous prosterner, pour adorer, puis nous reviendrons vers vous. Et à ce moment-là, Dieu lui avait déjà dit que il va offrir son fils Isaac en sacrifice. Mais là, le texte nous montre la foi d'Abraham.
1: Dans ce que tu me dis là, en fait, oui, ça ne montre pas la foi d'Abraham. Hein.
2: Ah, si, non.
1: Parce que, moi, ça ne me montre pas la foi d'Abraham, parce que lorsque pour reprendre le texte que tu as dit, Genèse 22, il dit, verset 6, Abraham dit à ses enfants, restez ici avec l'âne, moi le jeune homme, nous irons jusque là pour adorer et nous reviendrons près de vous. Mmh. Moi, je vois, Dieu lui a dit, tu vas sacrifier ton fils, et puis il lui dit, mais non, mais Dieu ne va pas faire ça. Dieu ne va pas me faire un truc comme ça, je vais revenir avec lui. Donc là, moi, je ne vois pas.
2: Oui, c'est la confiance qu'il a.
3: là.
0: Oui, c'est une confiance. Il se dit que de toute façon, ça ne va pas. J'y vais, mais ça ne va pas se faire.
3: Puisque Dieu m'a fait une promesse.
0: Voilà, exactement. Alors, il y va peut-être un peu résigné. Enfin, on peut dire que c'est de la résignation, mais en fait, c'est sa foi. Parce qu'il se dit, Dieu va intervenir, il va faire quelque chose. Je voudrais prendre un texte qui nous montre Abraham comme homme de foi, mais aussi comme élément de prophétie. Dans Galates 3, versets 6 à 9, le texte nous dit « Comme Abraham crut à Dieu que cela lui fut imputé à justice, reconnaissez donc que ce sont ceux qui ont la foi qui sont fils d'Abraham. » L'alliance est passée entre Dieu et Abraham, mais ce n'est pas une alliance entre Dieu et Abraham seulement. C'est-à-dire que tous ceux qui vont suivre après et qui vont croire en Dieu, eh bien, vont s'inscrire dans cette filiation-là. Et ça, je trouve que c'est fondamental, c'est essentiel, et d'autant que le texte continue en disant que toutes les nations de la terre seront bénies en toi. C'est extraordinaire. De sorte que ceux qui croient sont bénis avec Abraham, le croyant. C'est Galates 3, le verset 9 qui dit cela. Donc, le prophète, la prophétie, la foi d'Abraham, tout ça ensemble, eh bien, ça nous montre que c'était certainement l'un des tout premiers prophètes que la Bible nous a donné.
1: Alors, tu parlais tout à l'heure du prophète Élie, justement, on y vient. Quelle a été sa condition de prophète à Élie?
2: Élie, c'est le prophète, comment on va dire ça? Il est véhément, il a un tempérament bien trempé, on va dire ça. Il est à une période où le peuple vraiment est dans l'idolâtrie. D'ailleurs, ceux qui dirigent le peuple, ils sont par tous les vents. D'ailleurs, c'est Akab, il est marié à Jézabel. C'est vraiment une grosse période de réflexion. Pourtant, Dieu va le susciter justement. C'est un moment de prise de décision pour que le peuple puisse se rendre compte de son état et qu'il puisse changer de voie. Donc, Élie, c'est extraordinaire. Avec Dieu, il va faire le feu descendre du ciel, mais après, Élie est parti en dépression. Pourtant, il a fait Dieu confiance, le feu est descendu du ciel.
1: Mais qu'est-ce qui fait qu'Élie peut être en dépression? Tu disais tout à l'heure qu'il y a véhément.
2: Oui, mais justement.
1: Oui, qu'est-ce qui fait qu'Élie, prophète de l'Éternel, devient dépressif?
0: Mais ça montre une chose, c'est le côté humain aussi du personnage. C'est parce que dans le contexte que Jean-Marc a exposé, dans ce royaume du Nord, donc Israël, une dépravation, le peuple adore sous l'instigation d'Akab et de Jézabel les Baals, Astarté, etc. C'est le culte, le faux culte, etc. Jézabel lance une persécution des prophètes, il les fait même, les prophètes de l'Éternel, il les fait même exterminer. Donc, on ne peut pas minimiser le courage d'Élie, puisqu'il va affronter, bien sûr, avec la puissance de Dieu, ces prophètes-là. Mais on voit, c'est là qu'on voit le balancement, le côté humain, justement, avec le péché, avec. Après avoir fait tout cela.
2: Tout ça.
0: Il a quand même peur qu'on lui ôte la vie, il va se cacher, etc. Et puis la présomption aussi humaine, il se dit que en fait j'étais le seul, je suis le seul. Et Dieu va lui dire, mais non, tu n'es pas seul en réalité, il y en a plein d'autres. Il y a d'autres prophètes qui n'ont pas plié les genoux devant les idoles. Donc, si on doit souligner quelque chose, c'est que c'est un homme comme nous sommes là, avec ses qualités, courage, mais qui peut aussi déprimer. Parce qu'on on a cette tendance à penser qu'un homme de Dieu, une femme de l'Éternel, eh bien, ne peut pas succomber à la dépression. Eh bien, non, ça arrive.
1: Est-ce que Dieu va utiliser un moyen particulier pour permettre à Élie de sortir de cet état dépressif-là, ou bien il va rester...
2: Le Dieu que nous servons, c'est toujours un Dieu d'ouverture, en fait. Et j'aime bien la notion du mot salut dans le texte biblique qui est lié à la guérison. Enfin, la guérison ultime, le salut ultime, c'est celui que Jésus donne. Mais durant la vie de quelqu'un, bien, Dieu apporte à chaque fois une guérison. À ce moment-là précis, il y a un moment, il va demander la mort, Élie. Mm-hmm. Dieu n'a pas tenu compte dans ce moment de faiblesse, mais Dieu l'a accompagné et Dieu l'a relevé.
0: Dans Jacques 5, le verset 17-18, le texte le dit clairement. Élie était un homme de la même nature que nous. Il pria avec insistance pour qu'il ne plût point et il ne tomba point de pluie sur la terre pendant 3 ans et demi. Puis il pria de nouveau et le ciel donna de la pluie et la terre produisit son fruit. La mission d'Élie, c'était de faire cesser l'apostasie sur la terre avec le culte des Baal et d'Astarté. C'est ce que Dieu lui avait demandé de faire. Et il l'a fait avec brio. En fait, on aurait dû arrêter le film à ce moment-là. Et ça aurait été super. Mais... enfin, pour nous. Mais c'est très bien que le film se soit poursuivi et qu'on ait vu l'envers du décor, en tout cas la suite, pour voir que en réalité, eh bien, malgré tout cela, eh bien, il a pu sombrer la dépression. Tout ça pour dire que il y a des personnes qui ne comprennent pas que quelqu'un qui a pu vivre des choses extraordinaires avec Dieu puisse se retrouver à un moment de leur vie, de sa vie, dans une situation où on se demande, mais après avoir vécu cela, etc., comment il prêchait, comment, etc., eh bien, effectivement, on peut être d'une manière à un certain moment, et puis basculer. Le tout, c'est de maintenir le bon cap, maintenir la relation.
1: Est-ce que vous pouvez me parler du prophète Ésaïe? Quelle était sa mission particulière?
0: Ésaïe intervient à un moment particulier de l'histoire du peuple où il y a beaucoup de corruption. Et la mission d'Ésaïe, c'est d'appeler à la justice le peuple et puis d'annoncer le salut à travers le ministère de Jésus.
2: Tout à fait. Il met une emphase importante, toujours par rapport à l'alliance depuis Abraham, qui met l'accent sur un être qui viendrait justement sauver l'humanité. Et Ésaïe 53, qui nous parle du serviteur souffrant, au fait, Ésaïe met l'emphase sur la mission du Messie, au fait. Et celui doit venir en Jésus. Et c'est pour cette raison que, au fait, il va dire, c'est un texte que nous connaissons, dans Ésaïe 53, le verset 3, méprisé et abandonné des hommes, homme de douleur et habitué à la souffrance, semblable à celui qu'on se détourne, il était méprisé, nous ne l'avons pas estimé. En fait, ce sont nos souffrances qu'il a portées, c'est de nos douleurs qu'il s'est chargé, et nous le pensions atteint d'un fléau, frappé par Dieu et affligé. Donc, il dit au verset 5, « Or, il a été transpercé à cause de nos transgressions. » Donc, voici un message d'un prophète, mais vraiment avec la notion de ce qui doit, ce qui va arriver.
0: Alors, effectivement, ça s'est confirmé, réalisé, devrais-je dire, à travers le ministère de Jésus, le serviteur souffrant, comme dit Jean-Marc, méprisé, dont il est question, qui est décrit dans ce livre. Il va donner un sens à cela quand il dit que ce serviteur-là, en fait, il va souffrir à notre place, puisque le texte dit que ce sont nous, est-ce que tu peux reprendre, c'est de nos souffrances qu'il s'est chargé.
1: Est-ce que ça a été pris en compte par le peuple de Dieu qui était censé écouter et suivre les prophètes. Est-ce que ça a été pris en compte? Qu'est-ce que l'histoire nous montre?
2: L'histoire nous montre que l'être humain est oublieux et que souvent, quand il a le nez plongé dans ses affaires, il oublie tout, il oublie Dieu, il oublie la parole de Dieu. Et c'est souvent dans des difficultés, justement, qu'il repense à cela. D'ailleurs, tellement Dieu a dû susciter encore un prophète, Jean-Baptiste, pour annoncer justement et confirmer cette prophétie d'Ésaïe qui existait depuis longtemps. Et il a fallu encore Jean-Baptiste qui vient pour crier, pour appeler le peuple dans les mêmes travers là qu'ils étaient déjà des centaines d'années auparavant.
1: Merci pour vos réponses. Nous passons maintenant aux clés pour aujourd'hui. À travers tous les prophètes que nous avons vus, est-ce qu'il y a un enseignement à tirer pour nous aujourd'hui? Est-ce qu'il y a des prophéties qui ont été annoncées dans le texte biblique qui sont encore valables pour nous aujourd'hui?
0: Bien entendu. Quand on considère la prophétie du serviteur souffrant, ça s'est réalisé, mais en fait, l'application de cela, elle est encore valable pour nous, puisque le sacrifice de Jésus n'a pas eu lieu uniquement pour ses contemporains. Ce sacrifice-là, il est valable non seulement pour ses contemporains, mais pour ceux qui étaient déjà là avant, qui sont morts, mais aussi pour nous. Et puis au-delà de cela, tous les prophètes qu'on a vu, Élie, Abraham, etc., ça nous sert aussi pour pouvoir passer, comment dirais-je, au révélateur, ce que nous entendons à travers la parole de Dieu, à travers la parole de quelqu'un autour de nous, parce que nous avons peut-être des paroles de prophétie qui viennent de personnes autour de nous et qui peuvent nous aider à corriger certaines choses dans nos vies.
1: Selon ce que tu dis, est-ce que vous pensez qu'il existe encore des prophètes aujourd'hui?
2: Ah oui, tout à fait. On ne peut pas déterminer une période et mettre un cadre. C'est Dieu qui interpelle. Et Dieu interpelle quand il veut, comme il veut.
0: Et qui utilise qui il veut.
2: Et utilise qui il veut. D'ailleurs, le prophète Daniel, rapidement, il a donné une prophétie. Dans cette prophétie, ça englobe aussi Ésaïe, 53. Quelqu'un devait venir. Et là, c'était le ciel donnait vraiment une date. C'était 70 semaines. En tout cas, à la date précise, le Christ est venu et il a donné sa vie pour l'humanité. Et après cela, il y a des perspectives de salut qui sont promises à toute l'humanité.
1: Merci beaucoup pour vos réponses. Merci de nous avoir suivis. N'hésitez pas à poser des questions ou à faire des commentaires si vous le souhaitez. Et nous vous donnons rendez-vous pour une prochaine étude.

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19: 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Il est 16h. Bon après-midi. 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

0: 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Nous allons souhaiter un bel anniversaire. En tout cas, aujourd'hui, mon maïs, c'est, jeudi, vendredi, 4h08, et j'ai dans l'émission Oupédissa. Nous pouvons connaître téléphone toujours, mais je peux envoyer des petits messages sur Zotlé au 06 96 218 280. C'est Benji nous là, et puis écoutez nous bien sûr, on est les 91.6, également les www.espérance.fm. Alors si pas qu'à passer une dab là aussi, je peux mettre ça en place, et puis nous qu'on dit bientôt, puisque il y a là qu'à mettre ça en place aussi l'autre fréquence là. 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On s'est dit Rivé avant, moi, je dis, ah, moi, pas ça aussi.
1: Tout à fait.
0: À moins qu'il travaille tout près.
1: Mais non, moi, Rivé avant, hein.
0: Rivé avant, moi.
1: Hier, moi, pas là parce que.
0: Parce que.
1: Mercredi, moi, travaille, monsieur le directeur, là. Et puis justement, et puis
0: Calivi.
1: Oui, et puis Berthe Panfil, oui. Qui m'a qu'à saluer, qui patronneau, hein, qui a Sfino, qui m'a fait radio, il a même des conseils mercredi, il travaille là direct. Donc je suis en direct à la radio, et puis monsieur le directeur, et puis il dit moi que bon, ben jeudi, qu'il va manger les moins.
0: Ah ben pas de problème, comme il de toute façon, ou pas bébé au jour, parce que bébé a beaucoup arrivé, bon, pas de problème, parce que bébé. Mais écoutez, mais c'est bizarre que vous n'avez pas arrivé au journal alors qu'on finit arrivé ou pour cotiser assez.
1: Non, c'est que le directeur a dit même ça, que comme moi je commencé, c'est-à-dire que ce n'est pas tous les jours qu'il fait mon vie.
0: Donc
1: il
0: faut au coup de Cristiano Ronaldo,
1: oui, oui, exactement.
0: Avec mais... des émelons pour
1: obliger veille. Pour m'en signaler, en même temps Cristiano Ronaldo, c'est un grand joueur.
0: Ah hein, oui, pour connaître. En fait, ça moi-même, nous avons fait en parenthèse, bon, ça a été le monde qui doit être étouffé et dans le studio et à l'extérieur du studio. Vous avez même mon cas travail.
1: Oui, oui, oui.
0: Là, on est bien bagaille, puis bon, on est en bagaille. Bon, qu'est-ce que tu as fait, qu'est-ce que tu as ou pas, machin. Mais là, on travaille, là, on pas t'aimé à rien, ou bosse, tu as donné de ta personne.
1: Oui, ça
0: tu t'es réveillé plus tôt que. Ça, c'est que ça, non, tu t'es réveillé plus tôt que les autres, et tu parti plus tard, tu as du mérite. Mais quand, voilà, tu fais 1m4, quand tu fais 2m50 et tu fais du basket, j'ai envie de te dire, qu'as-tu fait?
1: Ouais.
0: Qu'as-tu fait? Tu comprends?
1: Oui. Et puis, m'a fini en disant que, d'ailleurs, monsieur le directeur a signalé ça. Il dit que ça vraiment il est très déçu ouais que un beau concombre ici
0: ah, ouais,
1: est aussi
0: vrai.
1: Raciste
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0: Moi, très content d'y être là. 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Il y a des représentants. Hein.
1: Ah, mais ça, super, ça.
0: 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L'autre lundi, donc tous les lundis, moi, nous sommes représentants. Puis, on peut dire ça également. Nous sommes l'occasion d'y.
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0: Non, mais ça,
1: oui, moi besoin ça.
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0: Voilà.
2: Ah, et par contre, pas siffler pour sortir. Matete, bon.
1: Siffler, pas sortir.
2: Bon,
1: un petit clé d'œil pour nos amis de la Guadeloupe.
2: Bien sûr, ça c'est un gros cas.
0: Il y a un bégué qui interpelle moi. C'est parce que j'ai le temps de parler de ça. Maintenant, ça va matin dans en l'autre média. Et moi, les gars, pour voir si ça a vrai, parce que moi, je trouvais ça vraiment faux. Donc, c'est un homme qui commet un meurtre en 2020. 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Non, il fait meurtre là en 2021. Et puis là, elle a passé, audience a passé là. Et puis, à un moment, là, c'est DCDA, il fait Freyla et puis Lia à dans audience là et puis avocat il fait Freya qui mora Freya Yuchuya et bien apparaître en vidéo et puis Lia et puis il a parlé bah meurtrier et puis il a dit meurtrier comme ça qu'il a pardonné. Il a pardonné que si on était joint dans en mauvaise circonstance, que si on était joint dans en l'autre circonstance, je suis peut-être des bons camarades, etc. Donc il fait Freya qui m'aura parlé parce que c'est qui a dit comme ça, c'était
2: connaissant Freya,
0: 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Alors aux États-Unis, plus. Donc, mais la cour d'appel dit comme ça que non,
2: il
0: a annulé. Oui. Ça veut dire que non, c'est parce que là, ça a joué on les émotions.
1: C'est ça.
0: On les émotions juge là qui fait que juge là a légibé. Donc,
2: nous, ça mais ça bien parce que ça a prouvé que humain quand même. 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Il faut pas.
1: Non, c'est que c'est trouvé que ces autres mondes là bien raide puisque c'est famille là même qui a accepté par
2: autorité. C'est ça.
1: Et
2: qui tu es pour ne pas alors que tu n'es pas touché directement.
1: C'est ça. Il m'a trouvé que réaction juge là, t'es bien bon. Mais les autres mondes, on savait noir dans de bonnes raids, c'est méchant.
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0: tout à fait bon en fait bon moi c'est pas en les pointe à la moelle et aller. Ça manque à voir à travers ça, c'est que encore que l'homme qui a toujours imprimé ça dans bégaye et qui a la porte ouverte à d'autres bégayes. Et c'est ça, l'homme vous a parlé à travers l'IA, c'est un moyen pour presque pratiquement rendre l'homme éternel.
2: Effacer l'homme.
0: Et j'attends des paroles pratiques que y a un moyen de pratiquement rendre l'homme éternel.
2: Moi, quand je suis mais ça veut dire que tout ça, c'est les milliardaires, en fait, tout ça, le GAFAM, tout ça, tous ces mondes-là, Elon Musk, tout ça, il y a dit que comme il y a en l'eau l'argent, il y a dit que yo pas qu'il ça manger tout ça l'argent, yo non plus, donc yo là qu'à trouver des

0: système, il aurait dit qu'on a d'ici 10 ans, 10, 15 ans, l'homme, normalement, il aurait trouvé un manière pour l'homme vivre minimum 150 ans.
1: C'est ça. Il ne faut pas oublier que Paul Bounjika a dit nous ça, que, bon, que le mort, ni souvenir, ni émotion, ni aïe, qui t'étaille, pékénie encore, et puis les vivants, quoi. Donc c'est un manier pour parce que bon ça frappe et bon ça frappe en l'homme aussi que bon différents nomblants bon parler là et c'est maintenant bon c'est mon qui était les témoins qui étaient là dit comme ça que ça t'est ça touchait eux bon dit oui pas dit oui là qu'a parlé
0: ça quand on vend la porte en l'homme
1: bagaille puis considérer qu'on dit que ouais que c'est vraiment lui qui était là et tout ça
0: bon
1: et
0: cetera voilà
1: donc tout ça c'est pour dire c'est pour rappeler qu'on nous qu'il y a l'obégué qui est venu mettre en contradiction en parole bon Dieu parce que Isaac a dit que c'est des outils qui peuvent d'ailleurs bon il dit que dans 10 ans personne ne peut avoir un cancer encore et puis l'IA qui menait bien si tu veux pratiquement bon rendre les hommes bon presque bon immortels quoi et donc c'est des paroles qui a venu et au cas où est que bon il y a des prémices d'un long message qui a venu contredit parole bon Dieu donc c'est il faut que nous
0: faut faire attention
1: à faire attention à
2: faut que nous faire attention même ramener quand même un petit bémol puisque on savait les par exemple Georgie nous m'ont filmé ou nous machin et puis ravi regarder en film et pur
0: en vidéo
2: ma carreau a parlé nous comme machin ça veut pas dire qu'on pas mort bon c'est vrai que en l'air il y a le fait de métier de faire un hologramme faire mon parler dire un bagage après ça peut effectivement laisser des portes ouvertes dans certains bagages mais sur dans les faits nous savons bien que mon ta mort que personne n'a qu'un cancer vous savez si tout le monde l'a mangé mal qu'on y a nous qu'on mange mal là que ni li a qui pas ni li a ou qu'il est malade quand même
1: bon non, après c'est la pensée de l'homme l'homme l'effet
0: et c'est
1: ça pour nous pour nous prendre en compte
0: ou dire ben la dernière fois ou dit que nous parlait de ça d'ailleurs dans l'émission qui passait aujourd'hui à Yoka essayé tout ça qui créait l'intelligence artificielle qui a dit Yoka trouvé que ça allait trop vite d'ailleurs que Yola a perdu la main en l'embagaye que l'homme créait ça alors il faut changer Frankenstein mais film là
1: oui c'est bon Terminator tous ces films là bon parce que c'est l'homme qui a perdu le contrôle
0: c'est ça
1: bon c'est dit ouais que bon des intelligences artificielles yo metiko yo ensemble hors de contrôle de l'homme et ils ont créé un propre réseau en tuyau et ils ont discuté bon en tuyau et une idée des gros justement ingénieurs qui font une expérience pour supprimer en IA ils ont multiplié quoi bon lui-même dans les autres machines etc ils ont pas arrivé supprimer et là ils ont arrivé supprimer il dit maintenant ma qui fait un bagay si jusqu'à supprimer moi là ma qui a envoyé un mail pour dévoiler un bagay
0: Maman.
1: Tout le monde a arrêté.
0: Je quittais à le faire affaire.
1: C'est que l'IA Zaka allait agir contre comme l'humain et Zaka mettait comme un mode protection pour ne pas éliminer. Et c'est le côté justement que l'homme qui a
0: la réalité qui a dépassé la fiction.
1: Sans que l'homme commande certains bagailles, que lui-même il a qu'à venir autonome à les certaines décisions.
0: Bon, puis pour nous parler de grands bagailles, l'IA, informatique, etc. Mais quand tu veux bizarre, que l'une des côtés qui panique de l'eau.
1: Tout à fait.
0: L'homme pas qu'arriver mettre de l'eau côté qui panique de l'eau, il pas qu'arriver mettre lumière côté qui bouse lumière, il pas qu'arriver ba moun manger côté moun pas qu'à manger. Nous a qu'à dépenser des milliards pour monter la lune, mettre des satellites, etc. Et en fait, c'est plutôt contraste là, moi, qu'à trouver que l'homme a dans l'intelligence, nous pas aimer personne. Ça veut dire que, au lieu de nous utiliser l'intelligence là, pour montrer l'autre là qui est en face nous aimer. Par exemple, quand on compte qu'en Guadeloupe, moi, les gosiers, on peut être 3 jours. À danser maintenant sans de l'eau. Et ça, ça a duré depuis un moment. Ça a duré un moment. Or, ça n'a pas intéressé les personnes. Par contre, nous avons dépensé en l'eau l'argent pour l'intelligence artificielle. Nous avons dépensé en l'eau l'argent pour la gêne. Nous avons dépensé en l'eau l'argent pour un l'eau bagaille. Mais l'essentiel pour la vie même, pour montrer, pour l'amour, nous n'avons pas dépensé l'argent pour ça.

0: Oui, c'est clair, mais au cas où, bon, au Texas par exemple, des hectares de terrain, bon, privés aux agriculteurs pour mettre en place des centrales,
1: c'est ça.
0: Bon, énergétiques, tout ça, pour bien alimenter bon, l'IA. C'est-à-dire que, et pour faire ça, ça a demandé un lot de l'eau. C'est serveur t'as là et c'est et puis faut qu'on ait de l'eau pour ça donc oui. c'est agriculture c'est qu'il y a besoin pour agriculture il y a panique et ça va aller servir pour refroidir des centrales bon
1: donc déjà terrain
0: il y a panique et tout ça donc c'est des sujets qui est très important que bon le moment qui a mis en avant pour expliquer que il y a un lobby qui a changé dans le sens même de la vie quoi de
1: people sans transition au début on parlait de et il fait y pardonner il dit
0: oui,
1: mais
0: oui, pardonner, oui,
1: etc.
0: Oui, oui.
1: Est-ce que ça a pour jeter qu'aux autres à d'autres dimensions t'as là. Est-ce que si un monde Philippe ou Maïe ou madame ou monde Vini, tu es madame ou par exemple, on va prendre un exemple, t'as là, c'est un exemple, que ça pardonne le monde là.
0: Bon, dis ça là, qu'on ça là.
1: Yo gado, et c'est au pied du mur qu'on voit la grandeur du mur.
0: Oui, au cas où c'est mieux là. Non, c'est sûr que c'est une idée, c'est le sujet que, au cas où on peut faire une réponse rapide.
1: Oui.
0: Mais c'est là où devant situation, au cas où, comment dire, au cas où réagir. Parce que, il y a un lobby qui est entré en compte, hein.
1: Oui.
0: Parce que là, bon, il n'y a pas d'émotion là. Pourquoi dis-moi ça là?
1: Non, mais ma patelo ou ma de l'eau arrivée là.
0: Oui.
1: Parce que là, comme vous parlez, c'est un robot qui fait ça.
0: Oui, oui, c'est robot, ça, oui.
1: Mais m'en suivre en émission aux États-Unis, c'est souvent aux États-Unis ça qu'a fait.
0: Oui.
1: Où maman ou madame Bougla qui fait machin, il a pardonné.
0: Oui, là. Réellement.
1: Réellement, c'est ça. Parce que là, nous avons parlé de IA. Mais réellement, il a dit qu'on ça, il prend prisonnier en braille.
0: C'est ça.
1: Il prend vraiment en braille. Il demande l'autorisation. Il prend prisonnier en braille. Et puis, il dit qu'on ça, je ne suis pas capable de où parce que moi, ça ne sait pas où.
0: Maintenant, dans l'autre expérience qu'il y a dans ce stade-là, en passant, qui est-ce qui raconte ma expérience là que sans moi que ces gens me manquent. Je ne pas qu'à changer vraiment. Mais c'est pareil. Bon, on me retrie, mais il tuait plusieurs moun. C'était un tueur en série, quoi. Il tuait plusieurs moun. Mais qu'à 100 moins trentaine de moun, hein. Bon, les éléments peut-être pas très justes, hein, okay. De Samagadia. Okay. Mais, toutes ces, les comparaîtres, bon, là, les familles qui étaient là, ils parlaient de manière raide, les ovines témoignent, en manière raide, tout ça, boucla, l'ail de marbre, il pas qu'à brun, hein. 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
1: Ouais, bon, presque, ouais.
0: Aucun sentiment, hein, quoi. Et puis c'est un monde qui finit, qui dit comme ça que ben il a pardonné Bouktala.
1: Il faut une
0: et là Bouktala mettait pleurer à terre. Bouktala dit qu'il a regretté. C'est un moment à Bouktala dit qu'il a regretté, c'est ce qu'il a fait.
1: L'amour force.
0: Et voilà, et c'est ça. Oui. Et c'est là maca ouais que texte là qui a dû à dans Romain, il a dû ne reconnais-tu pas que la bonté de Dieu te pousse à la repentance.
2: Alors
0: tu vois, c'est puissant, quoi.
2: Et il y a, ben, faut que nous mettions en évidence. C'est-à-dire que, par exemple, moi, je sais que je n'ai du mal pour me pardonner. Et c'est pour ça que je n'ai pas pardonné tout de suite.
1: Ah, ou comme
2: moi. C'est ça. Mais, dans tout ça, nous dit là, nous pas capables de pardonner. Ça pas dans la nature, nous.
1: Ça pas capable de nous, de toute manière.
2: Et si un monde a pardonné à notre monde, c'est parce que bon Dieu mettait ça en tchèque. Tu vois? Ou quoi, Philippe qui a parlé d'un monde qui a tué Ishli, tu vois? Et une idée des cas qui est très compliqué. Ou peut pas de vous-même, en tant qu'humain, pardonner un monde. Si c'est pas bon Dieu qui d'une manière ou d'une autre par rapport à relation et puis par rapport à Dieu par rapport à ça qu'il a fait il a pardonné ou il a aidé ou pardonné l'autre là parce que premier qui pardonne à c'est bon Dieu tu vois là, dans le jardin d'Éden c'est lui qui vient à la recherche et qui pardonne l'homme
1: écoutez bon Dieu qui a pardonné ou il pardonne nous alors que nous toujours dans le péché.
2: Exactement.
1: En principe, nous ne pardonnons pas à Moun.
3: Les sorties, les arrêtés.
1: Les esquisés. Les esquisés.
2: Oui, c'est ça.
1: Ou, au cas d'Ibrahim, il s'est arrêté, fait vagabond.

0: pour nager, bon, mon capable.
1: Oui.
0: Mais à d'empêcher à bon Dieu vini, pardonnez-nous.
1: Il a pardonné, même si vous parlez pas pardon.
0: Ça, c'est quelque chose.
1: C'est quelque chose d'extraordinaire.
0: Et des fois, on se rend compte que nous qu'à attendre à ce que l'on nous dit en mon pardon, on a accepté pardon.
1: Oui, c'est ça.
0: Parce que nous disons dernièrement, Phil, que l'on commande mon pardon, c'est déjà bacon.
1: Oui, c'est ça. Bacon, et puis, vous savez, il y a des situations. Des situations que je peux comprendre, je peux accepter aussi. C'est pour ça que des fois, on peut venir demander mon pardon. Alors, ça qui c'est. Les gens, l'on fait mon bagaille. Et puis, on peut venir, on peut excuser corps, on peut demander mon pardon, c'est pas pareil que les un monde fait un bagaille et que même s'il pas venir demander pardon que on capable pardonner.
0: C'est ça la Bible nous
1: ouais c'est toute cette différence là.
0: Il y a nous on savent que un monde.
1: Oui, tout à fait. et bagaille ta là, Georges ou fait mon bagaille. Et premièrement, pas excuser quoi. Ou pas pardonner, ou pas demander mon pardon. Ou on fait qu'on rien n'était. Et moi qui a subi injustice là. Qui a subi son café là, m'a demandé pardon. À la limite, m'a presque dû sous les pardonner, ouais, alors que c'est moi qui fais un bagage. Et c'est en dimension qui a dépassé nous, et c'est seulement bon Dieu qui a mis ça. Alors, l'homme qui a demandé pardon,
0: sans vos démarches là.
1: Sans vos démarches là.
0: Pourquoi imaginer que
1: mon nom accepter
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1: Non, de manière générale.
0: 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C'est, mais c'est.
1: Tu peux faire ça avant le soleil couché.
0: Oui, faire avant le soleil couché. 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

0: 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Parfois, nous malades, nous avons marché, nous les voyons tout modèle de docteur, de psychologue, machin. 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
1: Eh bien, tout le monde va faire
4: anniversaire.
1: Ah oui, puis long quoi anniversaire en plus.
4: Ah bon,
1: ça c'est un gros léger.
4: Moi, tu as fait mon faute conscience de pas être là pour qu'il y ait quoi anniversaire.
1: Non, pas
4: de
1: ne doit pas être là. Pas de ne doit pas être là. Philippe, Loukali ou Kali Banou.
0: Donc, bon, non, c'est vraiment ça, vraiment pour talent, ça. Anniversaire Annie. Bon, toujours poser comme question, comment il y a Annie qui a informé. Dit anniversaire, même en mai qui va ici. Ah, bon, c'est-à-dire, ou ça, dans des sociétés, on a des gérants qui ont les papiers, donc on a des gérants de fête. Tu vois, c'est Annie, c'est une organisatrice hein, des anniversaires de fête. Hein. Ah, donc, on peut dire ça parce que bon, c'est des gars de nous-mêmes.
1: Il a fait partie des missions.
0: Anniversaire Moon qui est à côté de nous, quoi.
1: Nous-mêmes, pas ça.
0: Donc, c'est mon truc à appeler Annie pour dire, bon, c'est mon anniversaire aujourd'hui.
1: Bah, avancez.
0: Qui a vu l'information en bas, nous.
1: Ça, c'est un
5: anniversaire.
0: Oui, anniversaire Mélie.
1: Ah, oui.
0: C'est l'équipe qui gabane toute information, quoi. Voilà.
1: Et militaire a rempli plusieurs continents. Hein.
0: Oui, oui.
5: Ouais. Non,
0: oui, donc, bon, il faut.
5: Mais alors, il faut que nous ayons dévoilé. Ou quoi dire, Annie. Un jour, vous pouvez dévoiler Annie.
1: Non, vous finissez.
5: Oui,
1: vous finissez.
5: Non, mais attends,
1: vous finissez.
5: Oui, mais je parle seul parce que là, depuis que je suis arrivé, nous gagnons l'auditeur.
4: Non. Oui, mais si vous continuez, vous allez nous perdre.
5: Qui passe au cours, alors, dis-nous, bonne information.
1: Nous allons lire après.
4: Si vous continuez, vous allez un auditeur spécial qu'on a Annie.
0: Annie, c'est une fidèle auditrice qui en région parisienne
5: oui,
0: et qui a écouté nous très régulièrement. Et puis, Marie, c'est Jean-Louis. Et très souvent, il y a des messages à nous. Et Annie, régulièrement, très régulièrement, qui a nos informations, dit ça qui a passé par côté. Et puis, il a envoyé les anniversaires du jour à nous. Et nous, carrément, merci Annie, hein, responsable anniversaire au PDC. Ça. Et voilà.
5: Ou bien, tu là au après-midi.
0: Oui,
1: monsieur.
5: Ouais,
1: où est-ce que c'est nous qui avons mis les groupes là, parce que ça fait pas de.
0: Donc, alors, mais ça qui est extraordinaire,
1: oui.
0: C'est que, bon, Annie, vous voyez, message là.
1: Oui.
0: Oui, voilà, le oui. Message.
1: Non, mais anniversaire, bon, moi aussi.
0: Joyeux anniversaire, ma princesse Annie. Me dit Dieu en ce jour.
5: Oui. Bravo.
1: Où est-ce que vous parlez là, Philippe? Annie pas beau pour être ici. Franchement, faut qu'Annie pas déjà dans l'autre pays voyager.
5: Ça, c'est ça, d'ailleurs,
1: faut oui, mais faut regarder plus loin.
0: Voilà. Quel sauveur merveilleux je possède. Il s'est sacrifié pour ma vie. Ah ben bien, mais ouais, pour ma vie, pas dit pour moi, mais oui, pour ma vie, Sabelle.
5: Ah oui, ça c'est bien.
0: Ouais. Je remercie et loue mon Dieu de tout mon cœur pour ses bienfaits envers moi. Sa grâce m'a rejoint ce matin en me gardant le souffle de vie, car il n'a pas oublié mon prénom. Sa tendre main sur mon épaule me rassure que je n'ai rien à craindre dès de mes lendemains. Durant les 12 mois de grâce qu'il me gratifie, puisqu'il m'accueille comme son enfant. Je le remercie pour le courage, la force, la paix, la joie, la persévérance, la bienveillance, l'humilité, m'a encore ajouté la beauté, qu'il continuera de m'accorder encore et encore. Merci pour ta parole qui me fait avancer, car ton amour me relève en me portant dans tes bras. Au calvaire, j'ai trouvé mon salut, puisque ton sang me purifie de tous mes péchés confessés. Merci pour mon chou, Jean-Louis, que j'aime. Merci pour ma famille et mes amis que j'aime. Merci pour ma famille du bonheur. Merci pour Philippe, Frère Jules. Merci pour la radio Espérance FM que j'aime. Je vous aime tous. C'est avec joie que j'écouterai la chanson d'anniversaire composée par la merveilleuse équipe OUP Dissa pour les auditeurs. Merci Seigneur car tu m'aimes et c'est vrai.

0: Alors, est-ce que, monsieur le directeur, est-ce que vous pouvez permettre pour anniversaire de Tala, mon père qui fait en solo, puisque ça va se plaire, est-ce que nous pouvons demander tout auditeur qui a coûté nous là? Parce que ni l'auditeur qui a coûté nous, l'autre, machin. Même si vous répondez pour défaut, est-ce que vous pouvez chanter avec nous?
1: Ah, ben oui.
0: Nous avons demandé tout pour nous la chanter.
2: Non, chanter, c'est Annie. Belle année pour Annie.
0: Ouais, ouais. Alors, si je peux filmer quoi pour notre cachette.
2: Oui, et puis Vreiban.
1: Ah oui, oui. Ben voilà, bon, donc, regardez. On auditeur qui chantait, puis nous, qui filmait quoi il a chanté.
2: Oui.
1: Et qui a envoyé sur le 06 96 218 280. Et mon cas, nous cas au fait, c'est mon CFM qui a au fait.
2: En premier?
1: Eh bien.
2: Nous, on fait le premier d'office.
1: Bon, quoi, quoi faire, hein?
0: Nous, on va bien expliquer.
2: Alors.
1: Oui, on va un livre.
2: Oui, bon, oui,
1: bon. On fait le
2: premier. Oui, nous,
0: on va faire le premier. Est-ce que nous, on qui a fait gagner bientôt?
1: Eh bien, oui, puisque bon, lundi, si bon Dieu lundi après-midi, si bon Dieu nous avons joué le bon Ryan Nabich.
2: Ryan Nabich.
0: Alors, mon qui filmé quoi il a pour qui a chanté là, nous avons un ticket pour aller en concert Ryan Nabich.
2: Mais nous avons plusieurs, Philippe. Donc, Pania est là. Pania, ma carrière, pas de problème. Pania là.
0: Deuxième, la gagne en poignée.
2: Kenny en poignée. Mais alors, de là, peut-être c'est Pania qui poignée là, parce que vous avez vu des moments et Maintenant, comme Kenny en l'eau, je me suis senti nous avons ici une vidéo qui a chanté.
3: Ouais, mais vous savez, pas d'autre qu'à Badjolé là, pas raté, c'est joli à moi de pas raté.
0: Non,
3: Phil, calmez-vous.
0: Ça est bon.
3: Ma carte aux yeux, faites dernière note là.
4: Alors, nous rappelons pour auditeurs, pour bien comprendre, pendant que Zotka chante, il faut que vous chantiez aussi. Filmez quand Zotka chante et voyez vidéo en le 06 96 218 280. Premier arrivé, premier service.
2: Ok, donc c'est Bébé qui répond à toute là et puis moi, belle année pour Annie.
0: Et puis c'est les auditeurs qui répondent et puis nous.
2: Oui, oui, c'est nous. L'auditeur qui a dit belle année pour Annie. 3, 4. Belle année pour Annie.
3: Bon, j'ai qu'à bas là.

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1: Eh bien, nous vivons pour plateau. Alors, pendant nous avons accroché la ranière, nous avons offert en 50 euros. L'essence a augmenté, gazole avait à 2,7.
2: Alors, si vous avez une vidéo, il y a 50 euros aussi.
1: Écoutez, je pense que c'est trois offres qui sont. C'est trois cadeaux qui sont. Il y a billet pour El Gadi Ryan Namish. Nous avons un panier alimentaire. Et puis, nous avons un bon de 50 euros pour aller faire. Alors, ça qui est dans les plateaux, c'est un café de longues autres, pas ni doigts.
2: Au moins 50 euros.
1: Non.
2: On ne peut pas faire ça. On peut pas y au moins 50 euros.
1: Non. Mélie, parlez-moi.
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2: Alors, nous avons le monde qui a envoyé vidéo, c'est nous qui avons choisi.
3: Vidéo qui arrive.
2: Vidéo qui arrive. Mais c'est nous qui avons choisi. Donc, il faut que
3: c'est les premiers. Nous sommes obligés de prendre les trois premiers.
2: Les trois premiers.
3: Les plus belles aussi.
2: Ah ouais. Non, mais regarde, nous soignons quand même.
3: Oui, nous soignons.
2: Parce que si Phil voit une vidéo, même si je vais faire un premier, moi, j'ai une difficulté.
3: C'est pas bon.
2: Du tout. Donc, nous avons rappelé numéro de téléphone de Pipo.
3: Oui, donc, pour vrai vidéo.
2: Pour vos vidéos,
3: oui, c'est ça. Donc, moi, vous voyez vidéo au 0696 218 280, parce que ma question vidéo elle est portable moyen, mais ça va raconter.
2: Alors là, ils ont éliminé. Alors, faut transférer.
4: Vieux bel numéro, c'est.
3: Faut nous pas parler en même temps.
2: Voilà.
3: 0696 218 280. Il n'y a un panier alimentaire. Il n'y a un bon d'essence de 50 euros. Espérance FM, vraiment extraordinaire.
2: Oui.
3: Et puis, troisième loi, c'est un billet gratuit pour aller au Ryan Labiche en concert au mois de novembre.
4: Alors, si il n'y a pas, alors, donc, comme vous parlez des billets en dernier, bon. Comment avant de billet? Si les petits bons sont billets, couillez-moi. Je fais couillez-moi. Ok, avant de billet. Attends, tout à fait, nous avons payé en direct.
2: Oui. Enfin, alors, non, vous savez pourquoi nous avons fait ça? Parce que Annie soutenait nous pendant toute l'année, depuis des années.
3: C'est ça, mais oui.
2: Annie vient de se taper, pas passer comme ça. Donc, Annie, il, comment on regarde ça? Il complice de comment on, pas complice, comment on regarde ça?
3: Il partenaire.
2: Il partenaire.
4: Maman, c'est chose. 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
3: 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C'est pour personne pas dire que c'était l'ancienne alliance, la nouvelle alliance. Le sabbat sorti dans l'alliance faite avec Dieu pour l'humanité. Il pas fait, c'est l'alliance, c'est une alliance éternelle, alliance dans l'éternité. 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

0: au big jour qui était fait au départ, pour en tête lui comprendre que tout ça qui était institué à l'origine, qui a été réinstitué, les bon Dieu qui a été créé.
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0: pas ni philosophie.
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0: et c'est pour ça qu'on a viré à d'autres textes là que nous utilisons dans Ésaïe 58. Et c'est pour ça mon Dieu a dit pas parler rituel. M'a parlé et bajolet, prière, bajolet et cérémonie, commencer par délier les liens de la méchanceté. Renvoyer libre l'opprimé. Vous regardez, tout ça n'y a un rapport relationnel, social. S'il faut au fin, bah, il y manger. Et là, il finit dérouler ta là, c'est à l'aide, c'est dans le même texte là, il a dit que ou qu'a recevoir l'approbation de Dieu, là où on entre dans la dynamique là, et que où il veut dit pas transgresser le sabbat. Simplement, la notion de transgression le sabbat, nous n'y jodi encore, beaucoup de monde qui a mis en avant, c'est pas ta là qui a parlé. Il a expliqué transgression sabbat, c'est là. Il dit transgression sabbat, ça c'est le verset dans Isaïe 58. Il dit transgression sabbat, c'est l'air ou qu'a fait. Sinon égo, sinon moi. Ça veut dire que ça, ou qu'a venu puis l'esprit de six jours et pourquoi porter dans le sabbat. Ou qu'a fait volonté. Ça veut dire que ça, ou t'es qu'a fait, gestion, ou t'es qu'a fait, mentalité, ou t'es qu'a fait, manière, ou t'es yé pendant six jours, il dit ou pas porter, pas rentrer puis très tard là dans le sabbat.
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0: Oui, qui manière? Parce que justement, il y a bon réponse là. Il dit pas rentrer, il pas arriver à Dany, dans l'esprit d'y faire ça en manière, ça qui a plaît ou
1: volonté ou.
0: Ça veut dire qu'il y a une démarche d'humilité. Qu'on a adopté pendant 6 jours pour l'eau qu'on est rentré dans ce jour-là. C'est-à-dire que moi, j'ai pas une place pour le moi, je vais être fou. Moi, j'ai pas une place pour le masque ou à élever Nassou. Moi, j'ai pas une place pour le masque ou pour moto et pour faire.
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0: 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Moi, j'ai pas une place pour le et puis le fait que, ou c'est que les jardins, ou fait de vie, ou fait machin, pendant 6 jours. 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Par contre, il dit pendant qu'on fait, il a songé que l'eau est rentré en taille là, pas rentré puis l'esprit travail ou pas rentré dans l'esprit business ou pas rentré puis l'esprit.
1: On rentre dans l'esprit l'amour.
0: Voilà, pas rentré dans l'esprit gourmet, puisque avant il a détaché les liens de la méchanceté, il a dit, voilà.
1: Mais est-ce que c'est pas l'amour qui a fait moins démarrer, à y marrer, bef moins?
0: Non, mais non, ça c'est l'amour, ça fait. Mais lorsqu'il est rentré dans le jour, il dit, pas rentré pour faire ça ou les. Parce que c'est une interpellation, pas moins. Ça veut dire que demain, moi, ça. Moi, en réunion, moi, je suis là. Je m'en prépare dans quel esprit, je m'en prépare pour faire ça, pour m'en porter les mains, ou bien m'en faire ça, m'en orienter. Est-ce que c'est mon Dieu qui a la guidance sa baille à notre jour? Donc, c'est ça qu'il a dit. Donc, il a dit, et c'est là qu'il a dit, premièrement, il faut couper ça en délice. Mais on ne peut pas créer ça en délice si pendant six jours, on fait ça ou pas, fait provision pour là où il est rentré, là où il est porté du délicieux. Ça n'était pas là, ce n'est chaque monde qui est là. Entre monde qui a venu dans sa baille, qui a fait un programme là, il pas bon. Entre monde qui fait un programme là, parce qu'il y a une intention de mener un programme là, quand il est pas bon non plus. Parce que je ne t'arrête pas tout, mon Dieu dit, c'est jour moins. Et puis, quand les pinois, il dit, non seulement il faut qu'on l'esprit ou préparer comme un délice, mais il faut qu'on crée, préparer pour y faire ça honorable.
2: Pipo? Oui, ça m'a été dit. Par rapport à ce que tu as dit là, au cours dans Ésaïe 58, il y a deux pour envoyer libre les opprimés, tout ça, etc. Ou quoi, regardez que c'est mission Jésus les vignes sur la terre. Parce que là, Jésus est dans Luc 4, il ouvre la Bible là, dans la synagogue, il dit qu'on sait l'Esprit du Seigneur est sur moi, parce qu'il m'a oint pour annoncer une bonne nouvelle aux pauvres, pour envoyer libre les opprimés, pour annoncer une année de délivrance, etc.
0: C'est exactement.
2: Donc, il a viré prendre les éléments du sabbat dans œuvre Jésus.
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0: 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Ça, Jésus a cité là, c'est exactement les éléments du vrai jeune. Et c'est lui qui est le Seigneur du sabbat. Donc, nous pas, ça nous a dit, c'est pas parole, pas de jouer, c'est pas sérieux, ça veut dire qu'il y a une remise en question. Ça, on finit de là. Sabbat, c'est pas un bagage qu'on a connaître. C'est un jour qu'on entre parce qu'on est sous inspiration, ou sous la direction de Dieu. Même quand on commande de diriger Bayou pour le faire affaire Bayou, et bien même quand il a dirigé le contre là-dedans. Mais il ne s'agit pas de monde qui a fait programme seulement. Il s'agit de l'assistance aussi. Qui m'en est assise? Dans quel état d'esprit vous assise dans la communauté à l'entrée? Ou bien ça peut être
1: même au bilan, ou quand Zaka l'a assise, même au bilan, vous l'avez tellement parti la caillou.
0: 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Il faut que Hanyan l'esprit ou qu'il y porte un bail de délit. 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Et puis, deuxième mot, Amandia, honorable. Ça veut dire que il y a un sens de l'honneur. Que l'on finit demain matin, l'on finit demain après-midi, film, moins, quel que soit le monde qui a coûté. Est-ce que vous véhiculez un esprit d'honneur, de valorisation de l'autre là? Est-ce qu'on a dans ça? Pour qui m'a dit ça? Mon point texte là, ma ka violé, peut-être qu'il ne vit encore en l'air la prochaine fois. C'est parce que c'est ça mon Dieu fait lors du premier sabbat. Là, il fait les pieds bois portés. Là, il fait que tu as tout pied bois, tu as le glou, tu as la sauce, tu as gibier qui a volé, tu as tout bagaille qui était belle en ciel là. Les lettres humaines ouvertes. Et puis Adam fait en 360. Il n'y a rien qui est belle et puis délicieux. Donc le sabbat, ce n'est pas un acte de positionnement à un bâtiment ou un rituel, ni en espèce de liturgie. Sabbat, c'est un acte, mon Dieu, mettez là, pour chaque acte nous poser. Il peut ça résonner comme un délice pour ça qui attend nous qui a vivre.
1: 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En madame qui t'a dit ça, il dit comme ça, tu travailleras six jours et le septième jour, etc., etc. Il dit, comme il n'y a pas qu'à travailler six jours, est-ce qu'il y a une mesure d'ordre de sabbat? Ça, c'est sérieux, parce que c'est nous qui pensons aussi.
0: D'ailleurs, moi, tu dis ça la dernière fois, dans la saison précédente.
1: C'est nous qui avons fait dépression, hein, là.
0: Oui,
1: c'est...
0: parce que faut que ça que travail là, il n'y a pas d'où. Faut qu'on employé, faut qu'on être employé. Il a parlé du mouvement. Il faut qu'on ait six jours pour faire action, pour faire mouvement qui concerne nous. Parce que si les mains en congé, je ne pas respecter ça.
1: Mais en femme donc, qui est au foyer, par exemple, il a un travail quand même.
0: Ce n'est pas travail seulement qu'il a fait.
2: Parce que je me rappelle que Adam et Eve n'ont pas de salaire. Ils ont des cas jardinés, ils ont des cas au chipé. Quand tout le monde l'a fait, pour madame la Mirelia.
1: Même si ça paraît évident, mais quand même, ça
0: te clarifie. On a six jours pour porter des activités, tout type d'activités pour développement personnel. Mais là où on a développé personnel, il ne doit pas rentrer Adam en l'esprit de ou qu'à le sabbat pour
1: quoi
0: de manière pour quoi ou qu'à porter ou qu'à le sabbat pour les autres, ça veut dire donc qu'on véhicule du délicieux, du agréable, du bon, du savoureux,
3: Pipo,
0: et puis de l'honneur.
3: Oui, c'est ça. Les Jésus, moi sur la croix, il dit comme ça, tout est accompli. Adam, l'idée du sabbat, les Adam et Eve rivés, il y a beaucoup de pièces de travail à rien, mais c'est le tout est accompli aussi. C'est-à-dire que bon Dieu, t'es fait tout bégay bayou. Le contraire dans le sabbat, c'est l'esprit aussi de reconnaissance du Dieu créateur, qui fait tout bégay bon. Ou qu'à respirer, depuis ou qu'à vivre, eh ben, c'est que bon Dieu qu'a fait rentrer Adam, reposer là, ou qu'à reconnaître que c'est lui qui fait tout bégay, tout est accompli. Donc c'est en jouissance aussi d'y reconnaître le Dieu créateur qui fait tout bégay.
1: Alors, ça, people, ça, en tout cas, dire, c'est une question que je vais vous poser ou avancer. Et ça a prouvé que l'Esprit de Dieu est présent. Justement, ces textes-là, souvent, qui prient, que vous apprenez, pour dire que comme tout est accompli, mon panier a

0: à rentrer dans considération.
1: Et
0: tout est accompli. C'est ça qui dit.
2: Ma carrière dit ça. C'est un point théologique. Des fois, il faut qu'on porte un élément théologique pour qu'on puisse arrêter, peut-être dire n'importe quoi, ou de parler d'abondance, d'ignorance. Jésus a parlé de l'accomplissement de tout ça qui a concerné l'action de mon Dieu concernant le péché.
0: Le péché.
2: Le sabbat, pas origine du péché. Pas après le péché, le sabbat avant le péché. Donc Jésus ne peut pas annuler un bagage qui était parfait.
1: Et il dit que tout était très bon.
2: Ça, Jésus qui a dit tout s'est accompli. Ça veut dire que mission de rattrapage, justement, dans le but de ramener l'humanité dans l'éternité, ça accompli. Tout est accompli. Il pas dit tout est aboli, il dit tout est accompli. Il tenait un plan, il a mené à l'accomplissement.
0: D'ailleurs, il dit, quand on parle d'abolition, il dit, je ne suis pas venu
3: pour abolir, mais pour accomplir.
2: Et donc vous croyez, mais la garde de ce cela.
0: Oui.
2: À l'inverse. Le mot Dieu fini, il dit que tout était très bon. Ça veut dire que ils n'ont pas même accompli, mais il a accompli parfaitement, y compris le septième jour. Il a accompli de la perfection.
0: Les mots
2: de
0: sens.
1: Rien à ajouter, ni rien à enlever.
2: Rien à enlever, rien à retrancher.
4: Et par rapport à ça, regarde la bébé, parce que Jésus, bon, il meurt. Avant, il m'a dit que tout est accompli, mais Jésus, il est ressuscité.
0: Oui.
4: D'accord? Est-ce qu'après résurrection, Jésus. Il perd le café car encore du sabbat.
0: Non, mais. c'est clair.
4: Est-ce qu'après la résurrection de Jésus,
3: tout à coup, il perd le café car encore du sabbat?
0: Alors,
3: il
0: suffit de dire ça. Parce que là, on mange ou pas faire la vaisselle, après, ou pas manger ou pas faire la vaisselle. Après, ou pas manger ou pas faire la vaisselle.
2: Alors, je vais montrer. Alors, c'est un. Il y a un entourloup. Un chassé croisé philosophique. Jésus pâté. C'est pas après pour eux. Même les mots, ils respectaient.
0: Oui, c'est ça. C'est ça.
3: L'homme a dit les écritures.
2: Dans l'amour, ouais. Ils respectaient.
0: Il restait le sabbat.
2: Ça va quand même poser question. Ça veut dire que si d'un vivant, ils respectaient. Il dit, je suis le maître du sabbat. Même dans la mort, il montait, il respectait. Alors,
0: c'est mon qui est venu à Bombay là aussi.
1: On dit qui est très important aussi, au début, il m'a permis de découper, c'est que, on dit que sabbat est là avant péché.
2: Oui, tout à fait. Oui.
1: Ça veut dire que c'est pas un bail.
2: Il n'est pas sujet à l'action de Jésus sur la croix.
1: Exactement.
2: Il n'est pas sujet à l'abolition.
1: Exactement. C'est-à-dire que Jésus n'est pas venu porter à rien de
0: modification.
1: Voilà. Ni pour changer, ni pour modifier, pour déplacer. C'est pas tes projets.
2: Voilà.
0: 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donc aujourd'hui il y a là ils pas passé ça et effectivement c'est des points souvent qui a fait que ni religion c'est un problème parce que les mots ont un sens et là on a dit parce que c'est un point qui est important qui porte à l'entourement là on a dit que sabbat est là avant le péché. Benji, comprendre ça, Benji, ma vie dit encore
1: que le sabbat pas n'y a rien ouais puis la religion
0: rien du tout.
2: Mais c'est ça.
1: Il pénit 38 000, il pénit 60 000 machins. Le sabbat a été déposé là par Dieu. Il fait y avant. Après qu'on l'ait, qu'on parle, qu'on d'accord ou pas d'accord, le sabbat là.
2: Macafiré dit ça.
0: Oui.
2: Et même si ça l'année bien, ça m'a dit ça. En tout état de cause, même si t'es ni 38 000, 380 000, chaque religion, chaque monde là, et que lui-même a été péché, le tout là, dès qu'on observe le sabbat.
1: Exactement. Absolument.
2: Ça ne souffre pas de discussion, ça ne peut pas poser. Badjolin, là, ça. Mais ça qui est important, c'est que. Là, nous avons parlé de mais ça, on dit, Jésus n'est pas venu détruire ça qui était parfait. Ça va être si oui, dans le très bon, dans le parfait. Donc, mais je vais apporter un élément suivant. Après le mort Jésus, ce qu'a dit le livre d'Hébreux, la Bible dit qu'il a siégé dans le lieu très saint, par rapport au sanctuaire, dans le lieu très saint. Oui. Qui ça qui était en bas propitiatoire, la large, la
0: mettre les 10 commandements.
2: Donc, on n'a pas. Non.
0: Il casse le jeu en côté où la loi est là.
2: Il casse le jeu en côté la loi.
0: C'est ça.
2: On n'a pas même discuté. Ça veut dire que sanctuaire là qui est céleste, ça veut dire qui est éternel, qui est dans l'éternité, qui est dans l'éternité, parfait. Dans l'espace, dans la sphère de l'éternité, Jésus a dans lieu très saint, là où on a retrouvé. Oui. Là où on a retrouvé la loi. Donc, mais Maka Viré dit ça. Ce n'est pas un dogme, ce n'est pas pour café chez tout le monde, puisque le sabbat est. Phil, je vais prendre un bon pour expliquer. Les mots, j'ai fini. Et je vais violer ça. Le delight là. Mais là, qui est bon. Laisse, moi, j'ai fini les choses. Là, imaginez la création, les mots, j'ai fini. Tout a été bon. Mm-hmm. Tout a été délicieux. Gloire, t'es qu'à couler pur. Tout a été ni aïe de. C'est ça qui dit que. Toute manière, nous avons abordé le sabbat. On ne peut pas aborder comme rite religieux, aborder comme un espace comme Dieu bah nous pour nous faire ça. Non seulement apporter ça qui est délicieux, ça qui est agréable, ça qui a fait du bien, mais ça qui est honorable, ça veut dire
1: absolument.
2: Que mettre en honneur l'être humain, l'autre là qui est à côté. Mm-hmm. Ça peut être que changer, peut-être forme programme nous,
1: ouais.
2: Mais vaut mieux nous virer à l'origine.
1: Mm-hmm. Absolument. Et puis ça, on va dire à bébé, ça c'est tellement intéressant parce que là, on va entrer dans sa barre, on va entrer dans l'obéissance à Dieu aussi. C'est-à-dire que nous entrons dans un plan que mon Dieu mettait ben nous pour l'homme. C'est pas en bas que nous entrons qu'on bébé regarder dans des rites et des rituels,
2: oui.
1: Mais nous entrons dans en relation plus intime. Mm-hmm. Et puis mon Dieu dans ça.
2: Ma frère non là, aujourd'hui là. Au cas où qu'on entre dans relation intime, qu'on entre dans l'esprit du Créateur. Eh ben faut m'en dire un problème, parce que ça le Créateur l'a fait. Lors du premier sabbat, est-ce que c'est ça qu'il fait demain? Parce que ça, il fait. Il mettait des bagues, il mettait un certain nombre de choses pour que l'être humain te qu'il sentit qu'il y a à l'aise. Demain, c'est ça qu'il fait. Je vais chanter pour mon à l'aise, je vais faire des programmes pour montrer comment ça fait, programme ta, ou bien je vais porter des éléments. Parce que à l'aise là, c'est aussi manger, à l'aise là, c'est attitude là, c'est comportement, oui. Mettez l'autre là à l'honneur. Hein? Pas rentrer puis en Fidji Maré, qu'on se sent en tête pérassie, là, nous dans le pratique. Pas rentrer là et puis en esprit, que bon, ben justement, comme c'est les nominations ou bien les élections, ou t'as contre la Hondia, là, je vais casser la baraque, je vais descendre là pour faire des remarques.
0: Vous apparaît.
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0: Ok.
2: En la parole. Est-ce qu'on n'a pas préparé un verset là pour fondre tête mon et puis verset à la dernière si je veux. Est-ce qu'on n'a pas rentré dedans et puis on y a un point particulier qu'en date on y est pourquoi il fera ses têtes mon et puis ça. On n'a pas dans le sabbat.
0: Mais tous ces points là, c'est pas ainsi maintenant peut-être que nous devons répéter.
2: 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Par contre, le autre jour, tu n'as pas fait rentrer, faire ses têtes
0: 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C'est l'amour.
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2: 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Donc, pour y'a
0: ça. Donc, on l'a dit quand la parole de Dieu a dit, vous n'entrez pas vous-même, vous empêchez d'autres d'y entrer.
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2: Non mais en fait dans l'absolu m'a dit de l'absolu 80% de chrétiens qui pas observé le sabbat c'est parce qu'ils ont une mauvaise perception de ça qui le sabbat. Point barre.
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2: que ils ont pas ça et c'est fortement lié à
1: comportement.
2: Revoir ce qui a respecté, là, qui a observé la Kaba.
1: Okay,
2: je vais prendre un exemple. Si mon voisin n'est pas obligé, il n'est pas d'accord, il a observé l'autre jour, il n'est pas allé. Et je vais voir que voisin n'est pas en situation particulière. Et que l'Esprit de Dieu a dit, fais ça, fais juste là-bas, voisin. Non, je vais prendre l'autre moment, je vais aller au sabbat. Mais ça, mon Dieu, finit de moi, dit-moi, dans le sabbat.

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0: Tenis Beber, Tenis Davis à la réalisation, Benji, votre serviteur, et puis Pipo, nous ni également Mélie qui partie, qui était là, nous avons rappelé autre, maman, nous toujours, lundi, nous avons pas autre rendez-vous lundi à 4h.
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0: 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Et puis, si vous n'avez pas de raconter à là, mais vous n'avez pas d'opportunité de gagner, de gagner Espérance FM. Quant à moi, mon cas, rendez-vous lundi, Dieu voulant, qui bon Dieu bénisse. Bon,
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4: Bonjour chers auditeurs, chères auditrices. Heureuse de vous retrouver pour ce nouvel épisode. Derrière chaque actualité, il y a une histoire. Alors je vous invite à écouter celle-ci. Assise devant son miroir, elle observe son reflet. Du bout des doigts, elle en dessine les contours. Pourtant, elle ne reconnaît pas son portrait. De l'autre côté du miroir, une étrangère la dévisage, pointant de l'index ce défaut, cette tare qui lui apparaît comme le nez au milieu de la figure. Pourtant, il suffirait de presque rien pour reprendre sa vie en main. L'image est nette, mais elle lui apparaît fragmentée, un peu à l'image de son cœur brisé. Elle connaît le problème, c'est là, au bout de son doigt, ce défaut, cette tare qui gâche tout. Mais aujourd'hui, c'est décidé. Elle en viendra à bout. Elle économisait longtemps, très longtemps pour cette nouvelle vie. Assise devant le miroir, elle observe maintenant son reflet bariolé de traits et de marques. Il suffirait de presque rien, lui dit le chirurgien. Bien sûr, il y aura des risques. Il y en a toujours. Mauvaise cicatrisation, infection et peut-être une pointe de déception. Mais comme le dit l'adage, il faut souffrir pour être belle, n'est-ce pas ? Bien au-delà de la chirurgie réparatrice, la chirurgie esthétique occupe aujourd'hui une place considérable. Selon les derniers chiffres de la Société internationale de chirurgie plastique esthétique, plus de 35 millions d'actes esthétiques, chirurgicaux ou non, ont été réalisés dans le monde en 2025. Et certaines interventions séduisent particulièrement les jeunes. Près de 6 rhinoplasties sur 10 concernent les 18-34 ans. Corriger le défaut, effacer l'imperfection, faire disparaître cette tare qui semble gâcher tout le reste. Comme si changer son reflet était devenu, parfois, la condition sine qua non pour atteindre enfin le bonheur. Il y a longtemps, le conte nous l'avait enseigné. Le miroir ne ment jamais. Lorsque nous lui demandons « Miroir, miroir, qui est la plus belle ?» bien souvent il nous répond « Une autre ?» Et la question demeure, existe-t-il en ce monde un miroir capable de refléter la vérité sur qui nous sommes vraiment ? La Bible raconte l'histoire d'une femme créée dans un monde que Dieu lui-même avait déclaré très bon. Une femme créée comme l'homme à son image et à sa ressemblance. Un jour, alors qu'elle se promène dans le jardin, elle entend une voix étrangère. Dieu a-t-il réellement dit? La suite, vous la connaissez sûrement. Et soudain, quelque chose se brise. Un défaut, une faille, un manque. Comme le nez au milieu de la figure, ce manque lui apparaît soudain et semble gâcher tout le reste. Pourtant, Ève n'avait pas changé. C'est son regard qui avait changé. Une voix étrangère avait brisé sa confiance en son créateur. Désormais, lorsqu'elle regarde son image, elle a honte. Dans notre monde, les miroirs ne manquent pas. La télévision, les réseaux sociaux, de la cour de récré au monde du travail, nous laissons parfois les autres nous définir, nous dire qui nous sommes ou qui nous devrions être. Et ce n'est jamais assez. Le fossé entre soi et l'autre ne cesse de se creuser. Chers auditeurs, chères auditrices, et si aujourd'hui nous arrêtions de nous fier à la voix d'un étranger? Et si nous décidions de revenir aux fondamentaux? Et il existe un miroir capable de nous dire la vérité sur nous-mêmes. La Bible parle d'un Dieu qui a créé l'homme et la femme à son image et à sa ressemblance. Sur ce regard divin, nous pouvons construire notre identité sur des bases solides, non plus au gré des modes, des valeurs changeantes du monde ou du regard désapprobateur des autres. Peut-être que la véritable question n'est finalement pas « miroir, miroir, qui est la plus belle ?» mais plutôt « à quel regard ai-je donné le pouvoir de me dire qui je suis ?» Dieu aussi te regarde. Lui aussi a quelque chose à dire de toi. Bien sûr, tu n'es pas parfait. Bien sûr, il existe des choses à changer, à réparer, à restaurer. Mais une chose demeure vraie. Dieu sait qui tu es. Et avant les réseaux, avant les modes, avant le regard des autres, avant même ton propre regard, il y avait le sien. Et si nous apprenions à ne plus écouter ces voix étrangères? C'est un chemin long et parfois difficile. Mais celui qui était là dès le commencement parle encore aujourd'hui. Et il te dit, ne crains rien car je t'ai racheté, je t'ai appelé par ton nom, tu es à moi. Alors vas à lui et demande-lui simplement, mon Dieu, que dis-tu de moi ?

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1: Il est 18h.
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Salut à tous et bienvenue dans cette émission Adonai. Michel avec vous dans ce moment de louange et de réflexion. Merci de votre fidélité, merci aussi de nous recevoir chez vous. Nous vous souhaitons une très bonne écoute sur Espérance FM, la station de l'espoir.

Psaume 139. Au chef de cœur. Psaume de David. Éternel, tu m'examines et tu me connais. Tu sais quand je m'assieds et quand je me lève. Tu discernes de loin ma pensée. Tu sais quand je marche et quand je me couche, et toutes mes voix te sont familières. La parole n'est pas encore sur ma langue que déjà, Éternel, tu la connais entièrement. Tu m'entoures par derrière et par devant, et tu mets ta main sur moi. Une telle connaissance est trop extraordinaire pour moi, elle est trop élevée pour que je puisse l'atteindre. Où pourrais-je aller loin de ton esprit? Où pourrais-je fuir loin de ta présence? Si je monte au ciel, tu es là. Si je me couche au séjour des morts, te voilà. Si je prends les ailes de l'aurore pour habiter à l'extrémité de la mer, là aussi ta main me conduira, ta main droite m'empoignera. Si je me dis, au moins les ténèbres me couvriront, la nuit devient lumière autour de moi. Même les ténèbres ne sont pas obscures pour toi. La nuit brille comme le jour et les ténèbres comme la lumière. C'est toi qui as formé mes reins, qui m'as tissé dans le ventre de ma mère. Je te loue de ce que je suis une créature si merveilleuse. Tes œuvres sont admirables et je le reconnais bien. Mon corps n'était pas caché devant toi lorsque j'ai été fait dans le secret, tissé dans les profondeurs de la terre. Je n'étais encore qu'une masse informe, mais tes yeux me voyaient. Et sur ton livre étaient inscrits tous les jours qui m'étaient destinés avant qu'un seul d'entre eux n'existe. Que tes pensées, ô Dieu, me semblent impénétrables. Que leur nombre est grand. Comment les compter? Elles sont plus nombreuses que les grains de sable. Je me réveille et je suis encore avec toi. Ô Dieu, si seulement tu faisais mourir le méchant. Homme sanguinaire, éloignez-vous de moi. Ils parlent de toi pour appuyer leurs projets criminels. Ils utilisent ton nom pour mentir, eux, tes ennemis. Éternel, comment pourrais-je ne pas détester ceux qui te détestent, ne pas éprouver du dégoût pour ceux qui te combattent? Je les déteste de façon absolue. Ils sont pour moi des ennemis. Examine-moi, ô Dieu, et connais mon cœur. Mets-moi à l'épreuve et connais mes pensées. Regarde si je suis sur une mauvaise voie et conduis-moi sur la voie de l'éternité.

Comment pouvons-nous comprendre Dieu? Comment pouvons-nous comprendre notre Père? Nous sommes invités à l'appeler par ce nom si touchant, Père. Et comment pouvons-nous le connaître et prendre conscience de la puissance de son amour? C'est en étudiant consciencieusement les Écritures.

pouvons découvrir Dieu si nous ne comprenons pas le grand plan de la rédemption. Il est important que nous soyons avertis sur les grandes questions de l'âme et de la rédemption de l'humanité déchue.

après avoir transgressé la loi de Dieu et s'être éloigné de lui, l'homme a divorcé de Dieu, pour ainsi dire. Pourtant, après cela, un plan conçu pour que l'homme ne périsse pas, mais qu'il ait la vie éternelle, fut adopté. Quelle bonne nouvelle! Dieu accepta que son Fils unique meure pour nous. Quand nos pensées sont constamment fixées sur l'amour incomparable de Dieu pour l'humanité déchue, nous commençons à connaître Dieu, à le découvrir. Ici même, sur ce petit atome qu'est le monde, se joua la plus grande scène connue de l'humanité.

Le ciel entier l'observa avec un grand intérêt. Pourquoi ? Un grand combat devrait avoir lieu entre la puissance des ténèbres et le prince de lumière. Satan voulait exercer et magnifier sa puissance. Il présentait sans cesse Dieu sous une lumière trompeuse.

Il le présentait comme un Dieu injuste et non un Dieu rempli de compassion. Il agitait constamment les esprits afin que les hommes aient une perception erronée de Dieu. De quelle façon Dieu pouvait-il être présenté au monde de façon juste? Comment pouvait-il être connu comme un Dieu d'amour, rempli de compassion, de bonté et de bienveillance? Comment le monde pouvait-il savoir cela? Dieu envoya son Fils qui devait présenter au monde son caractère. Nous devons garder ce merveilleux plan à l'esprit.

l'Éternel. Louez Dieu dans son sanctuaire. Louez-le dans l'étendue où éclate sa puissance.

Dieu nous aime au point qu'il envoya une représentation de lui-même en son Fils Jésus-Christ. Ouvrons-lui donc notre esprit et notre cœur et tournons-nous vers lui. Priez ainsi. Révèle-toi à moi afin que, par ta grâce infinie, je puisse saisir ce lien précieux, Jésus-Christ, qui est venu du ciel, afin que je puisse lui appartenir et me mettre en route vers le ciel. »

Psaume 8. Psaume de David. Éternel, notre Seigneur, que ton nom est magnifique sur toute la terre. Ta majesté domine le ciel. Par la bouche des enfants et des nourrissons, tu as fondé ta gloire pour confondre tes adversaires, pour réduire au silence l'ennemi, l'homme avide de vengeance. Quand je contemple le ciel, œuvre de tes mains, la lune et les étoiles que tu y as placées, je dis, qu'est-ce que l'homme pour que tu te souviennes de lui, et le Fils de l'homme pour que tu prennes soin de lui? Tu l'as fait de peu inférieur à Dieu et tu l'as couronné de gloire et d'honneur. Tu lui as donné la domination sur ce que tes mains ont fait. Tu as tout mis sous ses pieds, les brebis comme les bœufs, et même les animaux sauvages, les oiseaux du ciel et les poissons de la mer, tout ce qui parcourt les sentiers des mers. Éternel, notre Seigneur, que ton nom est magnifique sur toute la terre. »

tous pouvaient chercher la face du Seigneur, ce monde pourrait changer et devenir meilleur. Car il est sans berger, ne sachant où aller. L'avenir incertain le tient comme prisonnier. Si tous pouvaient entendre l'appel du Dieu d'amour, la paix et le bonheur rayonneraient toujours. Repoussant l'inquiétude, appuyée sur Jésus, la crainte du lendemain ne dominerait plus. Si tous réalisaient la grâce du Seigneur dans un élan de foi, ils ouvriraient leur cœur pour faire monter vers lui leurs soupirs, leurs prières. Car pour tous, il mourut sur la croix du calvaire. Cet appel est pour tous. Il est aussi pour toi et pour moi. Ne sois pas incrédule, mais tout simplement crois. Ne cherche pas ailleurs, le Christ est ta réponse. C'est la bonne nouvelle, la Bible nous l'annonce. Je peux le confirmer, c'est la vérité. Je le vis aujourd'hui. Non, Dieu n'a pas changé. Ce que sa bouche a dit, sa main l'accomplit en envoyant sur terre son Fils Jésus-Christ.

toi aussi, au moins en ce jour qui t'est donné, tu connaissais les choses qui appartiennent à ta paix. Maintenant, elles sont cachées à tes yeux. Le verset précédent souligne que Jésus, en voyant cette ville de Jérusalem, pleura sur elle. Et l'évangéliste Matthieu rappelle que Jésus, lors de son ministère terrestre, avait à plusieurs reprises voulu lui parler et lui communiquer sa grâce et sa paix, et lui dira « Vous ne l'avez jamais voulu ». Matthieu 23, le verset 37. Jérusalem, une ville fortifiée entourée de murailles pour la protéger, mais ceux qui privaient cette ville de la bénédiction du Seigneur, c'étaient les murailles que les religieux avaient dressées contre Jésus-Christ, venu annoncer la bonne nouvelle de l'Évangile. L'incrédulité est une grande muraille qui se dresse contre le Seigneur de la vie. Si toi aussi, en ce jour, tu connaissais les choses qui appartiennent à ta paix, ces paroles de Jésus-Christ te concernent également et t'ouvrent en ce jour la porte de la bénédiction. Mais le veux-tu? À cette femme samaritaine, Jésus dira « Si tu connaissais le don de Dieu », Jean 4, le verset 10. La méconnaissance du plan de Dieu privait cette ville de la bénédiction, mais cette femme sera réceptive aux paroles du Christ et sa vie sera transformée. Toi aussi, tu peux connaître la grâce du Seigneur en recevant Jésus-Christ comme ton sauveur personnel. Cette émission est maintenant terminée. Je vous remercie de l'avoir suivi. Prochain rendez-vous la semaine prochaine pour un nouveau moment de louange et de réflexion. D'ici là, prenez bien soin de vous et de vos proches. Que l'Éternel vous bénisse.

0: ces béquilles. Allez, venez les enfants. Allez, viens. Ne reste pas seul dans ton coin. C'est l'heure de l'histoire. L'histoire d'aujourd'hui s'intitule « Le garçon qui sauva les pèlerins ». Il avait un nom tellement bizarre. Ce n'était ni Georges, ni Henri, ni Tommy, mais Scanto. Quel nom pour un garçon ! Mais il faut que je vous dise qu'il était indien et que cette histoire se passe aux États-Unis. Scanto grandit dans une magnifique région de forêts et de rivières qui devint plus tard la Nouvelle-Angleterre. Tous ses amis étaient indiens. De temps en temps, il avait vu des blancs, mais il ne les aimait pas. En fait, il en avait peur. Ils étaient cruels. Ils venaient dans de grands navires, munis de nombreuses voiles, et ils abordaient pour tirer, piller et enlever les gens afin d'en faire leurs esclaves. Chaque fois que Scanto voyait un grand voilier jeter l'ancre au large, il allait se cacher dans les bois. Mais un jour, lui aussi fut pris et avec plusieurs autres Indiens, emmené dans un endroit que les hommes blancs appelaient Angleterre. C'était en 1605, et pendant 9 ans, Scanto ne vit ni son pays, ni son peuple. Ce furent de tristes années pour Scanto, comme il aurait voulu retourner dans son pays. Il pensait tout le temps aux moyens d'y parvenir. Puis, en 1615, trouvant un navire en partance pour l'Amérique, il s'arrangea pour que le capitaine l'emmène et le dépose près de la région de son enfance. Comme il était heureux de se retrouver chez lui, de revoir ses amis et les endroits qu'il aimait, mais son bonheur ne dura pas longtemps. Quelques mois plus tard, il fut repris et après un autre long voyage vers l'Europe, il fut vendu comme esclave à Malaga, en Espagne. Bien décidé à retourner dans son pays, il s'échappa et monta à bord d'un autre navire qui faisait voile pour l'Angleterre. Finalement, après bien des mésaventures, il toucha à nouveau le sol de l'Amérique. Pourtant, en 1618, il fut repris pour la troisième fois et ramené en Angleterre. Mais il avait une telle nostalgie de son pays qu'il réussit encore à s'échapper. L'été suivant, il était de retour en Nouvelle-Angleterre. Cette fois, cependant, il ne fut pas accueilli dans la joie. Il n'y avait personne pour lui souhaiter la bienvenue. Tout le monde était mort. Tous ses amis, tous les membres de sa famille, toute sa tribu avaient été anéantis par une maladie contagieuse. Il était le seul survivant. Si quelqu'un avait de bonnes raisons de haïr les hommes blancs, c'était bien Scanto. Et pourtant, ce fut lui qui se montra le plus aimable envers eux dans leurs moments difficiles. Un jour, le 26 décembre 1620, un autre voilier jeta l'ancre dans la baie. Des Indiens l'observèrent anxieusement derrière les arbres. Peut-être que Scanto le vit aussi. Une fois de plus, les blancs arrivaient, mais ils avaient des femmes et des enfants avec eux, et un bébé. Venait-il pour rester ? Oui. Scanto, qui parlait bien l'anglais à cause de ses voyages et séjours en Europe, découvrit bientôt que le voilier s'appelait le Mayflower et que les gens qui en avaient débarqué fuyaient d'autres hommes blancs qui s'étaient montrés cruels envers eux. Ils étaient venus vivre là où ils pourraient adorer Dieu comme ils l'entendaient, sans craindre d'être envoyés en prison. Scanto les observa bâtir des maisons pour se protéger de l'hiver. Il vit à quel point ils avaient froid et faim. Il les vit tomber malades et mourir. Il savait combien étaient descendus du navire, 101 plus le bébé, mais ils devenaient de moins en moins nombreux. 6 d'entre eux moururent avant la fin du mois de décembre, 8 moururent en janvier, 17 en février et 13 en mars. Avant le printemps, 44 des 101 reposaient dans leur tombe à peine 3 mois après l'arrivée du Mayflower. Scanto observa les petites processions se diriger vers le cimetière. Il vit le chagrin et les larmes des pèlerins. Après tout ce qu'ils avaient souffert aux mains des hommes blancs, ils auraient pu haïr ceux-ci et leur faire beaucoup de mal. Au contraire, comme l'écrivit un historien, il les aida avec une amitié presque incompréhensible. D'autres Indiens auraient pu attaquer les pèlerins et les massacrer, mais Scanto aida à l'établissement d'un traité avec le grand chef Massasoit. Connaissant la langue indienne et la langue anglaise, il était l'interprète dont les pèlerins avaient besoin. Dans son journal, le gouverneur Bradford déclare que Skanto leur montra comment semer le maïs, ou pêcher et trouver ce dont ils avaient besoin. Ce fut Skanto qui aida les pèlerins à semer leurs graines en ce premier printemps qu'ils passaient dans le Nouveau Monde. Il était là en automne aussi lorsqu'ils firent leur première récolte et que le gouverneur Bradford institua une fête d'action de grâce devant durer 3 jours. Sans Skanto, qui sait ce qui serait arrivé aux pèlerins? Ils auraient pu mourir de faim ou être tués par des Indiens hostiles. L'histoire américaine aurait pu être bien différente sans cet Indien au grand cœur.
1: Merci de m'avoir écouté. À la prochaine.

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1: Mais souvent moi aussi je bug sur cette question-là.
2: Tu quoi? Tu peux répéter?
1: Je bug. Allô?
3: Allô?
1: Bonsoir.
3: Bonsoir.
1: C'est Alexis?
3: Oui.
1: C'est bien?
3: Oui, ça va, ça va.
1: Alors aujourd'hui c'est un jour spécial pour toi, donc ta maman a tenu à ce que nous t'appelions pour te souhaiter un joyeux anniversaire à l'antenne.
4: Bonsoir, je vais vous chanter une chanson. Quelle a une 1, 2, 1, 2, 3. 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

0: c'était des extraits de vendredi dernier. Et vous êtes bien dans votre émission Louange Timoun. Aujourd'hui, vendredi 8 octobre 2026. Alors, vendredi dernier, il s'est passé beaucoup de choses et dont je ne me remémore plus. Mais la seule chose que je me remémore, c'est l'anniversaire d'Alexis. Alors, on te souhaite encore un joyeux... Ah, ben non. Ah oui, c'est déjà passé. Alors, je vais dire bonsoir à Davis.
1: Bonsoir, Joshua. Bonsoir à tous et à toutes. Bonsoir, Eve.
2: Bonsoir, Davis. Bonsoir, chers enfants, chers auditeurs. C'est encore une joie de vous retrouver aujourd'hui pour votre émission, comme l'a dit Joshua, Louange Timoun. Et surtout, d'être dans la présence de l'Éternel. Encore plus, pour ce jour de repos qu'il a mis à part pour nous, ce jour de sabbat, jour de joie, ce jour où nous allons le contempler davantage et surtout être à ses pieds pour implorer son aide, pour implorer son amour, ses bienfaits, et reconnaissons qu'il est le seul vrai Dieu, qu'il est le roi des rois, le Seigneur des seigneurs, et qu'il est le seul qui a droit à notre adoration, nos louanges, donc que tout cela lui soit rendu au siècle des siècles.
1: Preach, my sister, preach, yes. The gospel.
2: Alors, ça nous demande d'élever son nom, de l'exalter, donc nous devons le faire chaque jour, quand bien même ça ne va pas, quand bien même nous serions fatigués, malades, mais nous devons tout de même le louer. Et il est écrit dans la Bible que nous devons être dans la joie, donc avoir la joie du Seigneur. Donc demandons au Seigneur de mettre sa joie dans nos cœurs afin que nous puissions partager cette joie, diffuser cette joie autour de nous et aussi mettre son amour, pas l'amour de quelqu'un d'autre, son amour dans nos cœurs pour le partager autour de nous. C'est important. Voilà. Donc aujourd'hui, je veux faire l'effort d'être dans la joie en dépit de la fatigue. En ce moment, j'ai très mal au ventre, mais grâce à Dieu, j'ai pu arriver jusqu'ici. Et je remercie l'Éternel pour ses bienfaits.
1: Oui, c'est pas évident d'être dans la joie quand on a certaines douleurs.
2: Exactement, tout à fait. Mais je demande au Seigneur de me permettre d'avoir cette joie dans mon cœur parce que il est écrit dans la Bible qu'un cœur joyeux est un bon remède. Donc je me dis c'est un remède pour les douleurs. Pas mes douleurs. Ce sont pas mes douleurs, elles ne m'appartiennent pas. Les douleurs qui viennent me parasiter. Donc je demande d'être toujours dans la joie, quelles que soient les circonstances.
1: Et je ne sais pas si ça vous est déjà arrivé d'avoir une certaine douleur et vous entendez votre chanson préférée et le temps de la chanson de la douleur est oublié.
2: Oui, c'est vrai que c'est une façon de... Comment dire ça? De... j'oublie le terme. Tu sais, quand on dit... c'est vrai que ça nous fait oublier.
1: Penser à autre chose.
2: Oui, je pense à un mot. C'est vrai, ça, quand on entend un chant que nous aimons, oui, forcément, ça nous aide.
1: Ou bien peut-être vous voyez quelqu'un que vous aimez, je ne sais pas, peut-être ça peut faire oublier la douleur.
2: Mais peut-être pas oublier, mais permettre de mieux supporter, surmonter la douleur. Et c'est vrai que quand tu dis ça, ça me revient à l'esprit, pas le mot que je cherchais, ça me revient à l'esprit que quand on a des difficultés, on a des problèmes, ben, quand on va aider l'autre qui a des problèmes, on oublie nos problèmes. Oui. Parce qu'on est plus occupé avec l'autre pour le soutenir, l'encourager. Donc forcément, nos problèmes, on les met de côté pour pouvoir aider l'autre.
1: C'est ça, il y a certainement quelqu'un qui a plus de problèmes.
2: Oui, on se dit ça. On se dit ça, mais c'est facile de le dire aussi. Parce que tu sais, quand on a des problèmes et qu'on est acculé, on est submergé, c'est vrai, c'est pas tellement évident de se dire que l'autre a des problèmes plus importants que nous. Mais il faut quand même faire l'effort de... Parce que Dieu nous dit... dans toutes circonstances, donc de toujours faire appel à lui et forcément il va nous aider à surmonter, à dépasser tout ça. Donc moi j'ose le croire parce que Dieu l'a dit, donc c'est vrai. Donc quand on a nos difficultés, il faut crier à lui, il faut tourner les regards vers lui et lui, il va nous relever et nous aider à surmonter tout cela.
1: Alors Joshua, c'est la libre antenne des enfants, mais vu qu'en ce moment on n'a pas de téléphone, est-ce que les enfants les enfants peuvent encore participer.
0: Oui, bien sûr. Ils peuvent participer en nous envoyant des audios de leur chant, de leur témoignage, de leur prière.
2: De leur psaume.
0: De leur psaume. Au numéro WhatsApp que je vais dire maintenant, le 06 96 218 280. Le 06 96 218 280.
2: Alors, chers enfants, à vos téléphones, demandez à papa, maman si vous pouvez utiliser leur téléphone pour nous envoyer des audios, enfin vos audios.
1: Dans cette émission, Joshua, il y aura quelques temps forts.
0: Bon, apparemment.
1: Est-ce que tu peux nous en dire plus?
0: De quoi tu parles? Temps fort.
1: Les temps forts, il y aura un jeu, il me semble.
0: Ah oui, il y aura un jeu, il y aura un mot du jour, il y aura des chants.
1: Eh bien voilà, c'est ce que j'appelle les temps forts.
0: Il y aura un musicien qui va nous accompagner.
2: Un musicien? Oui, c'est vrai, hein, c'est un musicien. Hein.
1: Ah, moi,
2: nous avons un batterie, batteur avec nous.
1: À la batterie virtuelle.
2: Oui, nous avons un batteur, donc on peut en profiter de ses talents. Hein.
1: Avec plaisir.
0: Nous avons deux batteurs.
1: Un peu de musique pour commencer?
2: Oui, avec plaisir.

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1: 19h16.
2: Oui, cherchez premièrement le royaume et la justice de Dieu. Alléluia, alléluia.
3: Et toutes ces choses vous seront données par-dessus.
2: Amen.
3: C'est un beau, beau, beau chant. J'aime beaucoup ce chant. Il est vraiment magnifique. Et c'est vrai qu'il nous invite à chercher premièrement le royaume et la justice de Dieu. C'est très important. Alors, pour continuer, nous allons chanter. Alors, si vous nous écoutez, chantez avec nous pour célébrer ce beau jour. Donc, venez le célébrer. C'est un chant que vous connaissez tous, je pense, et que j'aime particulièrement. Donc, Joshua, Davis, vous êtes prêts?
1: Ok, c'est parti, quand vous voulez.

0: Amen, amen. Alléluia. Béni soit le nom de l'Éternel. Alors, Divis, je fais un coucou à tous les aînés qui nous écoutent. Mm-hmm. J'ai une pensée pour les parents de Jean-Marc, donc monsieur et madame Bolder. Je leur souhaite un joyeux sabbat. Puisse Dieu continuer à prendre soin d'eux, à les fortifier, à les éclairer, les guider. Ouais. Et surtout les garder précieusement. Et j'ai une pensée également pour Maryse Durobert, Elisabeth de Lamentin. Mm-hmm. Et je leur souhaite un heureux sabbat.
1: Très bien.
0: Alors, nous allons continuer avec le mot du jour, Joshua.
2: Le mot du jour. Alors, le mot du jour est sagesse.
1: Alors, tu ne nous as pas fait deviner ce soir. Voilà. Quel dommage.
0: Vraiment dommage.
2: Très dommage. Mais comme je n'avais pas de choses à dire pour vous faire deviner, donc voilà.
1: Ok.
2: Il y a Eve qui est

0: mot qui commence par S et qui rime avec délicatesse. C'est une qualité.
1: Non, il avait, je sais pas, il avait de quoi dire. Je sais pas. Allez, nous t'écoutons.
0: Mais enfin, ce n'est pas grave. Voilà. Nous t'écoutons.
2: Sagesse, définition. La sagesse est une qualité humaine qui allie le discernement, le bon sens, la prudence et la maîtrise de soi pour guider les pensées et les actions de manière juste. Et bien sûr, c'est une définition que j'ai trouvée sur Google. Ensuite, nous avons les synonymes du mot sagesse qui sont clairvoyance, discernement, finesse, intelligence, lucidité et maturité.
0: Ah, dommage, d'habitude, tu joues la carte de l'interactivité. Tu nous demandes si on connaît des synonymes. Mais là, ce soir, voilà, c'est un cours magistral. Eh bien, très bien. Si tu penses avoir la sagesse de prendre cette décision, vas-y, mon gars, on t'écoute.
2: Sagesse, étymologie. Le mot sagesse est formé à partir de l'adjectif sage issu du latin populaire sabidus ou sabius, qui est une altération du latin tardif sapidus, signifiant qui a du goût savoureux. Ce mot latin, dérivé lui-même du verbe saper, qui signifie à l'origine avoir du goût, de la saveur. Puis, par glissement de sens, avoir du jugement, de l'intelligence, comprendre. Alors, connaissez-vous des versets bibliques qui parlent de la sagesse? J'étais obligée, vu que...
3: Je sais que dans Proverbe, il y a un verset qui dit que le commencement
0: de la sagesse, c'est ça?
3: Non,
0: le commencement de l'intelligence.
3: Ouais,
0: sagesse, c'est un mot qui revient souvent dans le livre des Proverbes. Hein.
3: Oui.
0: Et certains auteurs de Proverbes nous invitent à acquérir la sagesse.
3: Toi, j'avais le verset en tête et puis j'ai...
0: Sinon, moi, je pense à Salomon qui a, dans sa prière, demandé à Dieu de la sagesse.
3: Tout à fait. Et de l'intelligence.
0: Oui.
3: Au lieu de demander des richesses.
0: Voilà. Et voilà. Dieu lui a donné les deux.
3: Voilà. Les trois.
0: Les trois.
3: Voilà. Non seulement la sagesse, l'intelligence et richesse. Et il lui a donné la richesse.
0: Mm-hmm. Je sois.
2: Alors, Proverbe 1, verset 7. La crainte de l'Éternel est le commencement de la science. Les insensés méprisent la sagesse et l'instruction. Ensuite, nous avons Proverbe 2, verset 6. Car l'Éternel donne la sagesse de sa bouche. Car l'Éternel donne la sagesse de sa bouche, sortent la connaissance et l'intelligence. Ensuite, nous avons Proverbe 3, verset 7. Ne sois point sage à tes propres yeux. Crains l'Éternel et détourne-toi du mal. Ensuite, nous avons Proverbe 3, verset 13, qui dit « Heureux l'homme qui a trouvé la sagesse et l'homme qui possède l'intelligence. »
0: Je viens de faire une petite expérience. J'ai tapé le mot « sagesse » dans une concordance biblique. Et comme résultat, j'ai 215 versets trouvés avec le mot « sagesse ».
3: Oui, rien que ça.
2: Il y en a plein, mais je les ai pas tous sélectionnés. J'ai fait, c'est pas comme si j'ai suivi la liste, j'ai vu, j'ai pris, voilà.
0: Sinon, on aurait pu faire, je pense, une heure avec des versets sur la sagesse.
3: Exactement, il y en a pas mal. Et comme tu l'avais dit auparavant, il y a beaucoup de versets dans Proverbes qui parlent de la sagesse.
2: Oui, et un autre verset du Proverbe qui dit, Proverbe 4, verset 6... Et 7, ne l'abandonne pas et elle te gardera. Aime-la et elle te protégera. Voici le commencement de la sagesse. Acquiers la sagesse et avec tout ce que tu possèdes, acquiers l'intelligence.

0: Nous avons pour finir la sagesse selon la Bible. Alors, dans la Bible, la sagesse, Hokman en hébreu ou Sophia en grec, ne se résume pas à un simple savoir intellectuel ou à l'érudition. C'est un art de vivre droit qui prend sa source en Dieu et transforme concrètement le comportement humain. Donc voilà, c'était le mot du jour avec Joshua.
1: Alors Joshua, j'ai une question. Est-ce que tu penses que la sagesse peut venir de nous?
0: Non, ou la sagesse vient et donnée seulement par Dieu.
1: Exactement, il n'y a que Dieu qui peut nous donner cette sagesse. De nous-mêmes, on ne peut pas avoir cette sagesse.
0: Exactement. Et j'ai quelque chose à vous dire, les enfants, et vous aussi, cher co-animateur. Si vous êtes sage, il y aura une surprise avant la fin de l'émission.
1: Une surprise?
2: Ah oui.
0: Une petite surprise.
1: D'accord. Alors nous poursuivons notre émission. Donc chers enfants, vous pouvez nous envoyer vos audios pour les chants, les psaumes, des morceaux instrumentaux, pourquoi pas, au 0696 218 280.
0: Alors je sais pas pour Ève, mais je pense qu'on peut continuer en louange,
1: oui,
0: n'est-ce
1: bien
0: pas
1: sûr. Oui, oui.
0: Nous allons chanter « Dieu est là, il y a une douce harmonie dans le sanctuaire ». Davis, tu es prêt?
2: Je suis prêt.

0: Amen, amen. Oui, Dieu, il est là. Il est là tous les jours, à chaque instant. Il est là pour nous relever, pour nous éclairer, nous guider. Il est là. Donc, nous pouvons lui faire confiance aveuglément.
1: Par contre, j'ai quelque chose à rajouter, pas sur le chant, hein, mais c'est quand vous voulez, franchement, pour la surprise. Moi, je suis prêt quand vous voulez.
2: Mais une surprise, c'est inattendu, c'est voilà. Vraiment, nous sommes pressés. Hein.
1: Très.
3: Je ne suis pas au courant de surprise, hein, donc je ne suis pas au courant du tout. Donc,
1: tout le monde sera surpris.
3: C'est vraiment une surprise, donc je ne suis vraiment pas au courant. Alors, chers enfants, n'oubliez pas que malgré l'absence de téléphone, vous pouvez nous envoyer vos audios, vos chants, vos psaumes, vos morceaux instrumentaux, pourquoi pas une histoire de la Bible, un témoignage, une prière, au numéro 0696-218-280.
2: Et si vous voulez, si vous êtes pressé de la surprise, envoyez comme message surprise.
3: Voilà, surprise, exactement. En grosses lettres, surprise.
1: Voilà.
3: Trois points d'exclamation.
1: Est-ce que ça vous dit de faire un jeu?
2: Eh bien, est-ce qu'il y a l'unanimité? Est-ce qu'on peut voter à main levée?
1: Alors, je pense, oui. Qui appuie? Qui vote pour?
3: On y va, Joshua, pour le jeu.
1: Bonsoir, chers auditeurs, chers enfants. Bienvenue dans le jeu de Joshua. Et aujourd'hui, vous aurez 10 questions difficiles, puisque la dernière fois, on m'avait dit que mes questions étaient trop faciles. Alors maintenant, je suis revenue avec des questions plus difficiles. J'ai dû creuser dans la Bible. Alors voilà.
3: Avec une pelle, une pioche.
1: Une pioche.
3: D'accord.
1: C'est parti. Question numéro 1. Quel est le verset le plus long de toute la Bible?
2: Psaume 119. Ah non, pardon, j'ai mal compris. Bonne question. Je ne sais pas.
1: Je sais
2: verset
1: pas,
2: le plus long de la Bible.
1: Je ne sais pas. Elle.
2: Wow.
1: Non.
2: Tu peux nous dire si c'est dans l'Ancien Testament ou le Nouveau Testament?
1: L'Ancien Testament.
3: Le verset le plus long? Non, je ne sais pas.
1: Vous voulez une réponse?
3: Bah, bien sûr.
1: Alors, la réponse était Esther 8, verset 9.
2: Ah oui?
1: Oui.
2: D'accord. Ok.
1: Ensuite, deuxième question. Combien de soldats de l'armée assyrienne l'ange de l'Éternel a-t-il abattu en une seule nuit dans le camp sous le règne d'Ézéchias? J'ai vraiment des questions bien.
2: Est-ce que c'est plusieurs centaines?
1: Oui, c'est dans les 1000.
2: Ah, 2000.
1: Non, moins.
3: 1500.
1: Un petit peu plus.
2: 1700.
1: Non.
2: Ni 1600, ni 1700.
1: Enfin, tu dis 104. Tu dis 100. C'est pas 80, je me suis trompé. C'est 100. 1000.
2: Ouais.
3: Donc c'est plus que 1000 alors.
1: Oui.
2: J'ai pas compris ton indice.
3: J'ai pas compris.
1: Tu dis 100. Il y a le chiffre qui vient derrière le 1, tout ça, tout ça. Ensuite, il y a les 3 zéros derrière.
3: Donc c'est 100 000, c'est ça?
1: Oui.
3: Mais c'est beaucoup plus que 1000. Bon, allez.
2: 200 000?
1: Non, moins.
2: 100 000?
1: Un petit peu plus?
2: 130 000.
1: Plus?
3: Bon, merci pour la réponse, Joshua.
1: C'était 185 000 soldats.
2: Ah, ok. Ah oui, un seul ange a pu battre 185 000 soldats. Ça montre la puissance que les anges peuvent avoir.
1: Mm-hmm. Et c'est dans 2 Rois 19, verset 35.
2: Mm-hmm.
1: Ensuite, troisième question. Dans quel livre de la Bible et quel chapitre mentionne-t-on une ville parfaite en forme de cube, la Nouvelle Jérusalem?
2: Apocalypse.
1: Dans quel livre de la Bible et quel chapitre mentionne-t-on une ville parfaite en forme de cube? Entre parenthèses, la Nouvelle Jérusalem. Oui, mais il faut dire le chapitre.
0: 22.
1: Moins.
0: Ben 20 alors.
1: plus.
0: 21.
1: Oui. Et verset.
0: C'est vrai que tes questions sont assez.
2: Ouais. Tu demandes beaucoup, mon ami.
1: Le verset.
0: Mais non, je sais pas.
1: Dit entre 10 et 20.
0: Non. Je ne sais pas.
1: D'accord. C'était Apocalypse 21, verset 16. Donc voilà. Question numéro 4. Qui a été l'auteur du premier suicide mentionné dans l'Ancien Testament? Voir 1 Samuel 31, verset 4.
3: Le premier suicide?
2: Saül.
1: Oui, bonne réponse.
3: Bravo, Lélie.
1: Ensuite, cinquième question.
2: Pour la petite histoire, je crois que malheureusement, il s'est jeté sur son épée.
1: Oui, je crois, c'est ça. Mmh. Ensuite.
3: Oui, vraiment.
1: Oui. Cinquième question. Combien de pièces, pour ne pas que Davis se moque de moi, de pièces d'argent Joseph a-t-il été vendu par ses frères et combien Jésus
3: 25.
1: A-t-il été trahi pour la même somme?
3: 25.
1: Alors, non, c'est pas 25.
2: 30.
1: Pour qui?
3: Ah oui, c'est 30, c'est vrai.
2: Je me suis dit, mais pourquoi tu ne donnes pas un chiffre rond?
1: 30 pour 30. Qui?
2: Quoi, c'est pas 30 pour les deux?
1: Non.
3: Vous êtes-ils la même somme?
1: Non.
2: Mais reprends la question.
1: Combien de pièces d'argent Joseph a-t-il été vendu par ses frères? Et combien
3: Joseph, oui.
1: Et combien d'argent? Et pour combien de pièces d'argent Jésus a-t-il été vendu?
2: Donc Jésus, c'est 30. Deux réponses différentes.
1: Oui. Jésus, c'est 30, oui.
2: Et Joseph
1: C'est un petit peu moins de 25.
3: 20?
1: Oui. Bonne réponse. Pour Jésus, voir Matthieu 27, verset 3. Et pour Joseph, voir Genèse 37, verset 28. Okay. Ensuite, sixième question. Quel juge d'Israël était un Nazirien?
2: Nazirien.
1: C-N-A-Z-I-R-E-E-N.
2: Oui, Nazirien.
1: Ok. Dès le ventre de sa mère et a battu 100 000 Philistins avec une mâchoire d'âne. Oui, c'est bien ça. Bonne réponse. Septième question. Quel prophète a vu dans une vision une vallée d'ossements secs redevenir une armée vivante? Bonne réponse. Voir Ézéchiel 37. Ensuite, huitième question. Et laissez-moi finir les questions avant de parler.
3: Madame, la réponse.
2: C'est difficile.
1: Maintenant, ça va être encore plus difficile. Les 8 jusqu'à 9, 10, ça va être difficile. Combien d'années de vie supplémentaire Dieu a-t-il ajouté au roi Ézéchias après sa mort, après sa prière? Après. Non.
3: 15 ans.
1: Oui.
2: Bravo,
1: bonne réponse, Davis.
2: Ne... Bonne réponse qui?
1: pardon. Ensuite, neuvième question. Quel fut le tout premier païen non-juif converti au christianisme dans les Actes des Apôtres?
2: Le tout premier païen.
3: Alors, au pont?
1: Quel fut le tout premier païen non-juif converti au christianisme dans les Actes des Apôtres?
2: Le premier quoi, tu as dit?
1: Païen non-juif converti au christianisme dans les Actes des Apôtres.
3: C'est
2: Corneille.
1: Bonne réponse, Davis. Corneille le centenier romain. Voilà.
3: Bravo, Davis.
2: Et bravo chez vous si vous avez eu des bonnes réponses également chez vous, dans votre voiture ou partout ailleurs.
3: Mais je trouve que ces questions, c'était quand même compliqué pour les enfants qui nous écoutent, Joshua.
2: Ah, mais il y a des enfants qui sont forts quand même.
3: Oui, oui, il y en a qui sont forts.
2: Ils bien leurs histoires.
3: Mais c'est pas tous les enfants, ça dépend de l'âge. Voilà, c'est pas tous les enfants qui. Donc la prochaine fois, il faut mélanger, il faut mettre. Oui.
1: Mais pour tout à l'heure, la surprise, ce sera pour tout le monde.
3: Merci Joshua pour ton jeu.
1: Dernière question, il manque une question.
3: Ah, il reste une dernière.
1: Toute dernière question pour voir qui est-ce qui va remporter la manche entre Davis.
2: Mais je pense qu'Ève. Elle a plus de points là.
1: Non, oui, mais c'est juste pour fait jouer le jeu, quoi.
2: D'accord. Voilà.
1: Entre Davis, Eve et les enfants qui nous écoutent. Alors, si tu nous écoutes, tu peux envoyer un message pour nous donner la réponse, même si on l'a déjà donnée. Enfin, non, si on l'a déjà donnée.
3: Oui, voilà, pourquoi
1: exactement.
3: Pas, pourquoi pas, peut envoyer, oui.
1: Alors, quel est le nom de la première fille de Job après la restauration de sa fortune?
2: Je connais aucun prénom des enfants de Job.
3: Alors, on laisse cette question en suspens pour qu'un enfant puisse nous envoyer un message avec la réponse. Alors, ouais. Chers enfants, nous attendons vos réponses, s'il vous plaît. Aidez-nous, parce que je ne sais pas, et Davis non plus.
1: Donc, oui.
3: Merci de nous aider.

0: répondre à cette question.
1: Exactement. En attendant, est-ce qu'on fait un chant ou la surprise ou les vices? C'est quoi?
2: Eh bien, la surprise après, si vous voulez bien, une chanson choisie par toi, Eve, hein, du groupe Glorious, Notre Père.
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1: 19h44.
2: Oui, Abba Père. Nous revoici dans votre émission Louange Timouine, chers enfants. Et vous pouvez pas nous appeler, mais vous pouvez nous envoyer vos audios et la réponse à la question. Vos audios de chants, de témoignages, de
3: psaumes
2: et de prières, etc. Au numéro le 06 96 218 280. C'est le numéro WhatsApp d'Espérance FM. 218 280. Donc voilà. Si je comprends bien, c'est l'heure de l'histoire. Enfin, de la surprise.
1: Ah, c'est une histoire alors, la surprise, si je comprends bien.
2: Oui.
3: Avant ton histoire, Joshua, tu as un psaume à partager avec nous.
2: D'accord, pas de souci. Alors, le psaume que je vais partager avec vous est le psaume 63.
3: Donc avec nous, avec les auditeurs, les enfants, Davis et moi-même.
2: Oui, exactement. Psaume de David lorsqu'il était dans le désert de Juda. Ô Dieu, tu es mon Dieu, je te cherche. Mon âme a soif de toi, mon corps soupire après toi, dans une terre aride, desséchée, sans eau. Je te contemple dans le sanctuaire pour voir ta puissance et ta gloire, car ta bonté vaut mieux que la vie. Mes lèvres célèbre tes louanges. Je te bénirai donc toute ma vie. Je lèverai mes mains en ton nom. Mon âme se rassasie comme de mets gras et succulents. Et avec des cris de joie sur les lèvres, ma bouche te célébrera. Lorsque je pense à toi sur ma couche, je médite sur toi pendant les veilles de la nuit, car tu es mon secours et je suis dans l'allégresse à l'ombre de tes ailes. Mon âme est attachée à toi, ta droite me soutient. Mais ceux qui te cherchent à m'ôter la vie iront dans les profondeurs de la terre. Ils seront livrés au glaive. Ils seront la proie des chacals, et le roi se réjouira en Dieu. Quiconque jure par lui s'en glorifiera, car la bouche des menteurs sera fermée. Amen.
3: Amen, amen. Merci pour ce beau psaume qui nous invite à toujours aller vers Dieu dans les moments difficiles et surtout à lui faire confiance. Voilà.
2: Voilà, exactement.
3: Alors j'ai un mot et une pensée à partager avec les enfants et les auditeurs. La vie ne te demande pas d'être fort tout le temps. Elle te demande simplement de continuer à croire, à aimer, à avancer et à avancer. Même lorsque tu doutes, même lorsque c'est difficile. Parfois le courage, c'est simplement de ne pas abandonner. Et surtout de continuer à faire confiance à Dieu.
2: Amen. Et moi, j'ai un coucou à faire passer à Tati Jocelyne et à sa maman.
3: Simone, Jocelyne Templé et sa maman Simone de Maranatha.
2: Voilà, et je leur dis un bon sabbat, une bonne écoute.
3: Alors, on fait de gros bisous. J'ai une pensée également pour Francette et Bruno de Maranatha. Il y a leur fils qui n'est pas en Martinique, Yudan. Donc nous leur souhaitons également un joyeux sabbat et nous faisons de gros bisous.
2: Voilà, gros bisous. Et maintenant nous allons passer à la surprise.
1: Juste avant, j'ai un petit bon plan à vous proposer. Ça se passe demain sur la chaîne YouTube Espérance TV Interamérique. Vous savez de quoi il s'agit? C'est planifié pour demain. À 15h, il s'agira de la connexion biblique, la finale. C'est un concours biblique. Mm-hmm. C'est la finale qui se passe en Guyane.
3: D'accord.
1: À Salem, l'église de Salem, en Guyane. Avec donc des concurrents de la Guadeloupe, de la Martinique mm-hmm. et de Guyane. De mémoire, je crois qu'il y a deux candidates martiniquaises, si mm-hmm. je ne me trompe pas.
3: Il me semble qu'il y a une enseignante. parmi ensemble.
1: Oui. Ok. En tout cas, c'est sur la chaîne YouTube Espérance TV Interamérique. C'est planifié pour demain à 15h, la finale UAGF du concours Connexion Biblique.
2: Mm-hmm. Voilà.
3: Merci pour l'info, Lise.
2: Et nous avons quelqu'un qui a envoyé la réponse à la question.
1: Ah, formidable.
2: Les filles de Job. La première, Gemina. Et c'est la bonne réponse.
1: Bravo.
2: La deuxième, Ketia. Et la troisième, Keren Apuk.
1: Ok.
3: Merci pour la réponse.
2: Et son prénom, c'est Raymond.
1: Raymond.
3: Merci Raymond pour la réponse.
1: C'est une enfant ou c'est une adulte, Raymond?
2: Je ne sais pas.
1: Dis-nous ton âge, Raymond.
3: Je pense que Raymond doit être une adulte. Hein.
1: Ça part pour au prénom.
3: Je pense, oui.
1: Ah.
3: Merci Raymond pour ta participation.
2: Alors, nous allons passer alors à la surprise que vous avez compris, qui est une histoire. Et le titre est Le petit sac de graines de Milo. Il était une fois, dans un petit village, un garçon qui s'appelait Milo. Un jour, son grand-père lui a donné un petit sac de graines. « Ce sont des graines magnifiques, » a dit son grand-père. « Si tu les plantes, les partages et en prends soin, elles te donneront beaucoup de fruits. » Milo était content, mais il a eu l'idée. « Et si je gardais toutes les graines pour moi tout seul, j'aurais plus de fruits que tout le monde. » Alors il a caché son sac sous le lit. Les semaines ont passé, les graines dans le sac ont commencé à pourrir. Son ami Léo lui aussi avait reçu des graines. Léo a planté une partie, a donné une partie à sa voisine et a gardé une partie. Quelques mois plus tard, le jardin de Léo était plein de belles tomates rouges. Il en a donné à tout le village. Milo n'avait plus rien. Son sac était vide et sentait mauvais. Il est allé voir son grand-père en pleurs. Grand-père sourit et a dit « Tu vois, Milo, Dieu est comme ses graines. Quand on garde tout pour soi, on perd tout. Quand on partage et qu'on donne avec amour, Dieu fait pousser beaucoup plus. » Alors Milo a demandé pardon. Léo lui a donné quelques nouvelles graines. Cette fois, Milo les a plantées et a partagées. Et son jardin est devenu le plus beau de tout le village. Morale. Ce qu'on garde égoïstement pour soi se perd. Ce qu'on partage avec amour, Dieu le multiplie. Cette pensée était inspirée de Luc 6, verset 38. Donnez et l'on vous donnera.
3: Amen.
1: Leçon,
3: tout
1: ça.
3: À fait, exactement. Il est écrit également dans Acte 25, il y a plus de joie à donner qu'à recevoir. Donc donnez, tant que vous pouvez donner. Parce que Dieu nous donne pour pouvoir partager en retour.
1: Ça me fait penser au domaine de l'agriculture. Hein. Je crois que quand on cueille des fruits ou qu'on cueille des piments, par exemple, eh bien, la plante, l'arbre donne davantage.
3: Exactement, tout à fait.
1: Comme si ça le stimule.
3: Tout à fait, oui. Il faut cueillir les fruits pour que l'arbre puisse en produire plus la fois prochaine. Et c'est vrai que malheureusement, on voit autour de nous des personnes qui ont des arbres fruitiers et qui ne partagent pas. Sa mère, il y a une fois, parce que souvent j'allais avec ma mère à la campagne et on sillonnait.
1: Tu as un message à faire passer.
3: On sillonnait un peu. Non, sillonnait un peu et on regardait où il y avait des arbres fruitiers, surtout, qui étaient un peu hors de. Comment tu veux dire ça? Des arbres qui n'appartenaient à personne, en fait. Donc, et si, bien sûr, il y avait des fruits, ben, forcément, on allait se servir.
1: Est-ce que ça existe, des arbres qui n'appartiennent à personne?
3: Oui, ça existe, oui. Hein, des arbres qui ont poussé comme ça. Ce n'est pas dans un enclos, voilà, c'est hors d'une propriété. Si ça existe, la preuve, j'en voyais. Mm-hmm. Et un jour, nous passions près d'une maison où il y avait des manguiers et il y avait plein de manguiers qui jonchaient le sol. Et je demandais, donc il y avait un monsieur qui était là et j'ai demandé, monsieur, est-ce que vous vendez vos fruits? Il a dit, non, je ne vends pas, je ne donne pas.
1: Ah ouais?
3: Et j'ai trouvé ça tellement égoïste de sa part, tu vois. Et ça m'a fait de la peine de voir qu'il y avait autant de
1: fruits. Il ne vend pas, il ne donne pas.
3: Et c'est vrai qu'il y avait beaucoup de mangue qui jonchait le sol, il y en avait énormément. Et ça m'avait fait beaucoup, beaucoup de peine de voir autant de gâchis. Voilà.
1: Ben donc,
3: et c'est pas la seule personne, c'est pas un cas isolé. Il y a beaucoup de personnes comme ça qui ne donnent pas, qui ne partagent pas.
1: Alors, je sais que les cabris peuvent manger des mangues, mais quand même, voilà.
3: Mais bon, là, il n'y a pas de cabris, là.
1: S'il y en a beaucoup.
3: Il y en avait beaucoup, il y en avait beaucoup au sol. Et je trouvais ça vraiment dommage.
1: Ah, ben oui.
3: Et c'est vrai que plus on va cueillir dans l'arbre pour pouvoir partager, ben plus l'arbre va nous donner davantage de fruits les années suivantes.
1: Sans compter la joie qu'il y a à donner.
3: Exactement, il y a beaucoup de joie à donner. Beaucoup, beaucoup de joie. Et c'est vrai que c'est de voir le. Comment je veux dire ça? De voir la satisfaction. Au niveau du visage de l'autre qui reçoit, ça c'est une bénédiction. Pour moi, c'est une bénédiction parce que Dieu nous donne. Donc, moi je suis comme ça, dès que je reçois quelque chose, il faut que je partage. Et souvent, j'aime cuisiner pour partager, même si ce que je fais, bon, soit j'ai pas un cordon bleu non plus, hein, je me débrouille.
1: Tu es modeste.
3: Je me débrouille, mais j'aime partager. Dès que je peux faire quelque chose, même si c'est pas grand chose, mais il faut au moins que je partage avec quelqu'un.

0: qu'est-ce que tu penses de ceux qui diraient voilà, moi je suis plutôt gourmand, je me prépare un bon truc en grande quantité, super bon, et voilà, je me cache presque pour le manger tout seul, je vais savourer tout seul.
1: Mais ça c'est de la gourmandise, comme tu dis. Mm-hmm. Parce que c'est dommage, hein, parce que moi je me dis c'est mieux de pouvoir partager que de tout manger, parce que quand on va tout manger, on risque de tomber malade. Mm-hmm. Tu vois, donc autant partager, et surtout quand on le fait sans rien attendre en retour, ben on reçoit forcément. Moi c'est ça, moi je suis vraiment dans le partage. J'ai grandi avec une maman qui était tout le temps en train de partager avec les voisins. Dès qu'elle faisait quelque chose, il fallait qu'elle partage. Donc voilà, j'ai grandi avec ces valeurs là et jusqu'à aujourd'hui je continue voilà, à être comme ça, et moi je trouve que c'est une bonne chose de pouvoir partager.
0: Très bien, il nous reste 6 minutes avant 20h.
1: Alors, nous allons continuer en chanson, Joshua.
2: Exactement.
1: Alors, nous allons prendre le... C'est quel numéro déjà de notre...
2: Le 493, je crois. Et la personne, Raymond, vient de répondre, un adulte. Que c'est un adulte?
0: Très bien.
1: Merci,
0: Raymond. Bravo, Raymond. Merci de ta participation.
2: Merci, voilà, merci beaucoup, Raymond.
1: Alors, prenez avec nous le 493 de Line Louange, Mon cœur te cherche.

0: y a eu un petit raté, désolé.
1: C'est à cause du chef d'orchestre qui n'a pas fait les gestes qu'il fallait, probablement.
0: Ah oui, le chef d'orchestre, je me suis laissé distraire.
2: Ah mais oui, le chef d'orchestre s'est laissé distraire. Nous arrivons malheureusement au terme de notre émission. Nous remercions Raymond qui nous a envoyé son message. Merci beaucoup. Et nous remercions tous les enfants qui ont écouté cette émission, tous ceux qui ont écouté l'émission. Et nous remercions aussi Davis à la technique. Nous remercions Eve.

0: Alors, je veux faire un coucou à Marie-France et Jean-Luc Genab du Robert en leur souhaitant un joyeux sabbat. J'ai une pensée également pour Raphaël et ses petits-enfants, Bradley, Cataléa
1: et
0: Mathis de Rivière Salée.
1: Voilà.
0: Donc, merci d'avoir été à l'écoute. Mais c'est Davis qui va.
1: Rome avec Davis. Voilà.
2: Oui, tout de suite le Worship Night en rediffusion avec Naomi Medeuf et son groupe Yahweh's Voices. Mm-hmm. Et puis au scotton fort de la soirée, Tonight avec Lisiane à 22h.
1: D'accord, très bien, très bien.
0: Merci beaucoup. Nous vous revoyons très très bientôt.
1: C'est un bon sabbat. Un
0: joyeux sabbat. À bientôt.
1: C'était Louange Timoun avec Eve, Davis et Joshua. Ciao, ciao. Eve a mal au ventre. Bonsoir.
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5: 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Il est 20h. Belle soirée. 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
2: Bonjour chers auditeurs, nous sommes heureux de vous retrouver avec vous. Cathy, apprenons à compter sur sa parole et aussi à nous remettre en mémoire, à écrire l'exaucement de nos prières.
0: Osez prendre Dieu au mot. Ami, tu te demandes comment faire face aux urgences d'aujourd'hui. T'inquiète, dit Dieu, je suis avec toi tous les jours.